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0: Lundi 12 octobre de l'an 2026, mesdames et messieurs, bonjour et bienvenue dans le grand direct de l'information. Ravi de vous retrouver ce matin pour le tour de l'actualité d'ici et d'ailleurs. Nouvelle semaine, eh bien nous vous la souhaitons très fructueuse et en compagnie de nos programmes sur la 96.5 et l'ensemble de notre réseau de diffusion. Merci de nous retrouver ce matin pour le GDI. Tout à l'heure, on vous donnera la parole via deux numéros, le 01 44 70 2x44 ou le 01 45 86 00 01 44 70 2x44 ou le 01 45 86 00. Ce sont là les numéros appelés pour passer en direct et partager avec nous vos différentes préoccupations. Pas de calomnie, pas de diffamation ni d'affirmation gratuite. Appelez-nous et tenez dans le temps d'antenne. Peu avant, vous aurez droit à la toute première lecture de la une des journaux parus ce jour et déjà parvenue à notre rédaction. Tout de suite pour vous les titres de cette matinée.
1: Dans les titres du bulletin matinal, ils sont plus de 4000 candidats qui sont attendus dans les centres de composition du département du Borgo pour l'examen du certificat de qualification au métier CQM session d'octobre 2026. Parmi eux, 2505 candidats composeront dans la commune de Parakou prévue pour le 26 octobre prochain. Cet examen national entre dans sa dernière ligne droite. Les responsables chargés de son organisation rassurent que tout est fin prêt. François Biaou Achadé, chef de la délégation départementale de la Chambre des métiers de l'artisanat du Borgo, sera dans le bulletin matinal. Et pendant ce temps, suite aux plaintes des populations concernant le déversement des eaux usées sur la voie publique, une équipe de la mairie de Parakou a effectué une descente dans le quartier Titiro, situé dans le premier arrondissement de la ville de Parakou. Objectif, constater les faits sur le terrain et rappeler les contrevenants à l'ordre. Au thème de cette visite, le responsable des affaires domaniales de la mairie de Parakou déplore les pratiques observées et annonce des sanctions conformément aux tests en vigueur. Détails à suivre. Et puis l'école primaire publique Bawera de Parakou est confrontée à de nombreuses difficultés. Insuffisance d'infrastructures d'accueil, manque de mobilier scolaire et problèmes d'insécurité sont entre autres préoccupations qui affectent le fonctionnement de cet établissement. On en parle également dans le bulletin matinal quand il sonnera 7h passée de 10 minutes.
0: Le grand direct de l'information, c'est aussi l'entretien du jour avec Gérard Viaro, acteur de la société civile. On s'intéresse à l'adhésion à une association au Bénin. Quelles conditions, quels droits et quelles obligations pour les membres? À suivre également votre portail focus. On s'intéresse au décès par noyade causé par des carnivaux aux fosses sceptiques à ciel ouvert dans la ville de Parakou. Sans oublier votre rubrique voile sur le monde. Ce lundi, on s'intéresse à l'extrémisme violent en Afrique. Près de 24 000 décès enregistrés en un an. C'est énorme. On en parle, les nouvelles sportives et bien d'autres informations. N'oubliez pas la rubrique question du jour. C'est à 8h, à partir de 8h, transition. Protection des enfants par à coup. Que faut-il faire pour éviter de nouveaux drames? La question vous attend sur notre page Facebook. Faites l'étude, laissez avis et commentaires. On en parle dès qu'il sonnera à 8h. Ne surtout pas oublier aussi le complément de l'info en sport. Et pour vous, bien d'autres informations. Merci de vous réveiller en notre compagnie. 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Geoffroy Tolly et Wins, ce matin, pour nous accompagner sur ce direct. C'est parti.
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0: Le grand direct de l'information. On va y aller tout de suite avec la une des journaux parus ce jour et déjà parvenu à notre rédaction. On démarre par Fraternité, le canard de Ménantel, quotidien maison donc, qui titre à sa une financement de la France, du Japon et de l'Allemagne. Le Bénin inspire confiance. Plus de 86 milliards de francs CFA mobilisés en une semaine pour l'électricité, les infrastructures et l'entrepreneuriat. Eh bien, la photo du chef de l'État à la une ce matin. Et deuxième congrès ordinaire du Parti Les Démocrates à Porto Novo. Nourino Atchadé rassure de la bonne santé de sa formation politique. Les attentes vis-à-vis du régime Wadaï est sélectionné avec les U17, U20, U23 et les seniors. 18 matchs internationaux en une année. La gestion de Romain Gandounou interpelle. le journal qui y consacre tout un dossier ce matin. On va retrouver la nouvelle tribune à l'une de ce journal. Assemblée nationale du Bénin, Diogbenou reçoit les syndicats pour consolider le dialogue social, à lire également développement territorial au Bénin, le cap fixé pour la mise en œuvre des 6 pôles régionaux. On va poursuivre initiative After Work ou du consommant local à la CCIB, région économique de Porto Novo. Cette région qui se distingue par sa belle touche, nous informe le journal qui écrit par rapport à Serge Novillon, sacré top 1 des profils au Bénin, sur Ligue locale Cotonou 2026. On va pousser avec Bénin Intelligence, semaine de l'expérience client. La SBE met l'accent sur l'écoute et l'information. C'est une façon simple de joindre la société. En tout cas, la société béninoise d'énergie électrique place l'écoute et l'accompagnement de la clientèle au cœur de ses priorités à travers le thème international. Faire un pas de plus retenu pour la semaine de l'expérience client. Elle met en avant sa volonté d'améliorer les relations avec les usagers et de faciliter leur démarche. Coup d'appel de Parakou, la rentrée judiciaire sous le sceau de la dignité humaine et mutation technologique. L'UE, l'Union européenne, donc aux côtés des journalistes béninois. Et puis, on parle de EAM Kana. Jeda Sagonkan découvre le cœur battant de la souveraineté aérienne béninoise. On change de main avec l'autre vision. Journée de l'excellence 2026 à l'UAC, le doyen de la FLAC, le professeur Julien Kofi Gbagidi, mais l'excellence à l'honneur. CRIET, la rentrée judiciaire 2026-2027 s'ouvre ce jour à Cotonou et première édition du mondial U15, les guépards attendus à Bakou en Azerbaïdjan. On peut lire utilisation du téléphone portable à l'école. Romulus Adjakidje plaide, Gaston Dossoui recentre le débat. Les quatre vérités, semaine de l'expérience client. La SBE veut renforcer la satisfaction de ses abonnés via les canaux d'écoute pour son engagement pour la paix et le vivre ensemble. L'ambassadeur du Maroc et sa délégation rendent hommage au patriarche Da Silva, un précieux cadeau remis au patriarche à quelques jours de son centenaire. Le patriarche Da Silva est très connu comme celui qui incarne la stabilité, la sagesse et la paix, a salué Rachid Gubi. Voilà. Et puis, cette information, c'est chez Ordinaire, du bureau politique du BEN du BR. ABT, les responsables se mobilisent. Le BR fixe son congrès ordinaire au 5 décembre. Le Bloc républicain ne sera pas un simple spectateur. Il doit structurer, anticiper et conquérir l'avenir. D'ici le président Abdoulaye Bio Tiané à l'Union nationale des diplomates du Bénin avec Maounan Vincent Ferrier Abalo, qui est reconduit à la présidence, bien sûr, pour 2 ans. Le Japon à la une avec un nouveau prêt de 10,8 milliards de francs CFA au Bénin. Le télégramme à présent, retour volontaire, 116 migrants béninois, dont 22 femmes rapatriées du Niger. Et deuxième congrès ordinaire du parti, les démocrates, Nourino Tchadé salue les efforts du gouvernement, les attentes du parti, les démocrates vis-à-vis du régime Wadaï, publié dans les colonnes du Canard, qui revient sur cette information. Construction de l'échangeur de Vedoka, le Japon accorde un nouveau don de 10,8 milliards de francs CFA au Bénin. Et puis, Église du christianisme céleste, Patrice Talon annonce une rencontre décisive avec le révérend EMF Oshofa. À lire, gros coup de filet des éléments du commissariat de Misérité. Un camion de 1100 sacs de riz détourné à Djeffa intercepté à Misérité. Quotidien, le potentiel. Rentrée judiciaire 2026-2027. Cour d'appel de Cotonou. La justice mise sur l'humain avec 45 113 affaires traitées en un an par les 6 tribunaux du ressort en hausse de 27,45%. Le président Alexis Agbotton Metaou dresse un bilan et appelle à désengorger les rôles. Deuxième phase des travaux de construction des changeurs de Vedocamp. Un accord de plus de 10 milliards de francs CFA signé avec le Japon, écrit clairement le journal. Et incendie criminel dans le département des Collines. Un homme incendie une maison de stock d'arachides et se brûle. Plus d'un million de francs CFA d'arachides partis en fumée dans la commune de Glazoué. Semaine d'expérience client. La SBE renforce sa démarche d'amélioration du service. Le journal en parle et drame dans le département de la Libourie. Un différent foncier coûte la vie à deux personnes à Candie. Le journal en parle. Gascani Info s'intéresse à l'après-assouplissement des logements sociaux. La bataille des prix encadrés, des loyers et parcelles. Le journal y consacre un dossier. Pédophilie présumée à Boyko. Un pasteur, un féticheur placé sous mandat de dépôt. Rentrée judiciaire 26-27. La CRIET veut allier fermeté et respect des droits. Le matinal. Deuxième phase des travaux de l'échangeur de Vedocamp. Le Japon 3, 11,2 milliards de francs CFA au Bénin. Le journal en parle. L'informateur. Indice des capacités productives. Le Bénin entre dans le classement de l'ONU et puis vie des partis politiques. La saignée continue chez les démocrates, écrit le journal. Et construction de l'échangeur de Vedocamp. Le Japon accorde 10,8 milliards supplémentaires au Bénin. Décryptage info à présent à lire à la une de ce journal. Vie politique au Bénin. Le bloc républicain en congrès le 5 décembre. Biotchane fixe le cap et ouvre les préparatifs. Coopération bénino-allemande. 15 millions d'euros supplémentaires pour 3 projets au Bénin. On parle aussi de dialogue social. Diogbenou renforce les échanges avec les centrales syndicales et puis échangeurs de Vedocamp. Le Japon injecte 10,8 milliards de francs CFA supplémentaires. Le journal nous amène à l'Assemblée annuelle FMI Banque mondiale. Dette, énergie, intelligence artificielle au cœur des débats. Matin libre ce lundi. Clôture de la 4e édition de FIC. Paris réussi pour le ministre Georges Allais. Le journal parle. D'après 5 mois de pouvoir, Wada ne purge pas. Il recycle, écrit le journal. Bloc républicain. Deuxième congrès ordinaire prévu le 5 décembre. Le journal en parle. Dynamisme info. Deuxième congrès du Parti Les Démocrates à Porte-Nouveau. Mobilisation Isicelle et Akrange réaffirmée dans l'opposition. Écologue scientifique et journée de l'excellence. La FLAC sous l'égide du doyen Julien Kofi Baguidi valorise le savoir et le mérite. Budget de l'État 2026. Vivement que l'impact touche les ménages sous la précarité. Et voilà, c'était le tout dernier titre ce matin, 6h passées de 28 minutes, bientôt 29, dans nos studios, mesdames et messieurs. La suite, c'est bien sûr vos appels, 01-44-70-2x44 ou le 01-45-86-00. Appelez-nous pour passer en direct et partager avec nous vos différentes préoccupations. Vous connaissez surtout les principes. Le tout premier intervenant qui va se positionner, auditeur en ligne, bonjour.
3: Bonjour monsieur le journaliste.
0: Votre nom?
3: Niobadou Aruna Awarika dans la commune de Ndali.
0: Bien, nous vous écoutons.
3: Merci monsieur le journaliste. Ce lundi matin, c'est pour venir plaider auprès du chef de l'État, Romuald Ouattara. Vous voyez monsieur le journaliste, la récolte de soja a déjà démarré ici dans le septentrion. Nous savons tous bien, le gouvernement a autorisé la CIPI de payer chaque année sur toute l'étendue du territoire national. Mais la CIPI en question, M. René Soglo, la CIPI ne paie pas comme les étrangers qui viennent du Nigeria et du Togo. Quand nous prenons le cas du Nigeria et du Togo, si ces étrangers viennent ici au nord Bénin, faire le soja à coût élevé, alors que la CIPI ne paie pas comme ça. Et pour cela, moi, je passe par votre canal pour alerter la CIPI, alerter le gouvernement de la continuité, de nous aider, nous les cultivateurs, en quoi faisant payer le soja à coût élevé comme les étrangers qui viennent du Togo et du Nigeria. Bonne journée et bonne continuité à vous.
0: Allez, merci d'être passé. Très bonne journée à vous. 01-44-70-2x44, le numéro à composer pour passer en direct. Un autre intervenant qui va se positionner. Auditeur en ligne, bonjour.
4: Bonjour, Fadin TFM.
0: Je vais vous présenter. Eh bien, si je le comprends bien, nous l'avons perdu. Dommage, vous avez encore du temps pour nous revenir. 01 44 70 2 fois 44 01 45 86 00. Appelez-nous, c'est le numéro à composer. Un autre intervenant. Auditeur en ligne, bonjour.
4: Bonjour, je suis Catherine.
0: D'accord, allez-y.
4: Je vous appelle tous les parents de l'Inde, le Sénégal, Lima. Les parents de l'Inde, avec le bureau de parents de l'Inde, vont faire une réunion pour parler lorsque le classe qui peut enlever les taux de classe de l'Inde de nos enfants. Nous avons conclu un engagement. Le bureau de parents de l'Inde va déjà envoyer chaque parent la participation de chacun de nous pour que les taux qui sont enlevés, nous pouvons participer pour faire quelque chose devant ce que l'État doit faire. Que chacun de nous doit mettre la pierre à la justice. Attendons comment dirais-je? Si nous attendons le gouvernement ou soit la mairie, nous ne pouvons pas satisfaire nos enfants. Il reste, il n'y a pas de place pour que nos enfants sur le cours. On a fait une réunion. Tous les parents d'élèves ont quelque chose à faire pour eux, en attendant que le gouvernement mérite à faire pour eux. Merci.
0: Allez, merci d'être passé. 01 45 86 00 01 44 70 44 deux fois. Un autre auditeur en ligne, bonjour.
5: Bonjour, MET FM Azimé Sidibé depuis Amaouine.
0: D'accord, nous vous écoutons.
5: C'est avec un grand plaisir que nous écoutons les réalisations de l'État, des milliards injectés pour des nouvelles constructions, des échangeurs. Mais nous là, ici là, nous sommes en train de parler de la voie Tabor Parakou, c'est pas d'aujourd'hui, c'est pas 10 ans, c'est pas 15 ans. C'est à quand on va injecter aussi des milliards là pour soulager la population. La voie Pereret, la Parakou Pereret, zéro, statu quo, depuis des années. Il faut que l'État pense également à nous qui sommes en fin fond du Bénin. Parce que nous tous, nous votons. Ce n'est pas bien. Ma deuxième préoccupation, l'incivisme des gens qui sont sur la moto ou dans la voiture avec le téléphone à l'oreille. Hier, on était à un droit d'assister à un grand drame à cause de ce phénomène. Mais ce n'est pas bien, l'incivisme, ce n'est pas bien. Que la population de Parakou change un peu. Je vous remercie. Excellente semaine à vous.
0: Allez, très bonne journée. 01 44 110 2 fois 44. Appelez-nous. Le numéro à composer et pour partager avec nous vos différentes préoccupations. Auditeur en ligne, bonjour.
6: Oui, bonjour, René Sego.
0: Votre nom.
6: Merci, Tassou, je suis Benjamin.
0: D'accord.
6: René Sego, moi je ne comprends plus rien. Pourquoi je dis la vérité? Mais aujourd'hui, il n'y a plus quelqu'un parmi les vocales qui peut se lever pour dire au président que vraiment la chose va valer, que n'est plus bon. Il y a tout un de mon frère tout à l'heure qui demandait de cotiser de l'argent avant qu'ils vont construire. L'école, le motif de place que je le vois, c'est quoi que René Sego, moi je suis en clair. Mais si vous passez aussi par les autres, c'est pas là seulement René Sego. C'est-à-dire, les faits de la terre partout. C'est partout. C'est-à-dire, actuellement, nous souffrons René Sego. Moi, tu me demandes d'ailleurs, des fois, si l'argent, il n'y a plus l'argent au Bénin, l'argent passé par où? René Sego, j'avais fait un déplacement en installation, même passé dans une commune, là, René Sego, dans l'âge des matins. Jusqu'à 18h, il y a encore des familles qui n'ont pas, qui ne savent même pas ce qu'ils vont manger pour se coucher. C'est-à-dire, ce qui se passe dans ce pays, il faut que le président de la République se lève, il tape la main sur la table, il commence à courir pour sauver son peuple. C'est-à-dire, il est le seul président. Et en 7 ans après, c'est à lui qu'on va juger. S'il a travaillé bien, on va l'applaudir. S'il a pas perdu, on va encore dire. Mais ce qui se passe actuellement, ce que nous voyons, vraiment, ça ne veut pas arriver ce goût. C'est partout, moi-même qui vous parle, je ne peux même pas vous parler. Le pays, c'est-à-dire, on ne sait plus comment faire, sincèrement. Il n'y a plus de job, il n'y a plus de travail, il n'y a rien, l'argent, il n'y a pas. Mais comment va faire René Sego? Il faut voir le prix de l'essence de René Sego. Vous avez fait ce déplacement ce matin avec l'essence. Vous parlez combien René Sego? Vraiment, vraiment, là où nous allons dans ce pays, ça ne va pas. Ils n'ont qu'à se lever pour ici. Vraiment, ça ne va pas. René Sego, je ne veux pas aller trop loin ou tomber dans le trou. Je vais revenir sur la ligne.
0: Allez, merci d'être passé 0144 72 fois 44, le numéro à composer. Appelez-nous un autre auditeur en ligne. Bonjour. Votre nom. D'accord, nous vous écoutons.
7: Comment, monsieur le journaliste, vous avez entendu ce que madame Sylvie a dit tout à l'heure. Nous-mêmes, on en a besoin. La voix de Tabor Parakou, là. Ferré Parakou. La voix de Kouroubera. Le pavé de Sandabé. La voix de la Penoire. C'est trop. Il y a une nation qui veut citer. On ne pourra pas tout citer. On en a besoin aussi chez nous, ici au nord. Ils n'ont pas vous aider. Ils sont en train de faire les échangeurs à coup de milliards. Mais Parakou, c'est quoi? Ils n'ont pas à nous aider aussi à Parakou ici. On en a besoin aussi. On en a besoin, on n'a pas pardonné. Je suis là. Et notre mère, je le demande beaucoup, pardon, de ne pas péter les bras pour l'abattement des animaux. Il n'a pas pété, c'est pas grave, surtout dans les bons, on a rentré dans les bons. Parce que maintenant, trop c'est trop avec la libération des animaux là. C'est trop. C'est pas le téléphone au guidon volant. La police républicaine n'a qu'à se lever pour ça. Je peux vous revenir.
0: Oui, vous avez la possibilité de nous revenir toujours via ce numéro. Appelez-nous 01 44 110 2 x 44. Auditeur en ligne, bonjour.
8: Oui, bonjour, monsieur le journaliste.
0: Votre nom. D'accord.
8: Merci, monsieur le journaliste. Cette fois-ci, c'est pour venir parler à côté de la hausse de ceux de l'essence de contrebande. Monsieur René Sobou, prenez votre canal. Venez ici dans la commune de Nouvali et demandez d'après le ministre de Défense. On vous dira plus de 1200 ici dans la commune. Qu'est-ce qui se passe à leur niveau? Nous demandons l'aide du président de la République. Trop c'est trop, monsieur le journaliste. Ici, dans la commune de Nouvali, plus précisément à Warissa et à Tamaro. Le 17 20 à 1100 militants. Où nous allons aller avec cela, monsieur le journaliste? Voilà, il s'achève ici dans le pays. C'est pour cela. Il passe par votre canal. Voilà, c'est le chef de l'État, à l'aide du gouvernement de la continuité, de nous aider, nous les paysans. En quoi faisant? Ici, à Tamaro et à Warissa, nous n'avons pas de station de pompage. Nous pas venir nous créer des stations pour que nous, les cultivateurs, on sert de l'essence de la station. Bonne journée et bonne continuité à vous.
0: Oui, merci, nous avons compris. Merci d'être passé 01 45 86 00 01 44 110 2 x 44. Auditeur en ligne, bonjour.
9: Bonjour, monsieur René Sobo.
0: Votre nom?
9: C'est monsieur Ali Balikwara depuis Damandéro.
0: D'accord, nous vous écoutons.
9: Monsieur le journaliste, vraiment, on ne serait pas fatigué toujours avec vous et on demande toujours au gouvernement de nous sauver. Ça ne va pas, ça ne va pas. Monsieur le journaliste, aujourd'hui, regardez, dans d'autres pays, quand on dit le transport, quand vous allez là-bas, vous allez rire. Regardez le transport au Bénin aujourd'hui. Juste aujourd'hui, quand on parle à les transporteurs, de transport, vous allez voir le ministre de transport, allez voir le président de la République du Bénin. Ça ne va pas, ça ne va pas. L'essence à combien? Le gasoil à combien? Le gasoil à 765 francs. Et le transport, ça donne combien? Hein? Juste aujourd'hui, vous ne dites rien et vous juste, on parle, personne ne réagit pas. C'est quoi, monsieur le journaliste? Il faut que on évolue, au moins on bénisse. Regardez les camions un peu partout. Les visites sont là.
0: Je l'ai dit, nous l'avons perdu carrément. 01 45 86 00 01 44 110 2 x 44. Un autre intervenant, auditeur en ligne, bonjour.
10: Bonjour, monsieur le journaliste.
0: Qui est l'honneur?
10: Hans Arwain, depuis Orange Siruga.
0: Allez-y.
10: Oui, monsieur le journaliste, ma préoccupation est telle. Vraiment, pour l'école, les photocopies que les professeurs donnent aux enfants là. Je ne vais pas vous mentir, si on va compter à l'heure là maintenant, là, on est déjà à 10 minutes. Il n'a pas ce jour-là qu'on ne fait pas une photocopie. 1500, 1200 par jour. Vraiment, s'ils peuvent nous sortir des livres et on va payer pour une seule fois devant, ça serait bon. Sinon, chaque fois photocopie là, ce n'est pas du tout bon. Ma deuxième préoccupation est telle. On attend qu'on trouve des prêts à l'extérieur, tout et tout. Et voyez comment l'essence est chère. Pour manger, c'est difficile. On ne sent pas ça. Le gouvernement n'a qu'à réfléchir à nous. Merci.
0: Merci d'être passé. Bonne journée à vous. 01 44 110 2 fois 44 01 45 86 00. Notre intervenant, auditeur en ligne, bonjour.
11: Bonjour, monsieur Renaud.
0: Je vais vous présenter. Allez-y, Bertin.
11: Merci beaucoup. Maintenant, monsieur le journaliste, après de l'essence, là, il faut que le gouvernement aussi élevé tout ça. C'est trop. Nous, quand nous sommes en moto, nous savons quand on va à la station, on ne trouve pas. On ne trouve pas. C'est pas ce qu'on dit. Et maintenant, on dit même dans les quartiers, nous savons pas toujours avoir des problèmes. Nous savons aussi si les subventionnés soutiennent de ce côté pour voir comment on fait pour aider la population. Vraiment, monsieur le journaliste, aussi, notre monsieur le Kikiru, vraiment la culture à terre, depuis qu'on crie là, c'est toujours comme ça. On crie aussi la voix de Goulin, mais aussi nous allons se lever. Sur la vie de la population. Enseigner en privé, c'est la boue. Enseigner ça, c'est la poussière. Donc, c'est la voie de boue, il y a une envie. Il n'y a pas de solution pour que nous soyons tous à l'aise.
0: Allez, très bonne journée à vous. 01 44 110 2 fois 44 01 45 86 00. Point de vue, c'est votre ange, c'est vous qui l'animez. Appelez-nous. Un autre intervenant, auditeur en ligne, bonjour.
12: Bonjour, monsieur le journaliste.
0: Voilà, votre nom.
12: Yaraïcha de Boutanagoué.
0: Allez-y.
12: Moi, je rappelle à notre président, son excellence Wadaï, qu'on n'a pas oublié notre chiffre. Il ne faudrait pas qu'il oublie aussi. Il nous a promis, il a promis ça pour nous. On attend ça patiemment. Et c'est que c'est un homme de parole, il le fera. Donc, il ne faudrait pas que ça prenne trop le temps. Et question de opaque, vraiment, trop, c'est trop, à paracou. Trop, c'est trop, surtout au Gabarca là. Là, vraiment, c'est pas la peine. C'est pas la peine. Il faudrait que la police républicaine se lève pour ça. Sinon, ça ne va pas. Nos enfants qui quittent Tourou, Gorobani, Banikani et autres là pour venir pour ces trois là, ça ne va pas. C'est dangereux pour eux. Il ne faudrait pas que ça arrive, qu'on dise la condoléance. Il faudrait qu'on refuse ça dès maintenant. Merci, bonne journée, à demain.
0: D'accord, comme vous l'avez dit, demain, merci d'être passé. 01 45 86 00 01 44 110 2 fois 44. Un autre intervenant, auditeur en ligne, bonjour.
13: Bonjour, René Chaudot, maintenant que je suis de retour.
0: Allez-y.
13: René Chaudot, Jésus, merci beaucoup au bon Dieu qui a sauvé les élèves de Bayarou le vendredi passé. Il a un vexé. Projet abandonné, rempli d'eau. Puis je ne sais pas que c'est. Dieu qui a envoyé un sauveur. Autre jour, je serai dans 5 de vie encore à Bayarou. Après le tour de Bounet, on va dire que c'est en Bayarou. Que Dieu loue ça là de loin. Ce jour, je vais prendre mes dissensions automatiquement en touchant le comité centre, le comité de Simira. Regardez-vous, si vous voulez, c'est un jour à Bayarou, vous allez voir de quoi je parle. Il y a des WC, des prospectifs, des prisons creusés de côte à droite et il s'est abandonné. Quand ils ont fini de creuser cette fosse-là, ils prennent le sable, ils font des remblais, les gars. Ils laissent les fosses ouvertes. Vraiment, ce matin, il est temps que. On ne peut pas jamais attendre. Quand il n'y a pas de dégré, on ne peut pas agir. Et à tout moment, je dis, il y aura des drames dans mon quartier. Ce matin, ils doivent faire le déplacement pour sauver ces enfants-là. Et j'invite ceux qui ont des WC, des prospectifs, des prisons creusés et lexés. Je suis déplacé, mais ce jour automatiquement, allez les fermer. Allez chercher une sécurité pour ça. Sinon, vraiment, on ne veut même pas, je ne veux même pas prendre le temps. À tout moment, on va libérer où? À tout moment, on va me libérer. Quand est-ce que ça va finir, René Chaudot? René Chaudot, je vous demande pardon. Aidez-moi, car mon quartier, ça ne va pas. Il y a le quartier qui nous vient, et c'est grave pour nos enfants. Que Dieu vous garde, René Chaudot, et gardez votre famille. À demain.
0: Voilà, merci. Très bonne journée. À vous, un autre intervenant, auditeur en ligne, bonjour.
14: Bonjour, monsieur René Sogo, c'est le retour de monsieur Ali Balikwara, rapidement.
0: Allez-y.
14: Monsieur le journaliste, je voudrais demander à notre maire, vraiment, de faire tout possible que Dieu le sauve. Vous voyez les ambassadeurs un peu partout, vraiment, si les ambassadeurs là, si c'est bien réparé, on serait très très content. Parce que avant-hier, à 19h, il y a eu au niveau du rond-point, les Chinois venus de Paris, un loin de lampadaire là. C'est clair. Vraiment, si ça continue comme ça, vraiment, on serait content dans la ville de Parakou. Que Dieu le sauve et vous aussi, que Dieu vous garde en bonne santé. Et bon week-end à vous.
0: D'accord, week-end terminé, place au travail, faut le dire, hein. Merci pour vos prières, très bonne journée à vous, 01 44 72 44 01 45 46 00, 6h45 dans nos studios, auditeurs en ligne, bonjour. Eh bien, bonjour chers intervenants, vous êtes en direct dans Point de Vue Fraternité FM, je rappelle, hein, deux numéros, et vous êtes sur le 01 45 86 00, bonjour.
15: Oui, je suis venu chez Bettengami à Tikiro.
0: Allez-y.
15: Vraiment, moi j'ai demandé au gouvernement de nous écouter. Parce que nous, la population, on est là. Monsieur le président, on va dire la vérité. C'est le Kinyo qui représente, il dit, comment dit-on, les représentants des peuples, il dit. Dites-moi, monsieur le président, ce qu'on dit, les représentants des peuples, qui pense tout de lui là, et vous voyez quelqu'un à la base, non. Nos problèmes, je dis là, c'est le depuis qui réclame ce que les populations font. Et si c'est comme ça, là, le gouvernement ne peut nous écouter, nous le filet de Pino. Nous, ce que nous dénonçons, c'est les réalités. Les gens nous écoutent. Et nous souffrons trop. Nous demandons des terrains, nous ne pouvons pas, les gens ne peuvent pas venir exercer dans le pays. Le gouvernement ne peut pas gérer le peuple. Sinon, il y a trop de chômage. Nous voulons essayer de côté ça là, surtout côté de l'Union, nous avons trouvé une solution pour que nous voulions tout ce qu'on a voulu.

0: oui. Donc c'est là, c'est pourquoi on mentit. Vous êtes pour l'enquête. Mais il y a que la soupe trop les transporteurs. Je vous dis, oui. C'est pas vrai, il y a qui va venir sur l'enquête pour vous dire ça. Mais ce soit en quelque sorte. C'est pas de tout, c'est l'unique à trouver une solution pour que nous tous allons collaborer et nous allons développer nos pays. Bye bye.
1: Comme nous disent les Anglais, au revoir. 0144 70 2 fois 44 01 45 86 00. Un autre intervenant, auditeur en ligne, bonjour.
2: Bonjour, monsieur le journaliste.
1: Votre nom?
2: C'est Paul Kouana de Kitibona.
1: D'accord, allez-y.
2: Ce matin, monsieur le journaliste, c'est pour dire vraiment merci au maire de la commune de Parakou. Merci à tous ses administrés, c'est-à-dire les conseillers élus, car vraiment, sincèrement, je pense qu'on dit que la jeunesse, oui, la jeunesse va faire un travail. Pourquoi je le dis? Aujourd'hui, vous qui connaissez Quilombo, le marché Quilombo, d'avant, faites un tour voir comment vraiment le marché est changé complètement et les travaux se poursuivent jusqu'à mettre de l'eau propre, hein. Hein, les femmes allaient dans les maisons chercher de l'eau sale. Maintenant, ce n'est plus aujourd'hui comme ça. Et le marché est vaste. Vous allez voir les choukoutoumandes à part, les légumineuses à part, et tout est à part. Je demande vraiment de continuer du courage et surtout à mes élus et de élu conseiller à l'administratif de Herbarka. Ensemble, on est plus fort. Du courage, nous, le troisième âge, on soutiendra le maire et on soutiendra tous ces jeunes qui travaillent pour le développement de Parakou. Je vous remercie.
1: Voilà, c'est bien tout ça. Merci d'être passé. Vous témoignez donc 01 44 70 2 x 44. Ce ne sont pas forcément des grognes, mais aussi des encouragements après les deux bandes. Voilà, satisfaction de ce côté-là. Un autre intervenant, auditeur en ligne, bonjour.
3: Oui, monsieur le journaliste.
1: Point de vue, votre opinion, allez-y.
3: Merci. Ce matin, ma grogne va directement au directeur départemental de l'enseignement. Au niveau des collèges et du primaire, je remarque qu'il y a problème d'enseignement. Il faut que le directeur prenne ses responsabilités et mettre les affectations. Là où il y a des manques, il faut que on donne à ces collèges-là, parce que quand je vois des enfants dans la rue, je pose la question, je dis qu'ils n'ont pas d'enseignants. Ils sont allés au cours, ils rentrent, il n'y a pas d'enseignants. C'est pas normal. Nous sommes déjà à 2 mois du cours. Et il y a toujours manque d'enseignants. Que ce soit au primaire ou au collège, c'est la même chose. Quand je vois les enfants, je pose la question, il n'y a pas d'enseignants. Donc il faut que l'État et le directeur départemental prenne ses responsabilités. Ma deuxième grogne va directement à la mairie. Il faut que les caniveaux soient érigés autour des collèges, surtout le collège de Zongo. Vraiment, c'est là où les élèves du centre des aveugles vont. Et ces voies-là sont impraticables. Il faut que vraiment et la mairie fasse quelque chose pour le collège. Merci
1: d'être passé ce matin dans Point de vue, c'est le grand direct de l'information, 6h passé de 50 minutes, un autre intervenant au bout de la ligne 01 45 86 00, bonjour.
4: Bonjour monsieur René.
1: Votre nom?
4: Kapoubi Jean de Tibona derrière des jours.
1: Allez-y.
4: Voilà. Je voulais demander à notre maire de tout faire pour que la voie de Perugera là serait reparée. Parce que avec ce qui se passe avec les noyades de gauche à droite là, nous, on ne comprend plus rien. Faudrait pas qu'on se rende compte de regarder nos enfants et ce qui ne va pas se passer, va se passer. Donc, ils n'ont qu'à essayer de dire quelque chose. Je quitte là automatiquement. Je vais dans la commune de Ouessé. La voie que l'entreprise Portéo est en train de faire, le goudron qu'ils sont en train de nous faire, de Kilibor, Ouessé, et de Anseke, Ouessé. normalement, ce n'est pas nécessaire que ils vont commencer les deux voies là ensemble. Parce que ceux qui se passent sur la voie là, il y a un pont qui est cédé complètement et on n'arrive plus même à passer. De l'autre côté de Danseke, il y a des ponts non même remblayés et les usagers se débrouillent pour passer. Et ils ne peuvent pas normalement commencer les deux voies là ensemble. Moi, je leur demande de faire d'urgence et faire passer la voie pour que la population va commencer par circuler librement. Je peux vous revenir, monsieur, et ne soit pas demain.
1: D'accord, vous avez la possibilité de nous revenir et comment vous le savez, deux numéros 01-44-70, 2x44, 01-45-86-00. Notre intervenant, auditeur en ligne, bonjour.
5: Soumane Samadou de retour.
1: Allez-y.
5: Merci. Et je vais directement à l'état central. Il y a la route Djougou-Ouaké qui est prise en compte. Et j'en remercie le gouvernement pour ça parce que c'était vraiment une route vraiment dégradée. Maintenant, la distance est de 37 km ou plus pour aller de Djougou à la frontière. Cette route-là, là, c'est une grande route, c'est une route économique. Il faut que le gouvernement pense à faire une double voie là. Parce qu'il y a tellement d'accidents dans cette voie là que je pense que faire une autoroute, ça serait mieux. Ça va libérer la circulation et il y aura moins d'accidents. Et je veux que vraiment les responsables, les cadres de cette localité-là, vraiment, une demande auprès du président pour qu'on puisse avoir une autoroute du Djougou jusqu'à Ouaké. Ça va embellir et notre commune et la route serait sécurisée. Je vous remercie.
1: Voilà. Merci d'être passé. 01-45-86-00, 01-44-70, 2x44. Un autre intervenant, auditeur en ligne, bonjour.
6: Oui, bonjour, fraternité FM, Adam Bachirou, depuis le Bassinar.
1: Allez-y.
6: Chers amis, l'éducation renforce l'autonomie, sauve des vies et construit le futur. Mieux, l'éducation est l'âme la plus puissante pour changer le monde. C'était pour citer Nelson Mandela, paix à son âme. Monsieur le journaliste, c'est aussi une énorme constatation. Nous avons besoin de 24 groupes pédagogiques. Actuellement, on avait 17 classes, mais 10 ont été emportés par le vent. Et 7 sont seulement disponibles. 7, je vous le dis, pour plus de 1164 élèves. Imaginez, la gratuité a fait que beaucoup ont enlevé les enfants des privés pour nous envoyer ces enfants dans nos écoles, dans nos collèges, mais malheureusement, il n'y a pas de place, il n'y a pas de mobilier, et personne ne veut. Dieu grâce. Nous autres, en tant que secrétaire général du bureau, après eux, nous avons envoyé des correspondances aux parents d'élèves. Aidez-nous, levons-nous ensemble pour donner un avenir à Dieu à nos enfants. Parce que ce que nous constatons, ce n'est pas bon. Quand la pluie arrive, les enfants sont obligés de sortir des classes. Ce n'est pas possible. Quel problème nous cause ? C'est un problème en cours. On veut dire qu'on s'est conçu. Qu'on fait un bâtiment de 1 étage à 1m1. Mais en attendant, qu'est-ce qu'on fait pour l'année scolaire à venir ? En 9 ans, on a perdu pas moins de 1300 élèves qui sont allés au BBC, mais qui sont allés dans un autre collège. À bon entendeur, je vous en prie. Trouvez une solution. Nous devons nous aider à construire un bâtiment détourné par le vent le 7 mai dernier pour que nos enfants aient une chance d'aller à l'école comme les autres. Bonjour à vous et que Dieu vous bénisse.
1: Allez, merci. Si soit-il, très bonne journée à vous, madame, monsieur. On va prendre un tout dernier. Ce matin, 01-44-70-44-44, 01-45-86-00. Notre intervenant, donc, c'est tellement le tout dernier pour refermer cette liste. Ce lundi, auditeur en ligne, bonjour.
7: Oui, bonjour, monsieur René. J'ai un COVID de retour depuis Tiboulan.
1: Allez-y.
7: Voilà. Ce matin, je voulais demander à tous les Béninois, et les autorités, surtout les députés à l'Assemblée. Il y a un prêtre qui est en train de soulever un problème, et ça là, c'est très nécessaire qu'on le supporte. Les cérémonies, les funérailles, vraiment, ça coûte cher au Bénin. Nous, on ne comprend plus rien. Lorsque l'homme est malade, il ne trouve pas de supporters. Mais le temps qu'il est décédé en même temps, même si la voie là est dégradée, même si
8: Ils sont tellement, n'importe comment, les gens vont se rendre là-bas. Et lorsque l'homme est souffrant, il ne trouve pas de supporters. Donc c'est de ça qu'il s'agit. Hier, c'est ce débat-là, avec ses invités, on fait. Et je vois que c'est une vérité. Donc, les autorités, les députés à l'Assemblée n'ont pas essayé de limiter les cérémonies, les funérailles au Bénin pour limiter les dépenses.
1: D'accord, il faut tout faire pour ne pas souffrir. Donc, allez, très bonne journée à vous. Ce sera tout pour les appels ce matin. Merci pour vos nombreux coups de fil, votre fidélité. La petite pause se retrouve dans une poignée de minutes pour le mini-débat.
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1: Et voilà, nous sommes déjà de retour en studio ce matin. Le mini débat, c'est avec Raoul Steve Gounoukou et Jacques Dégoué. Bonjour.
15: Bonjour. Bonjour.
1: Alors, on parle ce matin des caniveaux après Curaille, surtout entre danger public et incivisme. On se demande ce matin qui est le responsable. Après le curage, certains caniveaux deviennent de véritables pièges pour les usagers. Des couvercles mal refermés ou mal repositionnés exposent les piétons, les motocyclistes ou même les riverains à des risques d'accident. Oui, à cela s'ajoute aussi l'incivisme de certains citoyens qui jettent des déchets dans les ouvrages d'assainissement, favorisant leur obstruction. Qui doit véritablement assumer la responsabilité de cette situation? Les services chargés du curage, ou les autorités communales, ou encore plus les citoyens? Parce que on ne comprend pas pourquoi certains caniveaux restent-ils dangereux après les opérations de curage. On sait que ça ne s'est pas bien fermé. Il faut peut-être une couche de ciment pour encore bien arranger cela, mais c'est abandonné. abandonné qui doit vraiment s'assurer que les couvercles sont correctement remis en place après les travaux. Les citoyens en sont victimes, se blessent gravement. Et je sais que dans une localité du pays, ça a même coûté la vie à un piéton.
15: Oui, je pense que c'est une préoccupation majeure que vous soulevez ce matin, à savoir les caniveaux qui sont ouverts et qui constituent quelquefois de véritables pièges à hommes. Il faut d'abord partir du fait que il y a des caniveaux qui ne sont pas fermés. Et ça, le constat est à part à coup. Ça, c'est première des choses. Deuxième, vous avez parlé de la responsabilité. Je pense que la responsabilité, c'est d'abord la mairie. La mairie qui doit s'en occuper, mais pas seulement la mairie. C'est aussi, disons, une responsabilité partagée. Le citoyen qui voit, disons, un caniveau mal fermé peut aussi informer la mairie. Mais est-ce que, après information, qu'est-ce qui est fait? C'est aussi là la question. Et donc, pour ce que nous observons, c'est que après le curage, il se fait que parfois les caniveaux ne sont pas bien fermés. Et ça, on a eu le constat plusieurs fois. Il y a des auditeurs qui nous ont appelés à venir faire ce constat-là. Et on l'a fait à plusieurs reprises. Et il se fait aussi qu'il y a des caniveaux qui ont vieilli. Et vous sentez que les dallos qui sont posés ne sont plus au mieux de leur forme. Et donc, quand vous passez, ben vous observez que ça bouge et ça fait peur. À des moments donnés, ça s'affaisse. Et donc, tout ça mélangé montre effectivement que nous avons des problèmes par rapport à ces caniveaux. Et il va falloir tout simplement que les usagers fassent attention. Vous savez, en roulant, si vous êtes piéton ou si vous êtes à moto, on est appelé à passer sur ces caniveaux, malheureusement.
1: Mais parfois.
15: Là, parfois.
1: Parce que c'est beaucoup plus le passage piéton.
15: C'est le passage piéton. Mais là, il faut faire beaucoup attention parce qu'il est arrivé également que des piétons tombent dans ces caniveaux et se blessent. Il est arrivé également que des motocyclistes ont chuté dans ces caniveaux et se sont blessés. Donc, c'est une préoccupation à laquelle on doit faire beaucoup attention, à laquelle les autorités doivent être assez attentionnées pour voir ce qui est tout de suite faisable, pourquoi pas à court, à moyen et à long terme.
1: Alors, caniveau après curage, c'est très bien, mais comment on fait pour éviter ces situations, ces drames où ça pourrait se retourner? C'est vrai, Raoul appelait à la prudence, Jacques Degué, mais la prudence ne suffit pas quand on sait que nous sommes aussi dans une période où l'année scolaire court, les enfants de retour sont appelés à rentrer, parfois exploiter ces chemins-là qui sont maintenant des chemins un peu tortueux.
16: On parlait la semaine dernière, samedi dernier seulement, des puisailles, des fosses septiques. On en oubliait presque qu'il y a aussi le cas des caniveaux à ciel ouvert. C'est d'ailleurs un vieux débat, c'est un débat qu'on a fait ici à plusieurs reprises. Je crois que ce sont des dangers publics. Vous savez, vous tombez parfois sur des gens qui ont les pieds, la tête, les bras bandés. Et vous vous dites que bon, il a eu un accident de moto, un accident de voiture. Et que non, on va vous dire qu'il a eu, il est tombé dans un caniveau en marchant. Il se blesse sérieusement. Vous avez donné même l'exemple de quelqu'un qui est décédé en tombant dans ces ouvrages-là.
1: Bien sûr.
16: Je crois que les responsabilités sont partagées. D'abord, les autorités, quand on finit de faire les curages, Raoul l'a dit, parfois on ne referme pas bien et ça constitue un danger. Mais il y a aussi l'incivisme des populations elles-mêmes. Et qui, comme pour les autres ouvrages, les autres infrastructures, se mettent parfois à détruire de leurs propres mains. Parce que même certains viennent parfois enlever les. Je ne sais pas s'il faut appeler ça les couvercles.
1: Devant une maison où ils ont essayé de mettre un peu de ciment sur ces caniveaux, c'est-à-dire pour curer, il va falloir casser leur terrasse avant de.
16: Voilà des actes qui sont interdits normalement. Au nom de quoi, vous, en tant que citoyen, vous allez vous mettre à faire un truc comme ça? Toujours est-il que si vous ne faites pas attention en marchant sur ces caniveaux-là, moi j'évite même au maximum, parce que je me dis que je ne sais pas, est-ce que c'est bien fermé ou pas. C'est vrai que parfois vous êtes obligé compte tenu de certaines circonstances, mais je crois qu'il faut
1: peut-être 50 mètres, vous avez qui est totalement ouvert et comme un piège qui vous attend.
16: Parfois, vous voyez que c'est ouvert. Là, même, c'est encore mieux. Là, vous pouvez prendre vos dispositions.
1: Si et vous n'êtes pas sur votre téléphone, on compte sur
16: un voilà, peu chez le phénomène. Tout ouais. le monde est sur le téléphone, génération tête baissée, comme on le dit. Mais il y en a qui sont fermés, visiblement. Mais attention.
1: Ça peut se retourner.
16: Ouais, continuez sur ça et puis... Ça y est, le mal est vite arrivé. Je crois qu'il faut peut-être appeler à plus de vigilance, surtout au niveau des piétons, au niveau des usagers de la route, mais également appeler la mairie, les autorités à être un peu plus regardants par rapport à ces infrastructures-là. C'est bien.
1: Est-ce qu'il faut...

0: pour concevoir, pour faciliter encore
1: Pourquoi
0: le
1: pas?
0: curage.
1: Je
0: Voilà.
1: crois qu'il y a des techniciens dans le domaine, à
0: Au
1: eux de
0: plan
1: faire des...
0: national, hein, ce n'est
1: Oui,
0: pas Parakou seul,
1: c'est
0: voilà.
1: ça. À eux de faire des propositions, parce que c'est leur domaine, ils savent comment ça se passe, vous savez, le monde évolue. Il faut pas toujours faire les mêmes choses tout le temps. Vous voyez, donc dans d'autres pays, on trouve d'autres solutions, on trouve d'autres formules pour donc faire évoluer les choses. Je crois qu'il revient, c'est les techniciens de route, comment on les appelle, je ne maîtrise pas, à eux de nous peut-être de fournir des solutions aux autorités afin que des dispositions soient prises à ce niveau pour éviter ces drames-là qu'on arrive souvent.
0: En attendant, une opération pourrait être lancée pour vérifier tout ça et arranger.
1: Oui,
0: Je sais
1: pourquoi
0: qu'il
1: pas?
0: y a des axes dangereux. Hein.
1: Oui.
0: Vous prenez Titirou, vous prenez d'autres quartiers où ces caniveaux traversent, vous en trouvez comme ça. Et pour ces écoles privées dans le coin de la maison du Bemaga, vous
1: Oui.
0: savez qu'il faut traverser par Kaifis pour
1: Oui.
0: prendre le goudron. Ces caniveaux ne tiennent pas du tout, mais tous les jours, vous voyez des motos, des véhicules avec des enfants qui prennent par là. C'est aussi un gros risque, hein.
1: Oui, le risque, il est permanent. Et je pense que tout de suite, ceux-là qui sont chargés de curer ces caniveaux doivent pouvoir faire un point sur les infrastructures qui sont plus dégradées. Je pense qu'on peut déjà faire ce point-là et à l'autorité et pour que on puisse rapidement faire quelque chose. Parce qu'on ne peut pas fermer les yeux tout le
0: C'est quand
1: temps.
0: même absurde, hein, ou dommage d'apprendre prochainement que quelqu'un a perdu la vie à cause de ça.
1: De caniveaux.
0: Franchement.
1: Et c'est ça, malheureusement, ce qui
0: Ouais.
1: arrive. On en parle, mais parfois, vous sentez l'inaction. Je pense qu'il revient à ceux-là, rapidement, de
0: Mais
1: faire un
0: c'est
1: petit
0: que ce sont
1: point.
0: des ordres qui coûtent cher.
1: Oui, ça coûte cher. Et je pense que là où c'est plus dégradé, on doit agir, au plus vite.
0: C'est tout ce qu'on peut dire.
1: Oui, il faut agir, au plus vite. Si des actions, vous l'avez dit, de contrôle peuvent être... mener sur le terrain, histoire de voir, là, il y a ces pièces à hommes, là, et apporter des solutions. Je crois que ce serait l'idéal, comme on l'a dit, avec les puces et les fosses septiques. C'est trop banal, hein, que les gens meurent de cette façon-là. Moi, je range même ça dans la catégorie des morts insolites. Donc, il ne faut pas qu'on continue à banaliser ça, que chacun puisse jouer sa partition afin que nous puissions éviter ces drames-là qu'on enregistre très souvent.
0: Trouver la mort en marchant ou faire un accident en marchant, c'est pas courant, mais ça peut vite arriver. Faites attention sur les cas du veau. Merci à vous, Raoul Steve Bounkonjac DB. Tout à l'heure, la rubrique question du jour à 8h en protection des enfants en Parakou. On en parle. Que faut-il faire justement pour éviter de nouveaux drames? Laissez-nous vos avis et commentaires sur notre page Facebook. On en parle quand il sonnera à 8h. L'entretien du jour, c'est avec Gérard Viaro. Il est acteur de la société civile. On parle de l'adhésion à une association au Bénin, quelles conditions, quels droits et quelles obligations pour les membres? Eh bien, vous aurez des précisions. Le reportage Focus qui s'intéresse au décès par noyade causé par des caniveaux, justement, ou fosses septiques à ciel ouvert dans la ville de Parakou. À ne surtout pas oublier la rubrique Voile sur le monde. Nous allons mettre les voiles ce matin et on n'ira pas bien loin. On va rester sur le continent. On va s'intéresser à l'extrémisme violent en Afrique. Près de 24 000 décès enregistrés en un an. Les nouvelles sportives et bien d'autres informations pour vous ce matin. On fait place au bulletin de l'info. C'est avec vous, Akila Stako. Bonjour.
2: René Soglo, bonjour, bonjour à tous.
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2: Chapitre éducation pour ouvrir ce bulletin matinal. Ils sont plus de 4 000 candidats qui sont attendus dans les centres de composition du département du Borgou pour l'examen du certificat de qualification au métier CQM session d'octobre 2026. Parmi eux, 2505 candidats composeront dans la commune de Parakou prévue pour le 26 octobre prochain. Cet examen national entre dans sa dernière ligne droite. Les responsables chargés de son organisation rassurent que tout est fait prêt. Les dispositions nécessaires sont déjà prises pour le bon déroulement de cet examen. Les listes des candidats et les jurys sont également prêts. François Biaou Achadi est le chef de la délégation départementale de la Chambre des métiers de l'artisanat du Borgo.
4: Pour ce qui en est de l'organisation de l'examen du 5e d'octobre 2026, nous pouvons dire que tout est fait prêt. Tout est fait prêt déjà par rapport aux listes. D'ici peu, on va afficher les listes pour que chaque candidat puisse aller regarder la liste et savoir dans quel sens.

0: et dans quel site il est classé. Donc ça veut dire déjà que les sites sont connus et que même les membres du jury, que ce soit les jurys d'administration, les jurys de correction, sont déjà aussi connus. Et pour la date, nous pouvons confirmer que l'examen d'octobre 2006 commence le 26. Ça commence le 26 octobre sur toute l'étendue du territoire. Et comme d'habitude, ça commence par la branche bâtiment.
1: Face à cette échéance importante, les candidats sont invités à maintenir leurs efforts jusqu'au jour des épreuves. Le chef de la délégation départementale de la Chambre des métiers de l'artisanat du Borgo leur recommande de poursuivre les révisions, mais surtout de multiplier les exercices pratiques dans leurs ateliers de formation, une manière de consolider les acquis et d'abord les différentes épreuves avec davantage de maîtrise. François Piaou à Tchadé.
0: Dans le département de Borgou, au total, nous avons 4185 candidats qui doivent composer. Au niveau de la commune de Parakou, dans les 4000 et quelques Parakou, 2505 candidats. Pour les candidats, nous allons leur demander de garder un tout petit peu patience. Et c'est déjà là. Et qu'ils peuvent déjà voir encore quelques formes, quelques exercices pratiques à faire avant le jour J. Pour ce qui est de mon département d'intervention, je pense que tout est déjà fin prêt. Et pour la nouvelle, c'est déjà que les diplômes d'avril 2026 sont en train d'être distribués sur toute l'étendue et surtout dans le département de Borgou.
1: On reste toujours dans le chapitre éducation. L'école primaire publique Bawera de Parakou est confrontée à de nombreuses difficultés qui compliquent le bon déroulement des activités pédagogiques. Insuffisance des infrastructures d'accueil, manque de mobilier scolaire et problèmes d'insécurité sont entre autres préoccupations qui affectent le fonctionnement de cet établissement. Malgré les démarches entreprises pour trouver des solutions, les résultats se font toujours attendre face à cette situation. Le secrétaire général du bureau de l'association des parents d'élèves de l'école primaire publique Bawera lance un appel aux autorités compétentes. Moussa Mouamadou Siro.
2: Comme difficulté, nous allons les identifier par groupe. Au niveau de notre groupe D, nous avons une manque criante de la classe et ne serait-ce qu'un module de 3 classes dont nous sommes en train d'interpeller les autorités à venir au secours au niveau de l'école Bawera. Et dans tout le complexe, le problème criant, c'est manque de mobilier du CI jusqu'au CM2. Vous n'êtes pas sans savoir, nous avons écrit et nous attendons une suite favorable venant de ces autorités-là et venant aussi de la communauté à travers les personnes de bonne volonté. Et encore, le grand problème ici, il y a encore le problème d'insécurité. Jusque-là, le compteur a été endommagé au moment où on réflexionnait le groupe C et la SBA est venue enlever le compteur et jusque-là, c'est resté sans suite. Nous avons fait des va-et-vient au niveau de la mairie et au niveau de la SBE aussi. Jusque-là, rien n'a bougé. Nous sommes encore sur place, en plein cœur de la ville de Parakou. L'école Bawera est encore dans l'hostilité.
1: Suite aux plaintes des populations concernant le déversement des eaux usées sur la voie publique, une équipe de la mairie de Parakou a effectué le mercredi dernier une descente au quartier dans le premier arrondissement de Parakou. Objectif, constater les faits sur le terrain et rappeler les contrevenants à l'ordre. Au terme de cette descente, le responsable des affaires domaniales de la mairie de Parakou déplore les pratiques observées et annonce des sanctions conformément au test en vigueur. Fatih Boris Benempon, responsable des affaires domaniales de la mairie de Parakou.
3: Il faut avouer qu'il y a des cas de récidivistes parmi eux. Parce que à Titirou, le chef quartier était déjà passé dans certaines maisons à plusieurs reprises pour sensibiliser les propriétaires, ces propriétaires qui s'adonnent à ces mauvaises pratiques. Et malgré tout, ils continuent. Et donc cette fois-ci, je crois que il faut taper dur et il faut appliquer les tests pour montrer aux autres que nul n'est au-dessus de la loi et pour dire aux populations que autant que nous sommes, nous devrions faire ce que les tests exigent. Les tests prévoient déjà une amende d'au moins 50 000 hein, quand vous déversez des eaux usées sur la voie publique. Et voilà, si ça continue, ça peut entraîner des peines d'emprisonnement.
1: Présent lors de cette descente, le chef de quartier Titiro s'est réjoui de l'intervention de l'équipe municipale dans sa zone de compétence. Il a saisi l'occasion pour sensibiliser ses administrés sur la nécessité d'adopter des comportements responsables en matière d'assainissement et de préserver la propriété du cadre de vie. Jawad Salifou est le chef quartier Titiro.
4: Ils ont constaté qu'il y a des usines qui travaillent, qui donnent des pollutions sonores et en plus les pollutions atmosphérique. Aujourd'hui, je suis content et qu'on est passé, on les a tous prévenus. Chacun n'a qu'à prendre ses dispositions. Si on revient dans les quartiers et trouver des déchets un peu partout avec des pollutions atmosphériques, ils sont des gens qu'on devait mettre la main sur eux. Donc, on essaie avec le ministère, la mairie et la police. Je demande à tous les citoyens de Titiro de prendre leurs dispositions et de tout faire pour se mettre à l'ordre. Celui qui veut faire pizza, qui n'a pas de moyens, qui fait ça dans sa maison pour que ça ne soit pas sur la voie. Parce qu'aujourd'hui, ça contamine la population et la population se plaint.
1: Au Bénin, plusieurs structures sont aujourd'hui engagées dans la prévention et la répression de la corruption. De la Cour de répression des infractions économiques du terrorisme CRIET au Haut Commissariat à la prévention de la corruption en passant par d'autres instances spécialisées, le dispositif institutionnel s'est progressivement renforcé. Et pour le président du Front des organisations nationales contre la corruption, ces différentes structures jouent pleinement leur rôle et font le travail comme cela se doit. Il estime toutefois que la lutte contre la corruption doit se poursuivre et que les mécanismes existants et doivent être consolidés pour davantage d'efficacité. Jean-Baptiste Elias, président du FONAC.
5: Les structures créées par le Bénin, à savoir le Haut Commissariat à la prévention de la corruption qui a remplacé l'Autorité nationale de lutte contre la corruption d'une part et la Cour de répression des infractions économiques et du terrorisme qui s'occupe de faire la sanction pénale. C'est très bien, mais je vais vous citer un seul exemple. Le haut commissaire est limité dans ses actions. Le haut commissaire, quand il fera un rapport, il le soumet au président de la République. Il ne peut pas rendre son rapport public. Deuxièmement, le haut commissaire est un haut cadre qui a sur sa tête ce que nous appelons l'épée de Damoclès. Ça veut dire tout simplement que dans la loi qui crée le haut commissariat, il est dit que le haut commissaire peut être révoqué pour faute lourde. Donc voilà des choses, n'est-ce pas, et qui permettent pas d'avancer. Bon, le haut commissariat fait ce qu'il peut, la CRIET fait également ce qu'elle peut, mais il reste encore beaucoup à faire parce que nous n'avons pas progressé, j'ai oublié de vous dire, jusqu'à 2025, c'est-à-dire le dernier chiffre publié par Transparency International, nous n'avons pas eu la moyenne et il faudrait tout faire pour avoir la moyenne.
1: Interrogé par ailleurs sur la peur des représailles qui pourraient encore empêcher certaines personnes de dénoncer des actes de corruption, le président du FONAC répond par la négative. Et pour lui, cette peur ne constitue plus aujourd'hui un frein majeur à la dénonciation. Toutefois, il formule quelques doléances à l'endroit du gouvernement pour renforcer davantage la lutte contre la corruption au Bénin. Jean-Baptiste Elias.
5: Pas du tout. La preuve est que malgré les représailles qui se font, nous avons toujours des cas de corruption. Tenez, vous avez écouté les cas de corruption qu'il y a eu tout récemment au niveau de la direction des examens et concours.
6: La DEC.
5: Et pourtant, la CRIET est en place depuis 2018, a commencé par sanctionner violemment le moindre griffe, sanctionner prudemment le moindre griffe, tous ceux qui s'adonnent, n'est-ce pas, à des infractions financières et économiques. Et pourtant, les gens n'ont pas cessé de le faire, ça continue. Donc cette peur-là n'effraie plus personne, les gens continuent de faire comme si de rien n'était. Premièrement, il faudrait reprendre si possible le contenu de la loi 2011-20 du 12 octobre 2011 portant lutte contre la corruption qu'on a abrogé malheureusement en septembre 2020. Deuxièmement, il faudrait faire en sorte que la déclaration de patrimoine soit encadrée et suivie conformément au texte que le Bénin a signé, ratifié, à savoir le protocole de la CEDEAO, la Convention de l'Union africaine et la Convention des Nations Unies.
1: Autre volet de l'actualité, dans la religion musulmane, la prière est un acte de foi qui accompagne le fidèle tout au long de la journée. 5 prières sont obligatoires, chacune ayant un moment précis pour être accomplie, de la première à l'aube jusqu'à celle de la nuit. Il est important de respecter les horaires prescrits, mais quelle est l'heure que le fidèle doit accomplir chacune de ses prières? L'islamologue Hosseini Adamou Alpha Bassani donne plus de précisions.
6: Les 5 prières quotidiennes de l'islam sont la prière de 14h, 16h, 19h, celle de 20h et celle de l'aube. Normalement, ça se fait à l'heure exacte et l'heure est subdivisée en 3 parties pour chaque prière. Il y a l'heure obligatoire et l'heure surérogatoire et l'heure qui n'est pas tellement souhaitée. Donc, sa prière est divisée en 3 heures. Donc, celle de 14h, ça va jusqu'à 16h et 14h finit. Mais en réalité, ça continue jusqu'à 19h puisque le soleil est toujours là. Donc, celui qui prie 16h avant 19h n'est pas négligent. De même, 14h, il n'est pas négligent. Maintenant, 19h, lui, on lui donne l'heure que avant le coucher du soleil. Donc, avant que l'obscurité n'apparaisse, c'est la prière de 19h. Ça, c'est ça, on appelle Maghreb. Ok, celui de 20h commence de 20h avant l'aube. Avant l'aube, ça veut dire lever du soleil.
1: Rester l'heure de la prière ne signifie pas pour autant qu'il faut y renoncer. Le fidèle peut la rattraper selon certaines conditions. L'islamologue revient sur les conditions pour se rattraper avant le jour suivant. Il prodigue quelques conseils aux fidèles sur l'importance de ces différentes prières. Hosseini Adamou Alpha Bassani, reçu par Merveille Odiakas de Sefima.
6: Remboursement de dette de prière, c'est préférable avant que l'heure de l'autre prière suivante arrive. Il y a les heures obligatoires, les heures surérogatoires et les heures convenables. Donc, sa prière à ces 3 moments-là. La prière, c'est la lumière. Dans la prière, il y a la lumière divine qui jaillit sur le serviteur lorsqu'il est en état de prière. Donc c'est quelque chose qu'on ne doit pas négliger et c'est ça qui rapproche, comme on l'a dit, le serviteur de son Seigneur. Donc c'est quelque chose à ne pas négliger. Et notre Seigneur dit, la différence entre le mécréant et le musulman, c'est la prière. Donc celui qui ne prie pas devant notre Seigneur, il est quelqu'un qui ne croit pas. Donc c'est ça, nous on nomme mécréant. Il ne croit pas en son Seigneur et c'est pourquoi il néglige la prière.
1: Et voilà René, c'est sur ce chapitre religion que nous mettons un thème à ce bulletin matinal, mais le grand direct se poursuit avec vous.
7: Voilà, on enchaîne avec les nouvelles sportives.
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7: Bien, les sports ce matin avec vous, Jacques Débé. Bonjour.
9: Bonjour, René Sobéma.
7: On démarre par la Ligue 1 au Bénin. Les Buffles poursuivent leur sans faute. Sobéma cale encore. Coton lance enfin sa saison. Le point après la 3e journée.
9: Un 3e match et 3e victoire pour les Buffles du Borgo à l'occasion de la 3e journée du championnat béninois. Le club phare du Septentrion s'est imposé ce dimanche 1-0 face à Djeffa au stade Omnisport de Niki. Un 3e succès de rang qui permet aux hommes de Stanley Egouma de se maintenir en tête de la Ligue 1 avec 9 points sur 9 possibles. Pendant ce temps, Sobemap ne décolle toujours pas. Après ces 2 nuls inauguraux, le champion titre a de nouveau été accroché ce dimanche 0-0 sur le terrain des espoirs de Savalou. Conséquence, les manutentionnaires coltinent à une 10e place peu honorable, juste derrière Côté FC 9e avec 4 points. Grâce à sa première victoire de la saison sur la pelouse de Dynamo d'Abomey, 3-2. C'est d'ailleurs le match le plus spectaculaire du week-end. Le week-end écoulé, l'US Cavalier avait infligé un cinglant 4-0 à Dynamo d'Abomey. Eh bien, le club de la cité impériale a appliqué le même tarif samedi dernier à l'USS Kraké à domicile 4-0. Donc, c'est logiquement que les Cavaliers jouent les premiers rôles dans le championnat, 2e juste derrière les Buffles du Borgo.
7: avec 7 points. C'est aussi le bilan de Bani Gansé qui a enchaîné une seconde victoire samedi 3-1 contre l'Otopopo. Le club de Bani Kouara ferme le podium juste devant Panthère FC de Djougou, tombe 1-0 de Drago FC de Lomé à Vranco. Pour le reste, Asvo a pris le meilleur sur Aspak à Djougou 2-1. Même score pour l'AS Cotonou qui recevait Ayema Tofor. Odieu et Damessa se sont séparés en de bons amis. 1-0 ce dimanche à Comet. Dans le bas du tableau, Dragon et Espoir, 1 point chacun, sont respectivement 16e et 17e. 18e, Dynamo d'Abomey et Lanterne Rouge, 0 point au compteur après 3 journées de championnat. Rendez-vous donc le week-end prochain pour la 4e journée du championnat béninois.
10: Éliminatoire CAN U17 dans la zone UFOAB, le Bénin tient tête au Burkina Faso.
7: Les Guépas U17 du Bénin ont réussi leur entrée en liste dans le tournoi qualificatif de la CAN à des moins de 17 ans dans la zone UFOAB, opposé aux étalons cadets du Burkina Faso, pays hôte de la compétition. Les jeunes béninois ont obtenu un nul 0-0 samedi au stade du 4 août à Ouagadougou sous la direction du sélectionneur Frédéric Honkounou. Les représentants béninois ont résisté aux assauts de leurs adversaires durant le temps réglementaire. Au terme d'une rencontre sans but, les deux sélections se sont donc quittées sur un score vierge. Ce résultat permet au Guépas U17 de décrocher un premier point dans cette phase de groupe. Le Bénin disputera son deuxième match demain, mardi, le Ghana. Ce sera donc face au Ghana. Le Ghana, vainqueur d'ailleurs du Togo, 1-0 dans ce même groupe A.
10: Et puis on s'intéresse toujours au football béninois, mais hors de nos frontières, avec le week-end des internationaux. Charlotte FC à Loco renversant Verdun effectue ses débuts avec le Maccabi.
7: Oui, Charlotte FC de l'international béninois Rodolfo Aloko a signé une belle remontée face au FC Dallas dans la nuit du dimanche 11 octobre à l'occasion de la 28e journée de la MLS, la Major League Soccer des États-Unis. Le club de Caroline du Nord s'est imposé sur le score de 3-2 après avoir été mené 2-0. Mal embarqué dans cette rencontre, les Bleus et Noirs ont su trouver les ressources nécessaires pour inverser la tendance et arracher la victoire devant leur public. De retour en club après la trêve internationale, Rodolfo Aloko a débuté la partie sur le banc avant de fouler la pelouse à la 69e minute au moment où son équipe concédait 2 buts de retard. Très remuant, le Guépas a contribué grandement à la remontada. Grâce à ce succès renversant, Charlotte FC porte son total de points à 46 et occupe désormais la 5e place de la conférence Est. Et loin des États-Unis d'Amérique, Olivier Verdun, lui, effectuait ses débuts avec le Maccabi Netanya en première division israélienne. Lui, qui est arrivé chez les Jaunes Noirs la mi-septembre en provenance de Ludogorets Razgrad en Bulgarie. Il a été titularisé, a disputé l'intégralité de la rencontre face à Hapoel Petra et a contribué au nul de son club 1-0. Le Maccabi Netanya totalise 6 points après 6 journées de championnat et occupe la 8e place du classement. Pendant ce temps, là c'est Horsens de Yamiru Wohou, nous sommes là en D1 danoise, a évité de justesse la défaite ce dimanche à l'occasion de la 10e journée de Danish Super League. Après avoir mené 2-0, les jaunes et noirs se sont fait renverser avant de décrocher l'égalisation au bout du temps additionnel. Le score final donc 3-0. Le Béninois a été titularisé avant de céder sa place à la 76e minute. Horsens compte 12 points et reste 6e. Et pour être un peu plus complet ce matin, retenez ce globe que l'Iraklis Thessalonique D1 grec de Yuan Roche a gagné 2-0 contre l'Apo Levadiaskos. Le Guépard a joué tout le match.
10: Bien, ils vont bien les Guépards. Hein. Première Ligue avec City qui corrige Liverpool dans le choc du week-end en Angleterre.
7: Manchester City a frappé fort ce dimanche lors de la 6e journée de Premier League. Les Citizens sont surclassés Liverpool 3-0 à Anfield. Longtemps équilibré, la rencontre a basculé après l'entrée en jeu de Jérémy Doku à la 56e minute. Intenable, le Belge a provoqué l'expulsion de Gravenberch averti une seconde fois avant de peser sur l'ouverture du score d'Erling Haaland à la 65e minute. 3 minutes plus tard,
9: L'ailier belge a fait le break d'une superbe frappe enroulée dans la lucarne à la 68e minute. Cherki, 78e, a ensuite parachevé le succès mancunien après un magnifique enchaînement dans la surface pour son premier match depuis le verdict accablant dans l'affaire des infractions financières. Manchester City signe une 6e victoire en 6 journées de Premier League et conforte sa première place avec 18 points, 3 longueurs devant Arsenal, 2e. Liverpool, 9e avec 9 points, concède sa première défaite de la saison. Pendant ce temps, en Ligue 1 française, l'Olympique de Marseille arrête l'hémorragie après 4 défaites de suite en championnat. Les Phocéens ont retrouvé le sourire dimanche en allant gagner sur le terrain de 3, 2 buts à 0. Haritz puis Abdelli ont délivré les Olympiens désormais 13e au classement. On fera d'ailleurs le tout des principaux championnats européens tout à l'heure dans le complément des sports. C'est à partir de 8h.
7: Oui, prenez le rendez-vous, la petite pause. On se retrouve juste après pour l'entretien du jour.
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7: Et voilà, nous sommes déjà de retour en studio. On va faire place à l'entretien du jour. L'adhésion à une association est-elle simplement une question de volonté ou répond-elle à des conditions bien précises? Au Bénin, la vie associative occupe une place importante dans la mobilisation citoyenne, la solidarité, la défense des intérêts collectifs et la participation au développement. Mais devenir membre d'une association ne se limite pas à porter un titre ou à participer aux réunions. Cela implique également des droits à connaître, des obligations à respecter et des responsabilités à assumer conformément aux textes qui régissent l'association et à la législation en vigueur. Quelles sont alors les conditions remplies pour adhérer à une association au Bénin? Quels sont les droits reconnus aux membres? Quelles obligations doivent-ils respecter et quelles dispositions encadrent leur participation à la vie associative? Gérard Viaro, acteur de la société civile, est l'invité ce jour du grand direct de l'information. Il nous apporte son éclairage sur les règles et les principes qui encadrent l'adhésion à une association au Bénin. Il répond ici aux questions de Raoul Steve Gounoukou.
15: Gérard Viaro, bonjour.
16: Oui, bonjour, monsieur le journaliste.
15: L'adhésion à une association est-elle totalement libre ou peut-elle être soumise à certaines conditions?
16: Une association, c'est une convention par laquelle deux ou plusieurs personnes, physiques ou morales, mettent en commun d'une façon autonome et permanente leurs connaissances, leurs moyens ou leurs activités dans le but autre que de partager des bénéfices. Et ça, c'est la définition qui est retenue avec la nouvelle loi 2025-19 du 22 juillet 2025. Une loi en remplacement de la loi 1901 avec tous ses décrets d'application. Et de par cette définition, il faut reconnaître qu'à cette loi 2025-19 du 22 juillet 2025, il y a trois décrets que l'État a pris. Le premier décret, c'est le décret 575 qui donne autorité à une structure qu'on appelle le registre d'enregistrement des associations et des fondations. C'est une structure qui accompagne ce décret 575-2025, accompagne la mise en œuvre de cette dynamique-là. Il y a deux autres décrets qui sont pour nous des décrets fondamentaux qu'il faut comprendre, qu'il faut connaître lorsqu'on est dans le milieu associatif. Le premier, c'est le décret 2025-636 du 8 octobre 2025 qui fixe les conditions d'octroi et de retrait d'autorisation d'exercice pour les actifs, associations, les fondations, les ONG. Et le second, c'est le décret 2025-638 du 8 octobre 2025 qui donne les mentions obligatoires à mettre dans les statuts et les thèses d'une association, les mentions obligatoires. Oui, j'ai fait cette circonscription pour que chacun puisse comprendre que on ne parle pas en l'air. La loi sur les associations existe et la libre association a été confirmée dans la loi. Donc, l'État permet aux individus de se mettre en association. Et laissez-moi vous dire, la loi a été un peu plus loin. Nous pouvons nous mettre en regroupement même. C'est déjà une association. Mais quand nous voulons poser des actes légaux, c'est ça qui nous impose maintenant d'aller nous régularisé pour avoir des actes légaux. On ne peut pas être un regroupement et aller prendre, par exemple, un compte bancaire facilement sans pour autant nous régulariser, nous inscrire au registre des associations. Et l'article 5 de la loi précise ceci. L'État prend les mesures nécessaires en vue de garantir l'exercice et la jouissance de la liberté d'association. Le deuxième alinéa dit d'assurer la libre adhésion de toute personne physique ou morale de nationalité béninoise ou étrangère à l'association de son choix dans les conditions fixées par la loi et les règlements. Ceci étant, 1. La création d'associations est libre en République du Bénin. 2. L'adhésion est libre en République du Bénin. Et troisième chose, l'adhésion peut être pour un Béninois ou un étranger pourvu qu'il adhère au statut et règlement de l'association à laquelle il veut s'adhérer. Personne ne peut imposer à quelqu'un de rentrer dans une association. Personne. En République du Bénin. De par ce que nous avons lu.
15: Une association peut-elle refuser l'adhésion d'une personne? Dans quel cas?
16: Très bien. La loi précise également, pour être membre d'une association, il faut quand même être juridiquement légal. C'est pourquoi aujourd'hui, dans les dossiers d'association, il est exigé un certain nombre de pièces. Et non seulement ça, j'ai parlé de certains décrets. Le décret 638 qui fixe les mentions obligatoires dans les statuts a fixé les 14 points sur lesquels il faut tamiser pour rédiger les statuts. Au nombre de ces points, le point 5 du décret 638 parle des conditions d'adhésion à une association. Donc, d'abord, dans un premier temps, l'État lui exige, pour être sûr que la personne peut être membre de l'association, exige que l'association produise le cahier judiciaire du membre, mais les statuts aussi qui ont été élaborés, c'est-à-dire qui ont été adoptés en assemblée générale de l'association, précisent les conditions pour y adhérer. Et quand vous rentrez dans une association, alors vous vous conformez aux conditions qui ont été élaborées dans les statuts de l'association. Vous n'allez pas rentrer dans une association et ne pas accepter leurs conditions. Si vous n'acceptez pas les conditions, n'y rentrez pas. Ça, c'est libre. Si eux se sont déjà entendus, et c'est ça, ils ont voté à leur assemblée générale. Et que vous voulez adhérer, et les conditions ne vous arrangent pas, vous ne y adhérez pas. C'est pourquoi l'article 5 de la loi dit que l'adhésion est libre. Maintenant, si vous y adhérez et que vous voyez que les conditions d'adhésion ne sont pas ce qui doit être pour vous, quitte à vous maintenant de former votre lobby à l'intérieur d'une manière ou d'une autre, les tests vont prévoir les conditions d'assemblée générale, les conditions de révocation de tel ou tel organe, les conditions de modification.
15: Parfois, on constate pour non-paiement des droits d'association, on est amené à saisir des biens d'un membre. Qu'en dites-vous?
16: Je voudrais attirer l'attention de chacun. Le décret 575 donne autorisation à l'autorité de suivi des associations de retirer ou de permettre l'exercice de l'association. Ça veut dire quoi? L'enregistrement que nous avons ou une association a peut être retiré. Que ce soit l'ancienne loi et les décrets d'application qui ont permis aux préfectures d'avoir des structures de suivi des associations et consorts, des ONG, etc., etc. Le ministère de l'Intérieur peut retirer un agrément. Et aujourd'hui, avec le suivi qui est en train d'être préparé, qui est en train de vouloir être fait, si vous ne fonctionnez pas dans les règles de l'art, c'est que, je vais dire vous, je vais dire nous aussi, hein, dans les règles de l'art, on peut retirer notre agrément à tout moment. L'article 8 de la loi 2025-19 portant loi sur les associations et fondations a précisé ceci. L'adhésion à une association est libre, libre, c'est écrit, noir sur blanc. Donc on ne peut pas aller forcer quelqu'un à adhérer à une association. Les gens vont se mettre sous la bannière d'associations professionnelles. La loi concerne que ce soit association, association artistique culturelle, association de base, association étrangère, association professionnelle. C'est-à-dire des corps de métier. Ça, c'est l'article premier de la loi qui a précisé les types d'associations concernées. Cette loi ne prend pas en compte les partis politiques. Ça ne prend pas en compte les chefferies traditionnelles. Mais toutes les autres associations, même les églises, sont concernées par ça. Et c'est d'ailleurs pourquoi on a applaudi quand on a appris que les églises veulent avoir une nouvelle loi. Ça, c'est une autre dimension. Mais cette loi, à l'heure actuelle, s'applique à tout ce type d'organisation-là. Si je ne suis pas dans votre association et vous voulez m'appliquer une loi, c'est-à-dire un article qui est dans votre statut, vous n'avez pas le droit. Non, vous n'avez pas le droit. Puis, je ne suis pas membre de l'association. Je peux également, moi-même, me lever, étant donné que l'association, la création étant libre, je peux trouver d'autres acteurs avec moi et nous créons notre propre association. C'est encore libre. Il y a aussi les conditions de quitter. Les tests sont prévus, ces conditions-là. Comment il faut être révoqué ou comment il faut quand même sortir, quitter l'association. Les statuts précisent ça. Si je ne partage plus votre vision avec vous, Alors, je dépose ma démission dans les conditions prévues par les tests et je quitte. Donc, l'adhésion est libre, le fonctionnement est une obligation, mais le retour aussi est libre.
15: Alors, quel message souhaitez-vous adresser aux responsables d'associations qui nous écoutent et aux citoyens qui souhaitent adhérer à une association?
16: Je voudrais rappeler que adhérer à une association, c'est une très bonne chose. Parce que lorsque nous sommes ensemble, on est plus fort. On forme un lobby fort. Il y a des facilités que toi seul, tu vas chercher, tu ne vas pas trouver. Mais le lobby associatif peut t'amener ça. Ce n'est pas parce que nous sommes chefs d'association que nous transformons en syndicat, nous transformons en ci ou en ça. Non, la loi sur les associations est claire. À la population, sachez une chose, l'association, c'est pour défendre nos intérêts communautaires.
15: Gérard Viaro, merci.
16: Merci bien.
7: Et voilà, c'était l'entretien du jour que vous pouvez retrouver sur notre page Facebook, mais aussi sur notre site le www.fraternitefm.bj pour vous, le reportage focus ce lundi. On en parlait, la ville de Paracou qui a été marquée la semaine écoulée par une succession de décès par noyade, plongeant plusieurs familles dans la douleur en l'espace de quelques jours seulement. Enfants, trois enfants au total, dont une fillette d'environ 10 ans et deux écoliers donc de l'EPP Gounet ont perdu la vie dans des circonstances tragiques, des drames qui relancent la question de la sécurisation des puits, des carnivaux à ciel ouvert, des fosses septiques ou encore des trous remplis d'eau stagnante. C'est une situation qui a intéressé la rédaction. Suivez cet élément que nous propose Akila Stako.

0: en l'espace de quelques jours, trois enfants ont perdu la vie dans des circonstances tragiques, entre puzzles à ciel ouvert et trous remplis d'eau stagnante. Deux drames, trois vies arrachées. La série noire a commencé le dimanche 4 octobre 2026 au quartier Soumerou Passagambo dans le 3e arrondissement de Parako. Le corps sans vie d'une fillette âgée d'environ 10 ans a été découvert dans un puzzle à ciel ouvert. Sébastien Balao est conseiller du quartier.
1: C'est aux environs de

beaucoup de tristesse, encore sans vie. Une fille d'environ 10 ans et c'est bien déplorable. Et actuellement, nous ne pouvons pas exactement situer les circonstances de ce drame car le médecin légiste est en cours avec les autorités judiciaires pour nous situer exactement puisque une chose est sûre, nous

0: Quatre jours plus tard, dans la soirée du jeudi 8 octobre 2026, un nouveau drame s'est produit au quartier Gouné, dans le premier arrondissement de la ville. Cette fois-ci, deux enfants de l'école primaire publique Gouné, âgés chacun de 10 ans, ont péri par noyade. Selon les témoignages recueillis sur place, les deux enfants issus de familles différentes avaient quitté leur établissement scolaire pour égayer leur domicile. C'est en cours de route que l'un d'eux est tombé dans un trou rempli d'eau stagnante. Son camarade, voulant lui porter aide, s'est également retrouvé en difficulté et a perdu la vie.
1: L'enfant de mon frère, on avait vu qu'ils ont enlevé, ils sont venus contrôler. J'ai vu que les deux filles, là, sont parentées. Le garçon avec la fille, ils sont parentés. C'est la même famille. Et je vois que la fille était tombée premièrement, que le garçon dit qu'il va le sauver. C'est là que le garçon aussi est tombé dedans, il est mort. Deux personnes sont mortes. Ils sont dans le quartier, c'est les élèves.
2: Nous, on était assis lorsqu'ils sont venus nous appeler pour dire qu'il y a un enfant qui est tombé dans l'eau. On est allé sur les lieux, on a vu qu'il y avait un sac qui flottait sur l'eau. Comme il y a un sac qui flottait sur l'eau, on a dû appeler d'abord les pompiers parce que nous-mêmes, on ne connaît pas la profondeur du trou. On a essayé d'attendre les pompiers. Comme les pompiers sont venus, ils ont dit, ah, comme l'eau là est trop, eux-mêmes, ils ont mis le bois, ils ont vu que c'était très profond. Ils ont dit, bon, qu'ils sont obligés de plonger dedans et faire des fouilles. Et là, ils sont rentrés maintenant, ils ont fait des fouilles. Quand ils ont fait des fouilles, ils ont trouvé une fille sans vie. Une fille à peu près de 10 à 11 ans comme ça. Les enfants sont en kaki.
0: Face à cette situation, le chef du quartier Ladi Farani Petitpère dénonce le comportement de certains propriétaires de maisons qui négligent la sécurisation de leurs puzards et de leurs fosses septiques. Il qualifie ces pratiques d'indiscipline et estime qu'elles exposent inutilement les populations à des risques graves. Mohamed Traoré.
3: Vraiment, c'est regrettable. Aujourd'hui, il va falloir une nouvelle éducation de nos populations. Une sensibilisation. C'est dans ce cadre-là que je demanderai à mes collègues chefs quartiers, puisque c'est nous d'abord dans les quartiers, de trouver un temps pour sensibiliser nos administrés dans nos quartiers. Surtout, et les parents, même au centre-ville, de trouver les gens qui ont fait leur puisard à l'extérieur de la maison, dans le domaine de l'État. Ce n'est pas conseillé. Ensemble, avec le service de cadre de vie, le service de l'environnement, le département qui s'occupe de l'environnement de la mairie. Je pense qu'il faille qu'on se réunisse et très prochainement, on essaie de voir comment faire pour réduire, surtout en ces temps de pluie, et la majorité de ces animaux sont laissés comme ça, ouverts. Les enfants pensent que c'est une flaque d'eau. Ils vont, malheureusement, c'est la mort qui s'ensuit.
0: Pour lui, il ne suffit plus de sensibiliser les populations. Les propriétaires qui ne prennent pas les dispositions nécessaires pour protéger leurs installations doivent également être rappelés à l'ordre, voire sanctionnés conformément aux règles en vigueur. Il plaide ainsi pour le renforcement des sciences de sensibilisation et une plus grande responsabilité de chaque citoyen.
3: C'est de l'indiscipline. Maintenant, pour réprimander ces gens-là, il va falloir commencer avec ceux-là qui ont fait des trucs comme ça, leur tirer les oreilles afin de leur apprendre que désormais, ce n'est plus ça. Le paraquat n'aime pas qu'on lui parle tranquillement, qu'il laisse. Il faut agir, il faut le punir, ce qui est regrettable. Est-ce qu'il faut attendre que la sanction vienne d'abord pour qu'on s'occupe de ce qu'on devait faire normalement pour le bonheur de tout le monde? On ne sait jamais. Ça pouvait être un de ses garçons, un de ses fils, un de ses filles qui soit tombé dedans. Dans ce cas-là, qu'est-ce qu'il allait faire? Ça fait mal.
0: Le chef du quartier Ladi Farani Petitpère invite par ailleurs toutes les personnes qui envisagent de construire une maison à solliciter les services techniques compétents afin de respecter les normes de construction et de sécuriser leurs installations dès le départ. Mohamed Traoré.
3: Chaque fois que vous voulez construire, demandez des renseignements, ne construisez pas anarchiquement. Demandez un plan de construction ou un avis de construction. Les gens, permis de construire. Il y a des gens qui sont compétents en la matière, à la mairie, qui vont vous dire comment vous allez le faire.
0: En attendant des mesures concrètes, ces drames rappellent l'urgence de protéger les enfants contre les dangers présents dans leur environnement quotidien. À Parakou, la multiplication des décès par noyade en une seule semaine sonne comme un signal d'alarme. La prévention, la vigilance et le respect des règles de construction doivent devenir une priorité pour éviter que de nouvelles familles soit frappé par de telles tragédies.
4: Voilà, c'était le reportage Focus de ce lundi, mesdames, messieurs. On retrouve le Chabalot pour votre rubrique Voile sur le monde. Et ce lundi, on s'intéresse, comme annoncé, à l'extrémisme violent qui prend des proportions inquiétantes sur le continent. Et lui, Chabalot, bonjour.
5: Bonjour René, bonjour à tous.
4: Près de 24 000 morts enregistrés en seulement une année.
5: Oui, René Soglo, l'Afrique est confrontée à une menace sécuritaire majeure marquée par la progression des violences imputées aux groupes djihadistes. Selon le Centre d'études stratégiques de l'Afrique, 23 872 décès liés à ces organisations ont été enregistrés sur le continent noir au cours des 12 derniers mois, les mois précédents bien entendu la mi-2026, soit une hausse de 77% par rapport à l'année 2021. Le Sahel demeure l'épicentre de cette violence avec 9928 décès enregistrés sur la période, sur la dernière décennie. Près de 166 000 personnes ont perdu la vie dans les violences extrémistes au Sahel, en Somalie et dans le bassin du lac Tchad. Ces trois zones qui concentrent l'essentiel des victimes. Derrière ces chiffres, René, des populations civiles prises au piège des attaques, des enlèvements et des déplacements forcés. Ces organisations armées prétendent défendre une logique dogmatique, mais instrumentalisent la religion pour justifier leurs actes et rallier de nouveaux combattants selon les précisions du rapport du César.
4: Alors, drone, frappe à distance et endoctrinement, des méthodes aussi évoluent.
5: Oui, René Soglo, les méthodes évoluent. La menace évolue également sur le plan opérationnel avec des groupes armés qui adaptent leurs tactiques et recourent davantage aux moyens d'attaque à distance. Le Centre d'études stratégiques de l'Afrique révèle en effet une augmentation de 42% des décès liés à ces violences, passé de 4221 à 5980 en seulement un an, les frappes aériennes représentant une part importante de ce bilan. On note toujours dans le rapport que l'utilisation croissante des drones illustre cette transformation des modes opératoires et complique davantage les efforts de protection des populations. Mais la menace ne repose pas uniquement sur les armes, elle s'appuie aussi, je veux dire, sur des stratégies de recrutement et d'endoctrinement. La précarité, le sentiment d'injustice, les frustrations locales et le manque de perspectives peuvent faciliter cette entreprise de manipulation. Et face à cette réalité, la réponse sécuritaire devrait s'accompagner d'un travail de prévention de la radicalisation, d'éducation et de sensibilisation religieuse, sans oublier le renforcement de la cohésion sociale et de la confiance entre les populations et les institutions.
4: Alors, quelle est la situation au Bénin et au Togo selon le rapport?
5: Au Bénin, comme au Togo, les données disponibles font état d'une baisse significative, disons, du nombre de décès liés aux groupes islamistes militants. Selon le rapport, les deux pays enregistrent chacun un recul de 78% sur la période étudiée. Au Bénin, par exemple, le bilan serait passé de 227 à 81 décès, tandis qu'au Togo, il serait descendu de 194 à 43 décès seulement. Cette évolution constitue un signal encourageant pour ces deux pays côtiers d'Afrique de l'Ouest confrontés au risque de débordement des violences venues du Sahel. Toutefois, cette diminution ne signifie pas que la menace a disparu. La proximité avec les zones de conflit, la porosité de certaines frontières et les tentatives d'implantation de groupes armés imposent le maintien d'une vigilance élevée. Au-delà des opérations militaires et des dispositifs de surveillance, les autorités des deux pays doivent également renforcer la prévention de l'endoctrinement, notamment auprès des jeunes et des communautés exposées aux discours extrémistes. L'enjeu, René, est de consolider les progrès sécuritaires, le tout en s'attaquant aux facteurs qui favorisent le recrutement et l'implantation de ces organisations sur le continent. Toutefois, si la baisse des victimes est notable, la lutte contre l'extrémisme violent reste un défi de long terme pour le Bénin, le Togo et même pour l'ensemble de la région ouest-africaine, prévient le Centre d'études stratégiques de l'Afrique dans son dernier rapport qu'on a exploité, René Soglo.
4: Voilà, ce sera tout pour votre rubrique Voile sur le monde ce lundi. Rendez-vous jeudi prochain pour un autre numéro de l'actualité sur le continent et dans le monde. Freddy Kassa, bonjour.
6: Bonjour René Seglo, bonjour à tous.
4: Place à la deuxième lecture de la une des journaux.
6: Alors nous démarrons par le quotidien Maison Fraternité qui titre à sa une « Financement de la France, du Japon et de l'Allemagne, le Bénin inspire confiance ». Plus de 86 milliards de francs CFA mobilisés en une semaine. Deuxième congrès ordinaire du Parti Les Démocrates à Porto Novo, Nourino Atiade rassure de la bonne santé de sa formation politique. La nouvelle tribune, développement territorial au Bénin, le cap fixé pour la mise en œuvre des 6 pôles régionaux. Assemblée nationale du Bénin, Diogbenou reçoit les syndicats pour consolider le dialogue social. On poursuit avec le quotidien Les Quatre Vérités qui titre « Pour son engagement pour la paix et le vivre ensemble, l'ambassadeur du Maroc et sa délégation rendent hommage au patriarche Da Silva. Semaine de l'expérience client, la Société béninoise de l'énergie électrique SPEE veut renforcer la satisfaction de ses abonnés via des canaux d'écoute. Matin libre, renforcement de l'entrepreneuriat artisanal, des artisans formés, des plans d'affaires élaborés. Bloc républicain, le deuxième congrès ordinaire prévu le 5 décembre prochain. Le télégramme, construction de l'échangeur de Vedocor, le Japon accorde un nouveau don de plus de 10 milliards de francs CFA au Bénin. Gros coup de filet des éléments du commissariat de Missirité. Un camion de 1100 sacs de riz détourné à Djeffa a été intercepté à Missirété. Le potentiel rentrée judiciaire 2026-2027. Coup d'appel de Cotonou, la justice est mise sur le main. Drame dans le département de la Liborie. Un différend foncier coûte la vie à deux personnes à Kandi. Et on termine avec le quotidien Le Matinal. Emploi des jeunes. Le programme Campus to Business officiellement lancé.
4: Merci à vous, Freddy Kassa. Madame, monsieur, ce sera tout pour cette première partie du grand direct de l'information. Merci de nous avoir suivis. On marque la pause avec le rappel des principaux titres de l'actualité.
7: Dans les titres du bulletin matinal, ils sont plus de 4000 candidats qui sont attendus dans les centres de composition du département du Borgou pour l'examen du certificat de qualification au métier CQM. Session d'octobre 2026, parmi eux, 2505 candidats composeront dans les centres de composition de Parakou. Prévu pour le 26 octobre prochain, cet examen national entre dans sa dernière ligne droite. Les responsables chargés de l'organisation rassurent que tout est fait prêt. François Biaou Atiade, chef de la délégation départementale de la Chambre des métiers de l'artisanat du Borgou, était dans le bulletin matinal. Et pendant ce temps, suite aux plaintes des populations concernant le déversement des eaux usées sur la voie publique, la mairie de Parakou a effectué une descente dans le quartier Titiro situé dans le premier arrondissement de la ville. Objectif, constater les faits sur le terrain et rappeler les contrevenants à l'ordre. Au thème de cette visite, le responsable des affaires domaniales de la mairie de Parakou déplore les pratiques observées et annonce des sanctions conformément aux tests en vigueur. Vous l'avez suivi dans le bulletin matinal. Et puis l'école primaire publique Bawera de Parakou est confrontée à de nombreuses difficultés, insuffisance des infrastructures d'accueil, manque de mobilier scolaire et problèmes d'insécurité sont entre autres préoccupations qui affectent le bon déroulement des activités pédagogiques. Le secrétaire général du bureau de l'association des parents d'élèves de cette école était également dans le bulletin matinal.
4: Voilà, mesdames et messieurs, on se retrouve dans une poignée de secondes.
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0: Deuxième partie du grand direct de l'information, c'est la transition qui s'installe chez vous ce matin. Plusieurs rubriques pour vous, des infos, ça et là. On va faire place tout à l'heure au débat sur notre page Facebook. C'est la rubrique question du jour, protection des enfants par à-coups. Que faut-il faire pour éviter de nouveaux drames? À suivre le complément de l'info en sport. Et si le temps nous le permet, bien sûr, vous suivrez. Un sociologue que nous avons reçu pour vous sur les funérailles et surtout l'organisation au Bénin à ne pas oublier. Le reportage focus du jour en nouvelle diffusion pour vous. Bienvenue dans la transition.
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0: Ulrich Abalot, bonjour.
2: Bonjour René, bonjour à tous.
0: On se retrouve ce lundi 12 octobre de l'an 2026 pour, bien sûr, la rubrique question du jour. Et cette question,
2: ce matin, la question concerne René Soglo, un fait de société, et précisément ici à Parakou, elle dit exactement ceci. Protection des enfants à Parakou, que faut-il faire pour éviter de nouveaux drames?
0: Voilà. Alors, justement, il faut déjà rappeler le contexte. Eh bien, la semaine écoulée, c'était pas du tout une bonne semaine pour les enfants à Parakou.
2: Pas du tout. Il faut le dire comme ça. Parce que Parakou, en seulement une semaine, a enregistré plusieurs cas de décès d'enfants. Maintenant, des décès dans des conditions vraiment regrettables. Mmh. Tout décès n'est vraiment pas bien. C'est vrai, c'est triste de perdre un être cher, mais nous avons enregistré des cas de décès où on retrouve des enfants dans des fosses septiques, des enfants qui perdent bien entendu la vie et dont les corps sont retrouvés dans des fosses septiques. On retrouve des enfants qui se retrouvent dans des trous où l'eau stagne parce qu'il n'y a eu plus. Et du retour de l'école, bien entendu, et qui perdent la vie comme cela. Ou alors, vous retrouvez un enfant qui, par manque d'attention de ses parents, se retrouve dans une situation difficile et ne pourrait plus jamais revenir à la vie. Je pense que ça attire véritablement l'attention sur, l'importance pour les parents de prêter quand même un œil attentif, si je dois le dire comme ça, à leur enfant. Que ce soit en journée, et même quand ils ne sont pas à la maison, il faut qu'ils puissent mettre l'enfant sous la responsabilité de quelqu'un. Sinon, on va continuer de dénombrer de ces cas-là. Et je crois que ça n'aide pas forcément, le moral de ces parents dont les enfants ont traversé cette situation difficile. C'est même impossible de pouvoir oublier ce qui est arrivé. Et c'est par inattention, c'est parce que les parents ont manqué d'un peu d'attention que voilà, on est arrivé à ces situations-là. Maintenant, au-delà des parents, il y a aussi ces propriétaires de maisons ou des voisins qui érigent par exemple des puzards, des fosses septiques, ça peut même être des toilettes, excusez du peu, où on ne prend pas le temps de fermer comme cela se doit. Et ça constitue un risque pour non seulement les adultes, mais beaucoup plus les enfants. Le cas qu'on a enregistré, par exemple, à Soinrou est palpable. Vous avez vu, la fosse était là depuis un temps. C'est vrai que certaines personnes ont observé que ça constitue un risque, mais personne n'a véritablement pris sur elle la mesure de fermer ou d'inciter le propriétaire, l'auteur, bien entendu, de cette infrastructure-là, le propriétaire, je veux dire, a corrigé le tir, a un temps soit peu fermé, même si c'est hermétiquement, en attendant de trouver les moyens pour fermer correctement. Mais là, on a manqué l'enfant, on ne l'a pas retrouvé, et après quelques heures de recherche, on remarque que l'enfant est en réalité, son corps, j'allais dire, se retrouve en réalité dans cette fosse-là. C'est compliqué. De l'autre côté, à Gouné également, des enfants qui sont attendus parce qu'ils sont allés à l'école et qui devraient revenir à la maison se retrouvent au fond d'un trou. Le trou était là, tout le monde maîtrise le trou, c'est vrai. Mais quand il pleut et qu'il y a de l'eau dedans, tu ne peux jamais imaginer la profondeur de ce trou-là. On ne sait pas si les enfants, en marchant, se sont retrouvés dedans subitement ou alors on connaît les enfants ils sont peut-être allés s'amuser avec l'eau. On a tendance, quand il pleut, à mettre le pied dedans, ou peut-être à même se baigner, à même s'offrir un petit temps de bain, alors qu'en réalité, c'est de l'insécurité. Selon les témoignages, on a dit, quand on a amené les sapeurs-pompiers sur le

0: plus que les enfants soient là. Et on fouille, effectivement, on voit qu'il y avait des corps. Certainement que l'un est parti, l'autre a voulu le sauver également, s'est retrouvé au fond de l'eau et difficile de remonter à la surface. Je pense que ça mérite que les parents désormais soient véritablement attentifs, beaucoup plus attentifs que ce qu'ils font déjà comme effort. Mais on va continuer de sensibiliser également tous les acteurs de la chaîne de notre société. Et la sensibilisation, ça ne va pas se faire seulement à la radio. Fraternité contribue déjà à cette sensibilisation à travers cette rubrique. Déjà depuis le vendredi et même au cours de la semaine, à chaque fois qu'il y a un cas qui se produit, on essaie toujours de trouver la voie qui va sensibiliser, qui va donner des conseils, attirer l'attention des uns et des autres. Mais il faut que les enseignants à l'école également, René Soglo, puissent s'inviter dans cette, je veux dire, dans cette campagne de sensibilisation. Il faut que quand les enfants arrivent à l'école, si c'est par exemple le lundi au mardi où on sait que on a l'attention d'une majorité d'apprenants, mais il faut leur passer le message. Il faut dire attention, nous sommes en période de pluie et voilà. Et en période de pluie, il y a des risques, et on peut même partir des cas de ces camarades-là, pas pour leur faire peur, pas pour les frustrer, mais pour attirer leur attention sur quelque chose de bien dangereuse. Vous avez vu, dans le sud du pays, on disait par le passé qu'un enseignant et son enfant ont été emportés par les eaux, et quelques jours après, ça n'a pas perturbé, ça n'a pas empêché un autre enseignant de mourir dans les mêmes conditions. Est-ce que c'est parce qu'il n'a pas pris les leçons de ce qui s'est passé et non loin de lui, ou c'est pas une inadvertance, c'est la petite minute d'inattention qui a amené tout ceci? Je pense que c'est important qu'on puisse quand même veiller à ne pas tomber dans ces petits pièges de la nature, parce que nous vivons au quotidien dans une société que nous-mêmes nous impactons à travers nos activités. On veut par exemple avoir de puisard chez nous, on creuse le trou. Mais quand on n'a pas le temps de fermer ça, ça devient un risque. On veut avoir par exemple un puits chez nous à la maison, eh bien on va faire une fosse, on va creuser une fosse, et si on n'y prend garde, avant de terminer, les dégâts peuvent être là. Quand il pleut, les caniveaux qui sont à ciel ouvert, les toilettes et tout, les citernes pour les localités qui sont habituées à ces citernes-là, ça c'est beaucoup plus dans la partie méridionale du pays. On a déjà eu au moins deux informations où on a dit que les enfants se sont retrouvés dans les citernes. Heureusement qu'on les retrouve parfois vivants. L'autre, il est décédé. Donc, je pense que voilà, c'est l'attention maximum qu'il faut. Maintenant, à l'endroit de l'Agence béninoise de protection civile, moi, je pense que il y a des efforts qui se font. Par exemple, en ce qui concerne la réaction, la promptitude de la réaction sur le terrain, moi, je crois que de moins en moins, les populations se plaignent de ce que on les a invités, mais ils ne sont pas vite arrivés et tout. Sinon, avant, on entendait ça. Maintenant, ça s'améliore. Ce n'est pas encore totalement la satisfaction, mais ça s'améliore. Mais au-delà de ça, moi je le dis souvent, vous savez, aujourd'hui les réseaux sociaux sont très utilisés, même pas les personnes qui ne sont pas forcément instruites, qui ne sont pas forcément allées à l'école, comme on le dit. Donc il faut utiliser ces réseaux-là, ces canaux de communication pour maximiser les messages de sensibilisation. L'ABPC peut par exemple sortir de petits flowers, des petites affiches, des visuels, je veux dire, pour communiquer, pourquoi pas de petites vidéos pour attirer l'attention sur ce qui se passe, donner des cas, je veux dire, des exemples pour attirer l'attention de ceux qui sont sur les réseaux sociaux. Je crois que ça va renforcer leur action. On voit qu'il y a bien de structures au Bénin qui sont en train de digitaliser leur service, digitaliser leurs activités. J'invite l'ABPC également à aller dans ce sens-là. Ça va améliorer davantage, je veux dire, la sensibilisation, et on va toucher davantage de personnes. Il faut associer également les médias, les radios, les télévisions, des messages de sensibilisation, des enrobés, de petits trucs quand même qu'on doit diffuser à travers les radios, même dans les langues, pour attirer l'attention des parents sur ce qu'ils savent déjà, mais qu'ils arrivent à oublier parfois en raison de la préoccupation, je veux dire, quotidienne, qui est aller chercher de l'argent pour venir nourrir, je veux dire, les enfants, les parents à la maison.
1: C'est ça qui est bien dit. On va passer au message sur Facebook.
0: Oui, sur Facebook, tellement de messages en réaction. La question du jour ce matin, Fidèle Essewanou est le tout premier porteur de commentaires. Il dit bonjour fraternité. En matière de protection des enfants, il est question d'une responsabilité collective dans la mesure où chaque individu, chaque membre de la population en question doit savoir qu'il a un rôle à jouer en matière de protection des enfants, pas seulement de ses propres enfants, mais des enfants qui sont dans la

0: société, car c'est cela qui va renforcer la cohésion sociale. Et c'est à partir de cela qu'on va promouvoir une protection des enfants tout en renforçant la surveillance de ces enfants un peu partout, même en l'absence des parents. Bonne suite à vous et bon début de semaine à nous tous, écrit Fidèle Essewanou. Salomon Po en ligne, bonjour, le plateau du Grand Direct de l'Information. Pour éviter de nouveaux drames et renforcer la protection des enfants, surtout à Parakou, une mobilisation collective et des actions concrètes sont indispensables à tous les niveaux de la société. Face au risque d'abus, de violence et d'exploitation, la prévention repose notamment sur la vigilance, sur l'éducation et la collaboration avec les structures existantes de la part de Mpo Salomon depuis le quartier Tian. Je vous remercie, c'est Donon Firmé Dovonon. Il dit la protection des enfants est une responsabilité collective et il faut renforcer la surveillance parentale, sensibiliser les populations, dénoncer rapidement tout comportement suspect et appliquer rigoureusement les lois contre les violences faites aux enfants. Les autorités, les écoles et les communautés doivent également travailler ensemble pour garantir cette sécurité aux enfants. Protéger un enfant aujourd'hui, c'est préserver l'avenir de demain, écrit Cédono Firmé Dovonon. Jérémy Monou s'installe juste après. Bonjour les journalistes de Radio Fraternité. Pour protéger les enfants, il faut éviter de laisser les enfants seuls à la maison, surtout en cette saison pluvieuse. Accompagner les enfants à l'école. Interdire aux enfants de se rapprocher des cours d'eau. Éviter de sortir lors des pluies. Enfin, tout parent doit doubler de vigilance sur la surveillance des enfants. Entrée comme sortie de la maison. Philippe Benantor Bokoraho. Bonjour les camarades de Radio Fraternité. Il faut toujours assurer la sécurité des enfants jusqu'à l'âge de raison. Vérifier ses allers et retours bien vraiment que l'homme ne peut pas assurer la sécurité de l'homme. Seul Dieu a le pouvoir. Je vous remercie. Agréable journée. Ferry à 10h. Bonjour la radio. La protection des enfants incombe à tout le monde. L'État devrait commencer par revoir la date de la reprise des classes. Les parents devraient trouver un moyen pour assurer le déplacement vers l'école, aller comme retour. Trouver un moyen pour encadrer les points d'eau à risque. Instruire les chefs de quartier à trouver le moyen pour sécuriser les points d'eau, surtout à des heures clés de la journée. Et surtout, prions beaucoup pour nos enfants. Agréable semaine à la radio et à tous les auditeurs de la 96.5. Message signé Ferry à 10h depuis Wuru Tokoru Abu MHD. Bonjour Fraternity FM. Pour la question du jour, je pense que les parents doivent bien surveiller les enfants sur le plan sécuritaire jusqu'à un âge donné. Merci, bonne journée à vous. Je suis Ogbo Godo Mohamed depuis Tignan. Roméo Talon depuis Péro Guerra et nous écrit ce matin un commentaire qui dit ceci concernant la question du jour. Je dirais qu'il faut un suivi régulier, voilà, des enfants. En effet, tout enfant a besoin d'être accompagné, encadré et ramené régulièrement à l'ordre. Ainsi, il faut que les parents puissent avoir un suivi rigoureux sur les enfants. Dès que l'enfant sort de la maison, on lui demande où il va. Si on l'envoie quelque part, on peut lui donner une durée afin qu'il rentre le plus tôt possible. Là, il ne pourra plus vraiment avoir le temps de s'amuser ou de faire quoi que ce soit sur le chemin. Si les parents n'ont pas la possibilité d'accompagner les enfants à l'école ou de les ramener à la maison, soit on lui prend un conducteur de taximoto, soit on le confie à l'un des aînés de l'école et ils pourront aller ensemble ou rentrer ensemble. Si les parents doivent sortir et que ce sont les enfants seuls qui restent à la maison, s'il y a des possibilités de partir avec eux, c'est mieux. Ou alors les confier à un voisin. Il faut également que les parents contrôlent souvent les enfants dans leur amusement. Dès qu'on constate que ce qu'ils font est dangereux, on leur interdit ça avec fermeté si possible. Non, je ne vais pas forcément parler de taper. Voilà, le message était bon dès le début. On va poursuivre. Et cette fois, Hakim Sam, l'enfant béni. Il dit, protection des enfants à Parako, que faut-il faire pour éviter de nouveaux drames ces derniers jours? Trop d'histoires tristes, bien entendu, à Parako. Il cite le nom de trois quartiers. Il dit Titirou, il dit Banikani et Kanou, c'est ça? Voilà, Kanou. Des enfants laissés sans surveillance, des accidents, des enlèvements évités de justesse. Pour moi, la solution est plus de sensibilisation des parents, plus de sécurité dans les écoles et dans les maisons, sanctions plus sévères parfois contre les coupables. Bonne journée à tout le personnel de Radio Fraternité Mohamed Sambo. Bonjour Fraternité FM. Pour moi, je dirais tout d'abord que la protection des enfants est collective, mais attention, attention, la protection d'un enfant en ces temps de pluie revient beaucoup plus aux parents. Team de Sam. Pour moi, c'est le gouvernement qui peut éviter ces drames en faisant repousser un peu la date de la rentrée scolaire. Les pluies de ces dernières années s'intensifient souvent à partir de cette date-là et le risque est exposé au monde scolaire. Ce drame de noyade d'enfants ne se limite pas à Paracourt, mais un peu partout dans le pays. La rentrée coïncide avec les fortes pluies et le gouvernement devrait revoir cette date. Il insiste sur sa proposition. Dafia Zimé, surveillez les enfants après la sortie des classes et pendant les congés et week-ends, Moukaïla Ibrahim, bonjour le plateau, que chaque parent aille chercher son enfant aux heures de sortie de cours. Mora Mako Kissi Yerima, il dit bonjour Fraternité FM. Selon moi, on doit mettre plus l'accent sur la surveillance de nos enfants. Mamadou Sidi Bio, pour terminer, il dit plus le Tout-Puissant veiller sur chaque créature humaine. Seulement, qu'il faut que les parents également jouent leur rôle. Agréable journée de lundi à tout le personnel de Radio Fraternité et bonne semaine de travail. Mamadou Sandy Sidi Bio nous écrit depuis Banikani, il a précisé.
1: Voilà, merci à vous, Richard Ballot. C'était votre rubrique question du jour. Et avant les nouvelles sportives, le complément de l'info en sport bénin, vous le savez, les funérailles constituent un moment important de recueil, bon, de solidarité et d'hommage aux personnes disparues. Mais au fil des années, l'organisation de certaines cérémonies funéraires soulève des réactions, notamment en raison des dépenses engagées, de pression sociale et de certaines pratiques qui peuvent peser sur les familles. Et face à ces préoccupations, la question de la réglementation des funérailles se retrouve au cœur des débats, d'où le plaidoyer formulé par Monseigneur Clefeliho, évêque de Kandi. Eh bien, pour mieux comprendre les enjeux sociaux d'un tel encadrement, nous avons donné la parole à Roch Ouirin. Il est sociologue à l'université d'Abomey-Calavi et répond ici aux questions de Akila Stako.
2: Roch Ouirin, bonjour.
3: Bonjour.
2: De manière générale, comment expliquez-vous l'importance accordée aux funérailles dans notre société?
3: Merci, monsieur le journaliste. C'est vrai que ce débat est récurrent. Il s'agit d'une question d'actualité dont la pertinence n'est plus à démontrer. Effectivement, au Bénin, l'importance accordée aux funérailles s'explique par les dimensions à la fois sociales, culturelles, religieuses, symboliques et familiales. En effet, les funérailles, pas seulement un moyen de séparation avec le défunt, mais c'est également un événement social qui permet à la communauté de réorganiser les relations entre les vivants et les morts. Et Birago Diop l'a si bien dit, les morts ne sont pas morts. Les morts ne sont pas morts relèvent donc de ce que nous appelons l'ancestralisation, qui est un processus qui renvoie au fait qu'une personne décédée devient reconnue comme un ancêtre. Donc ce processus, au Bénin spécifiquement, passe par des rites funéraires, des cérémonies, des prières, des offrandes ou des rituels de mémoire. Donc mourir ou décéder, c'est perçu comme le passage du défunt vers le monde des ancêtres. Et ces cérémonies permettent de maintenir le lien entre les vivants et les morts. Donc ces funérailles, toutes ces cérémonies que vous observez, permettent de réaffirmer que le défunt continue à appartenir, et ça c'est de façon symbolique, à appartenir à la famille. Dans ce sens, les ancêtres sont considérés comme des figures de mémoire, des figures de protection et de continuité du lignage. Cela permet donc de comprendre pourquoi les Bénois sont prêts à dépenser pour des cérémonies funéraires que pour soigner un malade à l'hôpital. Les funérailles, c'est également une occasion de réaffirmer l'identité familiale et lignagère. C'est-à-dire que les descendants, les alliés, la communauté d'origine, tout le monde se réunit et c'est une occasion de rappeler cette appartenance à la même famille, à la même lignée, à la même généalogie, à des responsabilités au sein du groupe. Mais c'est également au Bénin une manière d'exprimer la solidarité, ce que nous appelons la solidarité sociale. Donc, lorsque vous participez aux funérailles, lorsque vous êtes présent, lorsque vous apportez une contribution financière, de la nourriture, de l'aspect matériel, même lorsque vous entrez dans l'organisation, vous manifestez de la solidarité. Et ça, c'est particulièrement important dans les sociétés béninoises où les obligations réciproques entre parents, nos voisins, entre amis, entre membres de la communauté deviennent fortes. Voilà pourquoi les faits-parts circulent au sein des cercles d'amis, de parents, parce que lorsque mon tour viendra, vous serez prêts à me soutenir. On parle donc d'obligations réciproques. Mais c'est également une occasion de transmettre les traditions.
2: Et pensez-vous que les pratiques funéraires ont connu une évolution au Bénin au cours des dernières années?
3: Effectivement, comme vous le voyez un peu en milieu fond, marquis, lorsqu'on parle de funéraires, c'est également l'occasion privilégiée de transmettre les savoirs culturels, donc les chansons, les danses, les paroles rituelles, les pratiques religieuses, les vêtements, les interdits, les cérémonies. Quand vous allez au village, vous quittez Kolo, vous allez au village, c'est l'occasion que vous découvrez vraiment cette richesse-là. L'occasion donc de transmettre ces valeurs, de transmettre donc ces traditions. Et c'est également, les funérailles, une occasion de reconnaître publiquement la place du défunt. Oui, l'ampleur des cérémonies, par exemple, peut être de rendre hommage à la personne lorsque c'est un chef traditionnel. On ne va pas l'enterrer de la même façon. Les rites funéraires ne seront pas de la même ampleur que lorsque vous êtes un individu ordinaire. Et ça, c'est les éléments qu'il faut prendre en compte dans la perception populaire de la mort et des funérailles. Maintenant, aujourd'hui, et ça, c'est la question cruciale qui nous interpelle aujourd'hui, la dimension contemporaine de prestige et de reconnaissance sociale. C'est important de l'évoquer. Les funérailles sont devenues, j'ai essayé de réfléchir pour voir depuis quand les funérailles sont devenues des événements très visibles, avec une forte mobilisation financière et matérielle. Et les aînés, certains estiment que cela existait même déjà avant la Révolution, un peu avant la Révolution. Parce que de façon traditionnelle, les funérailles ne coûtent vraiment pas cher. Guy, notre Akassa, Ata, en tout cas, un milieu mari que je maîtrise mieux, c'est tout de ces biens matériels que les funérailles s'organisaient. Mais aujourd'hui, on a une importance qui est accordée à la cérémonie, qui se traduit par le statut même social de la famille, son réseau relationnel ou sa capacité économique. Et cette évolution mérite toutefois d'être distinguée de la signification, et c'est ce que j'insiste là-dessus, de la signification de tradition des rites.
2: Quel regard sociologique portez-vous sur le plaidoyer formulé par l'évêque de Kandy en faveur d'une réglementation des funérailles dans notre pays?
3: D'un point de vue sociologique, le plaidoyer de cet évêque, de cet homme de Dieu en faveur d'une réglementation des funérailles peut être lu comme une intervention dans la régulation des normes sociales qui va au-delà de la seule question religieuse. En effet, cela met en jeu plusieurs dimensions. La première à laquelle je pense, c'est la transformation des pratiques funéraires. Les funérailles sont des rites de passage essentiels. Mais aujourd'hui, elles deviennent très coûteuses, longues et ostentatoires. Et elles entrent en tension avec leur fonction première de deuil et de cohésion. Et ça peut comprendre vraiment la réaction de l'évêque. Deuxièmement, c'est la pression sociale et la distinction.
2: Les funérailles sont-elles parfois devenues une forme de compétition sociale entre familles?
3: Les funérailles sont devenues aujourd'hui une espèce de démonstration du prestige familial. C'est des dépenses importantes à travers le nombre d'invités, les cérémonies multiples, la restauration, la musique, les vêtements. Donc, une réglementation peut être perçue, interprétée comme une tentative de limiter une forme de compétition statutaire et qui pèse, j'insiste, sur les familles disposant de moins de ressources. On peut également évoquer le rôle de l'Église comme institution de régulation. Et sociologiquement, l'Église n'est pas seulement une institution spirituelle, un peu comme le couvent, mais c'est aussi bien l'Église que les couvents, que les régions endogènes participent à la production de normes, à la définition de ce qui est considéré comme convenable et à l'encadrement des comportements. Et à ce point de vue, on peut comprendre le plaidoyer de l'évêque qui a une volonté de reprendre une fonction de régulation morale de la vie collective. Mais il existe, ça c'est important de le dire, une tension entre régulation et pluralisme culturel. En effet, les funérailles au Bénin, observez bien autour de vous, sont porteurs d'identité familiale, d'identité ethnique, religieuse et locale. Donc une réglementation trop uniforme pourrait être perçue comme une remise en cause de pratiques culturelles auxquelles les populations attachent une valeur profonde. La question sociologique centrale devient alors qui a la légitimité pour définir ce qu'est une, en guillemets, bonne ou une, en guillemets, mauvaise manière de célébrer les morts. Et ça, je considère ce plaidoyer comme le symptôme d'une mutation des rapports entre tradition, religion, économie et modernité. De mon point de vue, il ne s'agit pas seulement de réduire les dépenses funéraires, mais de redéfinir collectivement la norme sociale autour de la mort. Et ça, c'est toute la complexité de la question. Il s'agit, de mon point de vue, pour réussir une telle réglementation, d'aller au-delà de son caractère juridique, d'éviter la juridisation de la pratique, mais de faire en sorte d'obtenir l'adhésion sociale, notamment celle des familles, des autorités traditionnelles, des réserves religieuses et des communautés locales. Et c'est à ce titre que j'invite vraiment la mise en place d'un think tank, un comité des experts pluridisciplinaires pour réfléchir sur cette thématique de façon à voir définir des mécanismes pour vraiment obtenir cette adhésion sociale autour de cette problématique majeure.
2: Pourquoi la question de la réglementation des funérailles suscite-t-elle autant de débats dans notre société?
3: Non, c'est tout à fait simple. Parce que cette réglementation suscite beaucoup de débats, parce qu'elle touche à la fois à la dimension culturelle, à la religion, à la famille, à l'économie, mais également aux libertés individuelles. Parce que, au Bénin, les funérailles ne sont pas un simple événement privé. Elles ont une forte dimension collective. Et, comme vous le savez, les funérailles ont constituent un marqueur culturel. C'est l'occasion d'exprimer les traditions, l'identité familiale, l'appartenance à une communauté. Donc, vouloir la réglementer ou vouloir les réglementer peut être perçu comme une volonté de modifier, de restreindre les pratiques culturelles. Comment donc faire la part entre les dépenses ostentatoires et les pratiques religieuses, les pratiques culturelles transmises de génération en génération? Ça, c'est le défi majeur.
2: Certains dénoncent les dépenses excessives liées aux funérailles. Est-ce devenu un véritable phénomène social au Bénin?
3: Aujourd'hui, les funérailles sont devenues un enjeu économique. Des occasions de cérémonies sur plusieurs jours, l'habillement, j'en ai parlé, l'hébergement des proches. Cette situation peut conduire certaines familles à s'endetter pour respecter les attentes sociales. Et ça, c'est l'élément sur lequel il faut vraiment porter une attention particulière. Donc, si on veut réglementer, on peut penser que c'est un moyen de lutter contre l'ostentation et de favoriser des cérémonies plus sobres. Mais la pression sociale est très forte. Elle est très forte parce que tout le monde veut, en guillemets, bien faire les funérailles, associées à l'honneur que l'on rend à un défunt. Donc, on peut se demander, doit-on rendre hommage à un proche selon ses moyens ou doit-on se conformer aux normes de la communauté ou à un tel juridique? Et ça, cette question renvoie donc à la complexité même du sujet. Parce qu'il y a les libertés individuelles qui sont en jeu. Il y a également un conflit latent, tradition et modernité. Donc, finalement, la réglementation des funérailles fait débat parce qu'elle cherche à arbitrer en deux exigences. Préserver la liberté et les traditions des familles, tout en évitant que les normes sociales et la recherche de prestige ne transforment le deuil en une charge économique et sociale excessive. Quelle pratique?
2: Et pensez-vous que les pratiques funéraires ont connu une évolution au Bénin au cours de ces dernières années?
3: Aujourd'hui, on observe une plus grande visibilité et ce que j'appelle une sophistication des cérémonies. Les obsèques aujourd'hui mobilisent davantage de moyens matériels, les grandes tentes, regardez un peu à coton dans tous les villages du Bénin, les communes, la sonorisation, la prestation musicale, l'orchestre, la restauration, les affiches et tout ce qui est, tout le dispositif mobilisé pour accueillir un grand nombre de personnes, parfois 500 000, 2 000 personnes. Et sans compter l'implication des réseaux sociaux où les avis de décès, les programmes, les images, les vidéos circulent très rapidement sur WhatsApp, Facebook ou d'autres plateformes. Donc, ce qui fait que le deuil devient un événement qui se vit aujourd'hui dans l'espace numérique. Et on observe une monétisation croissante du deuil. Donc, il faut bien faire les choses, comme je l'ai dit. Et ça, c'est des éléments importants sur lesquels il faut insister dans l'analyse du phénomène.
2: Quel message adressez-vous aux décideurs et aux populations face à ce débat sur la réglementation des funérailles au Bénin?
3: Si on doit évoquer des pratiques funéraires qui pourraient justifier un encadrement, moi j'insiste simplement sur les nuisances sonores. Comment faire en sorte que les musiques amplifiées, les discours et les animations nocturnes qui affectent le repos des riverains puissent être réglementées? En dehors de cet aspect-là, et il y a des lois sur la pollution sonore, je ne vois plus d'autres aspects des funérailles qu'il faut réglementer, très sincèrement. Donc, il faut être vraiment très prudent, faire en sorte que encadrer, faire en sorte que différencier l'encadrement de l'interdiction ou du mépris des pratiques culturelles. Et ça, c'est un enjeu majeur. Et c'est la complexité même de la réglementation. Donc comment, dans cette approche, préserver la dignité du défunt, protéger la famille, respecter la communauté, tout en laissant aux populations une liberté suffisante pour exprimer leur tradition. Donc ça, c'est les enjeux majeurs sur lesquels je voudrais quand même insister dans le cadre de...
1: Et voilà, c'était donc cet entretien annoncé. On va faire place au complément de l'info en sport ce lundi. Jacques Degbé, bonjour.
4: Bonjour René Sogloum.
1: Le complément de l'info en sport, la Ligue 2 pour commencer au Bénin. Résultat et classement à l'issue de la deuxième journée avec vous.
4: Oui, la deuxième journée qui s'est disputée ce week-end. On a fait tout à l'heure le bilan de la troisième journée de Ligue 1. Maintenant, on parle donc de la Ligue 2. Il faut dire que samedi, Béké a battu Takounet 3-0. Béké de Bembéréké face à Takounet de Kandi. Dans le même temps, Sitatunga a pris le meilleur sur la Police, 1-0 à Kove. Le Real Sport de Ouessé a dominé Adidja, 2-0 à Ouessé. La jeunesse athlétique de Kétou était en déplacement, un déplacement bien négocié à Savalou face à l'AS Okuta, victoire 5-1. Énergie domine AS Étalon, 1-0 à Comin. Ce dimanche, c'était la suite et la fin de cette deuxième journée avec notamment Avran Commune Sport qui a battu AS Elite 1-0 à Vranco. Boa de Sinandé s'est incliné 1-2 face au Requin de l'Atlantique. Match disputé à Bembéréké, 0-0 entre la jeunesse sportive de Pobé et Abeille à Pobé. Et puis Dadje a joué ce week-end et s'est imposé 3-2 face à Aziza. Match disputé à Ploaqué. Donc au classement, au terme de cette deuxième journée, eh bien c'est la jeunesse athlétique de Kétou qui domine le débat avec 6 points, plus 5 au classement. Deuxième Requin de l'Atlantique, plus 6 points plus 3. Le Real Sport de Savet, troisième avec 6 points plus 2. Aziza FC, quatrième avec 3 points plus 1 dans le bas de tableau. La jeunesse sportive de Pobé, 16e avec 1 point. AS Elite, 17e avec 0 point. Et AS Okuta, 18e avec 0 point également.
1: Alors, éliminatoire tournoi de football féminin des JO 2028, les Amazones en terre malienne pour le match retour.
4: Dans le cadre de la manche retour du deuxième tour des qualifications des Jeux Olympiques Los Angeles 2028, les Amazones ont atterri à Bamako. C'était au cours du week-end samedi dernier dans l'après-midi. Le Bénin sera face au Mali demain mardi au stade du 26 mars de Bamako. Au thème du match aller, faut-il le rappeler, le match disputé le 8 octobre à Kégué à Lomé, les protégés du sélectionneur Blaise Zéro l'avaient emporté 3-1 et abordent donc cette manche retour avec confiance et l'ambition de valider le ticket pour le troisième tour. Il faut dire quand même que le chemin sera très long pour décrocher une place pour les JO de 2028 parce qu'il y aura seulement 2 représentants africains et il y a plusieurs tours encore à franchir pour pouvoir donc être qualifié pour ces Jeux Olympiques de Los Angeles.
1: Voilà. Et puis, CAF, Botsepe offre le jackpot aux 54 fédérations africaines.
4: Oui, il y a beaucoup d'argent. René Sogloum, un nouveau cadeau de la part du dirigeant qui exécute son dernier mandat, le président de la Confédération africaine de football. Patrice Motsepe va augmenter substantiellement la dotation aux 54 fédérations membres, selon le journaliste ébénésais Michael Danso, alias Mickey Junior. D'où émane cette information? Eh bien, la subvention individuelle va en effet passer de 200 000 à 700 000 dollars. Il s'agit d'une hausse de 500 000 dollars, soit un taux de revalorisation de 250% du jamais vu dans l'histoire de la Confédération africaine de football. Cet effort financier est destiné à renforcer le fonctionnement des fédérations, améliorer leur stabilité pécuniaire et développer le football local en passant par les infrastructures, les académies, le football scolaire ou encore les compétitions amateurs. L'origine de ces fonds reste obscure tout de même vu les finances étriquées de la Confédération africaine de football. En tout cas, ils sont les bienvenus à défaut d'être présents dans la gestion courante de l'instance. Le président fantôme Griffin, Patrice Motsepe, continue d'arroser le football africain après avoir revu les primes des compétitions à la hausse de la CAN au championnat scolaire en passant par les tournois des féminines et des jeunes. Cette promesse fait suite à la conférence stratégique tenue par la CAF du 7 au 9 octobre à Salles, au Cap-Vert. Elle s'inscrit dans la feuille de route de Motsepe dont l'ambition est d'atteindre à terme une dotation de 1 million de dollars par exercice et par association membre sous réserve de la mise en œuvre de nouveaux partenaires commerciaux. À date, la CAF compte une quinzaine de sponsors dont l'emblématique Total Energy, l'Union Européenne ou encore la Loterie Nationale de Côte d'Ivoire. Beaucoup d'argent donc. Le Bénin va aussi bénéficier de cet argent. 700 000 dollars. On avoisine là les 300 à 400 millions de francs CFA.
1: Et puis cap maintenant sur l'Europe avec le tour des principaux championnats européens. On commence par la Première Ligue où il y avait eu deux chocs ce week-end.
4: Oui, il y avait deux chocs en Première Ligue, le championnat anglais. Le second a été disputé ce dimanche. Il a opposé Liverpool à Manchester City, un match à sens unique puisque les Sky Blues l'ont emporté en field 3 buts à 0 avec notamment un Jérémy Doku des grands soirs. Il a provoqué l'expulsion de Gravenberch. Il a permis à Erling Haaland de marquer. Il a lui-même marqué. Et puis voilà, Ryan Cherki qui a achevé la soirée avec un super but également. 3 buts à 0 donc à l'arrivée pour City qui conforte sa position de leader. Samedi déjà, il y avait ce match également très intéressant entre Manchester United et Tottenham. Les deux équipes n'ont pas réussi à se départager. Un but partout. Les Red Devils avaient ouvert le score avant que les Spurs en égalisent pratiquement toute fin. Deux matchs. Arsenal avait déjà ouvert le bal samedi en dominant Leeds United. 2-1 Arsenal qui s'est relancé après la raclée reçue juste avant la trêve internationale. Raclée reçue par Brighton, de la part de Brighton, 3-0. Aston Villa et Brentford se sont quittés 2-2, 2 buts partout. Chelsea a passé ses nerfs sur Bournemouth, 5-1. Les Blues se sont réveillés, donc on fait des progrès au classement désormais. Un sixième du Royaume, Ipswich, a dominé Fulham 2-1 ce dimanche. Hull City et Everton se sont quittés. Un de bons amis, 2-0. Suite et fin de cette sixième journée de Premier League, c'est ce soir entre Coventry et City et Newcastle. Donc tout à l'heure, à partir de 20h au classement, je l'ai dit, City est en tête avec 18 points. Arsenal, deuxième avec 15 points. Brighton, troisième avec 13 points. Chelsea est sixième au classement avec 10 points. Liverpool, neuvième avec 9 points. Manchester United, 13e avec 6 points. Tottenham, 18e avec 3 points. Il faut dire que Coventry City, 3 points. Et Fulham, 2 points, sont en grande difficulté en ce début de saison.
1: Et on va prendre la direction de la Liga où le Real a gagné difficilement avec l'expulsion de Vinicius Junior.
4: Oui, c'était samedi dernier. Le Real s'est imposé 1-0 face à Villarreal, mais qui se fait dur pour les Merengues qui ont eu besoin du premier but de Diomandé l'Ivoirien pour s'imposer son premier but avec le Real Madrid. On note également dans ce match très tendu l'expulsion de Vinicius Vinicius Junior, lui qui a tiré les cheveux de Saliba. Il faut dire que c'était une grande ascension émotionnelle parce que juste après l'action, il avait marqué pensant donc faire le break pour les merengues, mais la VAR l'a rattrapé. Il a été expulsé parce que c'est clairement la règle du jeu à ce niveau. Ça a été dû pour les hommes de José Mourinho qui ont donc fait le dos rond pour protéger ce score d'un but à zéro. On notera au cours de cette rencontre la belle image de la célébration lors de la réalisation de Vinicius Junior, un but qui a été finalement annulé. José Mourinho qui est entré sur le terrain pour célébrer avec son joueur, histoire de démontrer qu'il y a quand même de la communion au sein de l'équipe, même si le but a été annulé au finish. Un peu avant, le FC Barcelone lui continue de marcher sur l'eau. Le Barça s'est imposé 3 buts à 0 face à Retafe et fait donc un 8 sur 8 en ce début de saison. Les Catalans sont tout simplement inarrêtables. Dans les autres affiches, ça avait déjà commencé vendredi avec le nul entre Malaga et l'Espagnol Barcelone. Samedi, l'Atlético Madrid, l'autre gros du championnat, est allé gagner sur la pelouse du Deportivo Alavés 2 buts à 1. Ce dimanche, Elche et le Celta Vigo ont fait match nul 0 à 0. La Real Sociedad a battu le Deportivo La Corogne 3 buts à 2. Betis 5-2 pour Osasuna avec notamment un doublé de l'ancien merengue Isco. Et puis ce même dimanche, il y a eu le nul entre Santander et Valence suite et fin de cette 8e journée de Liga, c'est ce lundi, avec notamment le déplacement du FC Séville sur le terrain de Levante. Au classement, le Barça est en tête avec 24 points, suivi de l'Atlético 19 points. Le Betis est 3e avec 19 points également. Le Real Madrid est 4e avec 18 points. Le FC Séville 5e avec 13 points. Au bas de l'échelle, Levante est 18e avec 5 points. Valence 19e avec 5 points également. Malaga, bon dernier du championnat avec 4 points en Ligue 1. On va faire un tour en Ligue 1 où c'était la 6e journée ce week-end. On notera donc la victoire de l'Olympique de Marseille en clôture de cette 6e journée sur la pelouse de l'Estac 3. Donc l'OM qui s'est imposé 2 buts à 0 après 4 défaites de rang en un championnat, de quoi permettre aux Fosséens de progresser un peu dans le classement désormais 13e du championnat français. Mais cette 6e journée avait déjà démarré vendredi avec la victoire de Lens face à l'Olympique Lyonnais 2 buts à 1. Samedi, le Paris Saint-Germain a enfin pu lancer sa saison, même si ça a été un peu compliqué face à Le Mans. Victoire 3 buts à 1. Lucien Riquet a dû faire rentrer ses armes offensives et ça a été une bonne décision puisque à peine rentré, Visha Kvaratskhelia a débloqué la situation, marquant le but du 2-1 pour le club de la capitale française. Brest a infligé une lourde défaite à Angers, 5 buts à 1. Monaco a tout gâché. Monaco qui menait 2 buts à 0 s'est fait rattraper en seconde période par Toulouse à l'arrivée. 2 buts partout. Lorient a pris le meilleur sur le Paris FC, 1 but à 0. Même score entre Lille et le Havre, 1 but à 0. Donc ce dimanche, Nice a battu Strasbourg 2 buts à 1. Rennes a dominé largement au C, 4 buts à 1 au classement. Monaco, malgré le nul décevant face à Toulouse, conserve la tête du championnat avec 14 points. Lille est deuxième avec 13 points plus 5. Rennes, troisième avec 13 points plus 2. L'OL est quatrième avec 11 points plus 7. C'est serré à ce niveau. Cinquième, Paris FC, 11 points plus 4. Sixième, Paris Saint-Germain, 11 points plus 3. L'Olympique de Marseille, je l'ai dit, est treizième avec 6 unités dans la zone rouge. Au C, et 16e avec 6 points occupe la position de barragiste. 17e au 3 avec 4 points. Le Havre est bon dernier avec 2 petits points en 6 journées de championnat.
1: Terminons par la Bundesliga. et la Serie A.
4: La Bundesliga, c'était le cinquième chapitre. Le Borussia Dortmund, le BVB, a été accroché 2-0 par le Werder Bremen. C'était vendredi en ouverture de cette cinquième journée. Les autres, la grande partie des affiches a été disputée samedi avec notamment le nul surprenant du Bayern Munich sur la pelouse d'Augsbourg, l'ancien club de Steve Mounier. 2-0. Stuttgart ne s'est pas raté lors de son déplacement sur le terrain de Paderborn. 2-0 pour Stuttgart. L'Union Berlin a dominé Elsweg 1-0. Hambourg est allé gagner sur la pelouse d'Offenheim 3-2, tout comme le Bayer Leverkusen qui est allé s'imposer 4-3 sur le terrain de Mayence. Mais le score le plus lourd du week-end en Allemagne, c'était la victoire du RB Leipzig face à l'Eintracht Francfort, 6-0 ce dimanche. Cologne a dominé le Borussia Mönchengladbach 2-1. Fribourg l'emporte 2-1 face à Schalke. Au classement, eh bien, c'est ni le Bayern ni le Borussia Dortmund qui sont en tête du championnat. C'est plutôt Fribourg qui crée la surprise pour l'instant en étant leader avec 13 points plus 10. Le BVB est deuxième avec 13 points plus 7. Le Bayern est que troisième avec 11 points. Le Bayer Leverkusen quatrième avec 10 points. Le RB Leipzig est cinquième avec 9 points. En bas du classement, on retrouve l'Union Berlin 16e avec 4 points. Offenheim 17e avec 3 points. Le Borussia Mönchengladbach 18e, 0 points inscrits pour l'instant après 5 journées de championnat. On va donc terminer par la Serie A, le calcio italien. C'était la 6e journée ce week-end avec les matchs qui se sont disputés samedi et dimanche. Samedi, le Genoa s'est imposé face à la Fiorentina 2-1. L'Inter emporte sans surprise 3-0 face à la Lanterne Rouge. Parme, Naples s'impose également 3-0 face à Frosinone. Dimanche, Como et la Roma ont fait match nul 0-0. La Lazio l'emporte 3-1 face à Monza. Lecce 1-2 pour Bologne. Ce soir, le 1-1 pour le Milan AC Cagliari, 1-1 pour la Juventus. Suite et fin de cette sixième journée ce lundi avec deux matchs au menu. Atalanta Venezia à partir de 17h30 heure de Cotonou et puis Torino Udinese à 19h45 du Bénin. Au classement, l'Inter Milan domine le débat avec 16 points, suivi de Lazio 16 points également. La Roma est troisième avec 14 points. Cagliari quatrième avec 13 points. Le Milan AC cinquième avec 12 points. La Juventus sixième avec 11 points. Septième comme 11 points. Naples 8e au classement avec 10 points. L'Atalanta 11e avec 6 points. Et puis dans la zone rouge, Monza, Genoa et Parme ont respectivement 4 points chacun. Ils sont donc en position de relégable.
1: Voilà. Est-ce qu'on aura le temps? Oui, une petite note de natation.
4: Oui, on a reçu le président de la Fédération béninoise de natation. Oui, c'était la semaine dernière. On aura le temps de le suivre en intégralité.
1: Peut-être
4: un entretien de 26 minutes. Ils sont venus faire, oui, demain, pourquoi pas, ils sont venus faire beaucoup de choses ici à Paracuiva. Donc, nous narrer tout ça. Elle a aussi également parlé des bienfaits de la natation, pardon, René Sogleu. Je suis sûr que ça va vous plaire. J'ai failli déjà, peut-être que je le ferai, m'inscrire pour apprendre à nager, pourquoi pas.
1: Ouais, ça, il faut bien de souffle. Merci à vous, Jacques Degbé. Mesdames, messieurs, ce sera tout pour cette. Eh bien, deuxième partie du Grand Direct de l'Information. C'était un plaisir pour moi de vous avoir animé ces deux parties. La suite, c'est terminé tout à l'heure avec des invités en studio pour parler politique avec les jeunes. Eh bien, mesdames, messieurs, moi, je me retire de ce studio. Je vous souhaite tout simplement une très bonne journée de lundi et une belle semaine de travail.
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5: Mesdames, messieurs, bonjour. Bienvenue dans Terminus, la troisième partie du grand direct de l'information sur Fraternité FM. Au menu ce matin, ce lundi 12 octobre 2026, nous parlons de la jeunesse en politique. La jeunesse représente une force importante dans la construction de toute nation. Elle porte les aspirations au changement, les idées nouvelles et l'espoir d'un avenir meilleur. Mais lorsqu'il s'agit de politique, une question se pose. Comment passer de l'ambition à l'engagement et de l'engagement à une véritable carrière politique? Au Bénin, de nombreux jeunes s'intéressent à la vie politique, souhaitent participer à la gestion des affaires publiques ou rêvent de devenir conseillers communaux, députés, mais voire d'occuper de hautes fonctions au sein de l'État. Toutefois, entre les ambitions personnelles, les réalités des partis politiques, les exigences de la formation, les moyens financiers, la nécessité de gagner la confiance des citoyens, le chemin peut être semé d'embûches. Faut-il nécessairement appartenir à un grand parti politique pour réussir en politique? Comment se construire une réputation sans céder aux compromissions? Quelle place accorder à la compétence, à l'intégrité, à la proximité avec les populations, à la fidélité aux convictions? Et surtout, comment éviter que la politique ne soit simplement un moyen d'accéder aux privilèges plutôt qu'un engagement au service de l'intérêt général? Pour en débattre ce matin, nous recevons deux invités, deux jeunes avec nous en studio. D'abord, Prosper Ayena, conseiller municipal à Parakou, qui partagera avec nous son expérience de la gestion des affaires locales et les réalités de l'engagement politique sur le terrain. Honorable, bonjour.
6: Bonjour, monsieur le journaliste.
5: Merci d'avoir accepté notre invitation.
6: C'est moi, merci, monsieur.
5: À ses côtés, juste Djegui, jeune, nourrissant des ambitions politiques, qui nous parlera de ses motivations, de ses attentes et des défis auxquels les jeunes aspirants aux responsabilités politiques peuvent être confrontés. Juste Djegui, bonjour.
7: Bonjour, Jacques.
5: Vous avez déjà été d'ailleurs reçu sur le dossier politique de Raoul Steve Ogunokon sur la question. C'était lundi dernier.
7: Bien sûr.
5: Merci également d'être là ce matin avec eux, avec nos deux invités, donc, que nous allons tenter de répondre à cette question essentielle. Comment la jeunesse béninoise peut-elle bâtir une carrière politique durable, crédible et véritablement utile à la société? Le débat, nous le faisons avec vous. Vous connaissez les principes. Deux numéros sont à votre disposition. Vous pouvez appeler l'un ou l'autre. Le 01-44-110-44-44 ou le 01-45-86-00-00 pour passer en direct. N'hésitez pas, appelez-nous. Vos avis nous intéressent ce matin. Mais un peu avant tout ça, nous irons feuilleter la une des journaux, les canards parus et parvenus à la rédaction de Fraternité FM pour le compte de ce lundi matin. C'est déjà la troisième livraison avant la revue de presse nationale estampillée. Et puis, Fan Chabi, merci de vous installer confortablement à destination 9h50.

0: La une des journaux, nous ouvrons par le quotidien Maison Fraternité, financement de la France, du Japon et de l'Allemagne. Le Bénin inspire confiance, plus de 86 milliards de francs CFA mobilisés en une semaine, révèle le quotidien de Menotin, qui nous donne également à lire. Deuxième congrès ordinaire du Parti Les Démocrates à Porte-Novo, Nourino Atiade rassure de la bonne santé de sa formation en politique. La nouvelle tribune, développement territorial au Bénin, le cap fixé pour la mise en œuvre des 6 pôles régionaux. Assemblée nationale, toujours avec la nouvelle tribune, Assemblée nationale du Bénin, Diogbenou, reçoit les syndicats pour consolider le dialogue social. Les quatre vérités à présent pour son engagement pour la paix et le vivre ensemble. L'ambassadeur du Maroc et sa délégation rendent hommage au patriarche Da Silva. Semaine de l'expérience client, la SBE veut renforcer la satisfaction de ses abonnés via des canaux d'écoute. Que lit à la une du quotidien Matin Libre ce lundi? Renforcement de l'entrepreneuriat artisanal, des artisans formés, des plans d'affaires élaborés. Bloc républicain, le deuxième congrès ordinaire prévu le 5 décembre. Le Télégramme, construction de l'échangeur de Vedokor, le Japon accorde un nouveau don de plus de 10 milliards de francs CFA au Bénin. Gros coup de filet des éléments du commissariat de Misrété, un camion de 1100 sacs de riz détourné à Djeffa, intercepté à Misrété. Le potentiel à présent, rentrée judiciaire 2026-2027, coup d'appel de Cotonou, la justice mise sur l'humain. Deuxième titre à la une du journal, drame dans le département de la Liborie, indifférent foncier coûte la vie à deux personnes à Candy. On finit avec le matinal emploi des jeunes, le programme Campus to Business officiellement lancé. Voilà, mesdames et messieurs, c'est tout pour cette troisième livraison des canards parus. Et parvenu à la rédaction de Fraternité FM pour le compte de ce lundi matin. 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Le bulletin de 15h sans oublier la générale de l'information à 19h. C'est Epiphane Chabiché qui s'en occupe. Place maintenant au débat du jour.
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0: 9h passé de 7 minutes, 8h07, en temps universel. Retour en studio avec mes deux invités, Prosper Yena et Juste Diagui. Bonjour monsieur.
2: Bonjour monsieur le journaliste.
0: Je rappelle que vous êtes tous du bloc républicain, c'est bien cela, je n'ai trahi aucun secret.
2: Bien cela.
0: Allez, on va planter le décor. Quand on parle de jeunesse et de politique au Bénin, quel est votre premier constat? Les jeunes sont-ils suffisamment présents dans l'arène politique, dans les instants de prise de décision? La parole est libre, hein? On commence par qui? Pas Prosper.
2: Prosper, monsieur le journaliste. Oui. Déjà, je tiens à saluer déjà la radio et tout le personnel qui nous a invités ce matin. Et pour venir dans le vif du sujet, il faut reconnaître réellement au niveau de la politique béninoise aujourd'hui, on peut s'en féliciter et remercier les dirigeants, remercier les responsables des partis politiques qui donnent aujourd'hui la chance aux jeunes de s'exprimer et dans pratiquement les instances de décision.
0: Juste Diagui, j'ai la question.
3: Merci, merci beaucoup Jacques. Bonjour à la radio Fraternité. Oui. Bonjour aux directeurs.

0: c'est les jeunes.
1: Penser pendant longtemps, certains pensent que
0: oui,
1: ce
0: oui,
1: sont
0: oui.
1: Les personnes âgées.
0: Non, non, en fait, il n'y a que les anciens qui sont aux affaires, qui dirigent les partis politiques et qui sont aussi aux différents postes de responsabilité. Mais il n'y a que depuis longtemps, ce sont les jeunes qui constituent la cheville ouvrière. Ce sont les jeunes qui font la grande partie du job. Et je crois que c'est maintenant qu'on est en train de donner l'occasion, n'est-ce pas, à la jeunesse de se représenter, de parler d'elle-même, de défendre ses opinions et tout. Et je crois que c'est à saluer. C'est à saluer parce que ce que nous réduisions, n'est-ce pas, par le passé, je crois qu'on a commencé par solutionner cela. Les jeunes sont un peu partout dans les instances de décision. C'est à saluer. Je suis très content de mon vis-à-vis ce matin, Prosper Ayenan,
1: qui est conseiller municipal.
0: Et comme lui, il y a plusieurs autres, c'est comme vrai. Ça. Même le maire aussi, qui est
1: très jeune.
0: Le préfet également. Le premier responsable du pays, d'ailleurs, aussi jeune. Je salue tout ça. C'est une très bonne chose, c'est une belle initiative. Et ça donne, n'est-ce pas, de l'espoir aux jeunes. Ça fait rêver désormais.
1: Voilà. Allez, posons la question essentielle. Parce qu'il y a beaucoup de jeunes qui nous écoutent ce matin, qui peut-être ont des ambitions, qui ont envie de vous emboîter le pas, ils voient leurs aînés en politique et se disent, bon, pourquoi pas moi aussi, j'ai des ambitions, j'ai des idées pour mon pays. On commence par où? Vous avez commencé par où, par exemple?
2: Bon, je dirais...
1: Partagez avec nous votre expérience.
2: Je dirais il y a très longtemps, c'est vrai, avec mon petit âge, il y a très longtemps.
1: Ouais.
2: Je me rappelle aussi comme si c'était hier. Il faut dire que tout part d'un rêve. Lorsque nous avons des ambitions, que ce soit pour notre quartier, pour notre arrondissement ou pour notre commune, tout part d'un rêve. Et nous avons vu des aînés à l'œuvre en son temps, ce qui nous a poussé dans les bancs à rejoindre en tant que d'abord militant au niveau d'un parti politique.
1: Donc déjà quand vous étiez sur les bancs.
2: Exactement, déjà.
1: Ah oui, il y a vraiment longtemps.
2: Donc que nous avons eu la chance d'être accompagnés par une dame en son temps qui réellement a cru. En tout cas, et à l'esprit jeune qui nous animait, qui avait réellement compris que ces genres de personnes, c'était pour pouvoir aller un peu loin. Et je pense qu'en toute humilité, nous avons suivi les conseils, que nous suivons toujours d'ailleurs, pour pouvoir parfaire un peu et la chose. Donc je dirais, pour tout jeune, on commence de quelque part, et la suite, avec aussi, en respectant ses aînés. Parce qu'il faut dire que et les aînés sont encore là. Nous ne sommes pas venus pour prendre la place de quelqu'un. Les aînés sont là. Nous avons besoin d'eux, d'ailleurs, pour nous accompagner avec les conseils, pour qu'on puisse atteindre nos objectifs.
1: Et est-ce que vous pensez que, c'est vrai, vous avez fait la remarque, vous deux, tout à l'heure, que les jeunes sont quand même représentés à divers instants de prise de décision. Est-ce que vous pensez que, globalement, la jeunesse béninoise s'intéresse à la politique?
2: Oui, monsieur le journaliste, je dirais oui globalement parce qu'aujourd'hui, comme l'a dit mon frère tout à l'heure, rassurez-vous, c'est dans tout le pays que nous constatons déjà, parce que c'est pas à Parakou seul, on a cité déjà tout à l'heure l'exemple de Parakou, rassurez-vous que c'est dans tout le pays, nous constatons déjà que aujourd'hui, que c'est les jeunes qui sont mis à l'épreuve, et ceci, c'est avec gaieté. Lorsque vous prenez les conseils des ministres, vous allez constater, lorsqu'on fait l'infographie, les graphismes et autres, vous allez constater que c'est la photo des jeunes. C'est vrai, chacun de nous, de notre position, nous devons nous mettre correctement pour pouvoir atteindre ces niveaux donnés. Donc je dirais, que ce soit le moment où vous espérez, que ce soit nomination ou autre, il faut aussi continuer les études.
1: C'est ça.
2: Le moment où vous avez réellement le bagage nécessaire qu'il faut, rassurez-vous que ça viendra. Et c'est le militantisme. Le militantisme rime avec respect. Le respect de ton aîné, le respect du parti déjà aussi, pour pouvoir atteindre ces niveaux.
1: On reviendra sur ces détails-là tout à l'heure, notamment le fait que certains ne font que de la politique, oublient parfois les études et leur carrière professionnelle. Juste Diagui, vous aussi, vous êtes aujourd'hui en politique. Vous avez commencé comment? Vous êtes allé voir un aîné pour dire... Allez, je veux entrer en politique. Je sais que vous étiez également un grand militant. On était tous ensemble au campus. Je me rappelle combien vous faisiez le tour des amphithéâtres et vous avez été vraiment d'un grand soutien pour les étudiants. Ça a commencé aussi par là, cette envie de servir?
0: Bien sûr, cette envie de servir a commencé vers les années 2006. 2006, j'étais encore à l'école.
1: 20 ans aujourd'hui.
0: Oui, bien sûr, j'étais encore sur les bancs. Et le premier parti, n'est-ce pas, qui m'a accueilli, c'est le grand parti révolutionnaire, le Parti communiste du Bénin.
1: Qui continue d'exister d'une manière ou d'une autre.
0: D'une manière ou d'une autre.

0: Mais ce fut une très belle expérience pour moi au sein de ce parti, parce que d'abord, on nous a éduqués, n'est-ce pas, au patriotisme. C'est le plus important. Tout est parti de là, du patriotisme, de la défense des intérêts moraux et matériels, n'est-ce pas, des camarades à l'époque. Donc c'est parti de l'école. J'ai rejoint l'UNSEB à son congrès de 2006 qui avait consacré
1: l'Union nationale des scolaires étudiants du Bénin,
0: qui avait consacré André Asset à l'époque. Et tout est parti de là. Puis après, j'ai été coaché par les anciens comme Kassa Mampo de la CSTB, Seiko. Ce sont eux, n'est-ce pas, qui m'ont donné cet appétit politique là. Parce que ce que j'ai appris au sein de ce parti, c'est vraiment formidable. Je l'ai mis au service, n'est-ce pas, de mes camarades lorsque je suis admis, n'est-ce pas, à l'université. Ce fut une très belle expérience. À l'époque, nous fûmes très engagés. Nous
1: avons, je confirme. Hein.
0: Nous avons fait cette propagande-là. Ouais. Et nous avons fait ce travail de défense des intérêts des camarades à l'époque. Vous êtes.
1: Je confirme. Témoin, je me rappelle mieux comme si c'était hier.
0: Alors, donc, tout est parti vraiment de là. J'ai été à l'école, n'est-ce pas, de ce parti, à l'école des anciens de ce parti. Je me suis approprié la littérature des anciens parce que c'est ce qui est important. Je suis allé à cette école-là et ça m'a permis, n'est-ce pas, d'ouvrir les yeux sur ce que c'est que la gestion des affaires publiques. Et dès lors, la politique m'a saisi et moi-même, j'ai fait le chemin avec eux.
1: Oui, et ça dit qu'il faut forcément. Lorsqu'on est jeune, lorsqu'on veut faire de la politique, intégrer une formation politique, se faire encadrer, se faire coacher par les aînés.
0: Je crois que c'est indispensable. C'est indispensable. On ne peut pas faire la politique sans être membre d'un parti politique, sans être militant d'un parti politique. Ce n'est pas possible. Il faut avoir la patience, n'est-ce pas, d'apprendre à l'ombre des anciens. C'est le plus important. Et quand vous apprenez et vous arrivez à rassurer, vous maîtrisez le terrain, vous mobilisez vos camarades autour de leurs intérêts, autour de leurs problèmes, autour des problèmes qui minent, n'est-ce pas, vos différents quartiers, arrondissements, villes et tout. À partir de cet instant, quand vous faites tout cela, Vous paraissez aux yeux même de vos semblables comme celui qui apporte des solutions.
1: Parfois, on peut même vous pousser.
0: Justement. Voilà. Et cela peut même susciter, n'est-ce pas, votre promotion. Et dès lors que vos camarades, et vos semblables au quartier, au sein des arrondissements, les différents corps de métier et tout, vous vous intéressez à leurs problèmes, vous paraissez un peu comme le porte-parole. Et à partir de ce moment, rassurer les anciens et ils peuvent essayer quelque chose avec vous.
1: Et ça dit que il suffit pas seulement d'avoir une bonne diction, de savoir parler, d'avoir une base, d'avoir des gens qui vous admirent dans le quartier et s'arrêter là, penser qu'on est déjà en politique.
0: Non, c'est intégrer. Pas possible. Il faut intégrer le parti politique.
1: Il faut se faire coacher.
0: Lorsque vous avez tous ces atouts là, on peut-être vous faire appel. Mais on ne peut pas faire votre promotion en dehors du parti politique. Et d'ailleurs, la nouvelle charte des partis politiques et la manière dont on est en train de gouverner le pays actuellement, on ne peut pas faire un saut dans l'inconnu, ce n'est pas possible. Ce n'est pas possible. On a prévu de faire de grands rassemblements pour que les partis politiques gèrent le pays en toute responsabilité. Alors, le parti politique, son ambition, c'est de conquérir le pouvoir d'État, de l'exercer. Et il ne peut pas l'exercer avec des gens qui ne sont pas de son parti politique. Je ne sais pas si vous comprenez.
1: C'est ça.
0: Alors, donc, quand un parti politique est au pouvoir, il fait en même temps la promotion de ses militants, compétents bien sûr, parce que ce n'est pas à tous les postes, n'est-ce pas, de responsabilité, qu'on va faire de la politique. Il y a des techniciens, il y a des scientifiques qui viennent régler des problèmes ponctuels. Mais à côté également, il y a ces jeunes-là qui ont prouvé qu'ils avaient un talent qu'on pourrait mettre au service du développement de notre pays et que les anciens font la promotion.
1: Prosper Ayena, au moment de faire le choix, vous êtes décidé de vous engager en politique. Quels sont les critères dont il faut tenir compte? Est-ce que c'est l'idéologie du parti? Est-ce que c'est le nombre de maires, de députés? Je ne sais pas si c'est le parti qui est au pouvoir. C'est de ça dont il faut tenir compte avant d'intégrer la formation politique ou d'autres critères?
2: Bon, je dirais, j'ai retrouvé déjà la réponse dans votre question. C'est l'idéologie du parti. Parce qu'aujourd'hui, quel que soit le nombre de militants, quel que soit le nombre de maires que le parti a, lorsque vous ne partagez pas les mêmes idéologies, rassurez-vous, vous allez naviguer à vue. Et je pense que pour ce qui est de moi, mon côté, il faut dire que le Bloc républicain répond à tout ce que j'envisage et à tout ce qu'on pense pour le développement de notre pays et de notre commune.
1: Alors, quand vous intégrez la formation politique en tant que jeune, comment on franchit les échelons? Est-ce qu'on commence tout de suite par dire « je dois être élu, il faut qu'on me positionne sur telle liste » parce que parfois là, comment on fait? Comment il faut se comporter une fois que vous intégrez une famille politique?
2: Bon, oui, vous savez, lorsque chacun de nous, nous avons chaque personne a son aura, et mais lorsque vous rentrez au niveau d'un parti politique, il faut respecter les étapes. Et je pense qu'aujourd'hui, et comme l'a dit mon frère, et chaque parti politique, et avec le système actuel, et a ses idéologies, sa manière de fonctionner. Donc, lorsque vous rentrez dans un parti politique, il faut traverser les différentes étapes pour réellement accéder à ces différents...
1: Respecter les années.
2: Respecter les années.
1: Écoutez. Même si vous avez des propositions, il faut le faire de façon respectable.
2: Vous savez, même les propositions, nous avons des... Il y a des séances qu'il faut faire pas au vu de tous, où vous pouvez partager vos propositions qui peuvent être acceptées au niveau même du parti et être retenues du compte du parti. Et cela viendra de vous, mais pas avec... avec du bruit, comme
1: on sait que les jeunes, c'est souvent la fougue.
2: Exactement.
1: Et les années, vous dites, bon, vous êtes trop jeune, vous ne comprenez pas encore, tu auras le temps de grandir.
2: nous devons maîtriser cette fougue de jeunesse, pas moment, lorsque nous sommes au niveau de nos formations politiques. Et cela va réellement, ça nous aide beaucoup. Et je dis, aujourd'hui, ces aînés sont encore là avec nous, qui nous coachent en arrière. Tout ce que vous voyez, lorsque vous voyez un jeune qui est promu, rassurez-vous que il a le soutien d'un aîné. L'aîné l'accompagne quand même.
1: Est-ce que ça
2: parce qu'il représente l'image de l'aîné par moment. Et il doit se conformer aux exigences de l'aîné. Donc voilà.
1: S'il se comporte mal, c'est comme si c'est l'aîné qui a échoué.
2: Exactement, exactement.
1: Mais est-ce ça dit qu'il faut forcément avoir un parrain aussi?
2: Je dirais oui, non. Mais oui, pour ce qui est du coaching, il faut être bien coaché. Et aussi, vous savez, le moment où les décideurs, c'est ces parrains-là, c'est ces parrains qui sont à côté de vous, c'est ces parrains qui décident ailleurs, bon, il faut être aussi à leur côté pour pouvoir en bénéficier.
1: Juste, Diagui, on sait que les aînés ont aussi souvent cette habitude-là de ne pas vouloir lâcher les choses, surtout en Afrique, de façon globale. Et les jeunes commencent à une certaine période pas s'agacer pour dire, bon, eh bien, écoutez, nous, on est là, on mouille le maillot, mais on ne nous promet pas. Les vieux en griffe, les aînés sont toujours au pouvoir. Comment, en tant que jeune, on gère un peu cette délicatesse-là, cette situation un peu délicate?
3: Vous savez, Jacques, moi, je suis croyant.
1: Oui.
3: Et je crois que tout répond à un calendrier divin. D'accord? Lorsque vous avez rempli votre cahier de charge, lorsque vous avez fait l'essentiel pour être promu, et que le moment n'est pas encore arrivé, acceptez cela comme ça. Ce n'est pas une compétition. Lorsque l'aîné a confiance en vous, il va faire votre promotion. Mais vous êtes nombreux, vous êtes un certain nombre.
1: C'est vrai aussi, c'est pas facile à gérer.
3: Vous êtes un certain nombre, donc ce n'est pas facile à gérer. Et donc, pour être promu, il faut forcément avoir un parrain. Je ne crois pas qu'un militant isolé puisse être promu en tant que tel, quel que soit son engagement. D'accord? Il faut avoir un parrain. Et c'est ce parrain qui parle en ta faveur. Tu as beau être bon, si tu n'as pas un bon parrain, on ne te verra pas. Parce que vous êtes nombreux. Vous voyez? Donc moi, je pense que on doit prendre notre patience. On doit avoir la patience et attendre notre tour. Militer conformément au règlement intérieur, conformément au statut, faire le job comme cela se doit, avoir un bon parrain, et je crois que selon le calendrier divin, vous serez promu.
1: Récompensé un jour. D'une manière ou d'une autre, un de ces quatre. Alors, Prosper Ayena en parlait déjà, je reste d'abord avec vous, Judiagui. Est-ce que le fait que vous vous engagez en politique, il faut oublier par exemple ses études? Il faut oublier sa carrière professionnelle. Si vous êtes enseignant, opérateur économique, artisan, agriculteur, tout ce que vous voulez, journaliste, est-ce que vous devez oublier votre carrière, même si les journalistes ne sont pas autorisés à faire la politique, un peu comme les forces de l'ordre? Est-ce que vous devez oublier votre carrière et se consacrer uniquement à la politique? On l'observe souvent avec certains, et parfois c'est regrettable.
3: Ça, en fait, ça n'a même pas de sens. Ça n'a pas de sens. À partir du moment où vous pouvez faire la politique sans avoir aucune responsabilité au sein du conseil communal, enfin, aucune responsabilité politique. Vous pouvez être membre d'un parti politique,
1: simplement. D'accord.
3: Mais vous mangez quoi pendant ce temps lorsque vous n'avez pas une responsabilité politique? Vous mangez quoi pendant que vous n'êtes pas encore conseiller, vous n'êtes pas maire, vous n'êtes pas... Encore que tous ces responsables-là ont aussi des activités secondaires.
1: C'est ça.
3: C'est pas... Vous savez, la politique, surtout le poste de nomination, c'est 24 heures renouvelables.
1: On peut vous démettre de votre fonction à tout moment.
3: Et donc, vous devrez, n'est-ce pas, garder solidement votre job.
1: Surtout quand on est jeune, il faut vraiment poursuivre les études. Si vous avez déjà un job, il faut vraiment s'y consacrer.
3: Il n'y a rien de surplus en matière de connaissances qui puisse nuire. Il faut apprendre tant qu'on a le temps, tant qu'on a l'espace d'apprendre, tant qu'on peut. Il faut toujours apprendre.
1: Prosper Alénan, sur cet aspect de la question, la oui. carrière professionnelle, les études et la carrière politique, comment jumeler tout ça, comment concilier tout ça?
2: Merci, monsieur le journaliste. Mmh. Je tiens réellement à qu'on puisse éclaircir ce niveau. Oui. Parce que nous avons les élèves actuellement qui vont nous écouter après. Et lorsqu'on dit qu'on a commencé la politique dans les bancs, cela ne rime pas à dire que nous avons laissé les études pour la
1: politique. Clarifier.
2: Il faut clarifier. Mmh. Parce que je me rappelle comme si c'était hier où mon papa m'expliquait que si réellement tu veux faire la politique, je ne t'empêche pas. Mais la seule chose, reviens-moi avec les résultats scolaires.
1: Là, on est sur la même longueur d'onde. La même
2: longueur d'onde. Et ce qu'on a reçu à faire en son temps. Mmh. Aujourd'hui, et je pense qu'il est rassuré par rapport au niveau déjà d'études. Mmh. Et nous continuons encore pour pouvoir, parce qu'on ne finit jamais d'apprendre.
1: C'est ça.
2: Donc, à nos jeunes frères qui sont encore élèves et à nos frères qui sont aussi étudiants. Et tout, on ne laisse pas les études pour la politique, mais on essaie de faire les deux. Le moment, en tout cas, en sachant bien sûr que le moment où tu n'as pas un diplôme politique, tu ne peux pas être promu. Mm-hmm. Et un diplôme
1: professionnel,
2: j'allais dire.
1: Un diplôme académique.
2: Académique, tu ne peux pas être promu. Mm-hmm. Donc, tout cela, il faut réellement, c'est les études d'abord et la politique vient compléter. Mm-hmm. Donc, je pense aujourd'hui. Pas comme on l'a déjà dit dès le début, chaque politicien doit avoir son boulot. Mmh. Et c'est ce qui vient pour bientôt. Lorsqu'on parle des pôles de développement, c'est pour dire que chaque cadre doit essayer de réaliser au niveau de sa commune et autres. Le moment où tu n'as pas d'activité, qu'est-ce que tu pourras venir faire? Donc c'est là la politique, ça, ce qu'on gagne au niveau du conseil et autres, ça c'est les primes de déplacement. Je dirais des primes de déplacement parce que il faut avoir son boulot, il faut avoir son boulot et le reste ça vient pour compléter.
1: Une petite question avant qu'on aille un peu plus en profondeur dans le débat, est-ce que il faut avoir de l'argent pour entrer en politique? On entend souvent dire ça aussi. Hein?
2: Bon, non, je dirais.
1: Faut être assis financièrement.
2: Très souvent, c'est les opérateurs économiques qui sont membres des partis politiques, rassurez-vous.
1: C'est ça.
2: Parce que il y a des opérateurs économiques qui accompagnent.
1: Il faut financer
2: les
1: activités.
2: Les politiques. Mm-hmm. Donc, lorsqu'on parle de l'argent, je pense qu'aujourd'hui, il faut. Peut-être qu'on va regarder ce côté. Mais je tiens aujourd'hui à dire que beaucoup, beaucoup de choses ont changé au niveau de notre pays. Mm-hmm. Parce que les partis politiques aujourd'hui sont accompagnés. Mm-hmm. Ce qui prouve réellement que le plus petit membre. Celui qui se considère comme plus petit membre a le même niveau que le responsable du parti. Donc, on est au même niveau, c'est-à-dire c'est les militants, c'est les postes de responsabilité qui changent. Sinon, c'est des camarades au niveau des partis.
1: Ah oui, on parle souvent des camarades.
2: On parle actuellement de camarades.
1: Un peu comme les syndicalistes.
2: Exactement, parce que c'est ensemble que nous formons. Vous allez voir, et loin de changer de question, vous allez voir par exemple au niveau de la gestion de nos communes aujourd'hui, les maires sont proposés, nommés, je dirais.
1: C'est ça.
2: Au niveau, donc, ensemble, nous fonctionnons parce que nous répondons au nom du parti politique et au niveau du dernier militant. Pour ne pas dire celui qui se réclame comme dernier militant. Mm-hmm. Sinon, il n'y a pas de dernier militant. Mm-hmm. Nous sommes au même niveau.
1: Ouais. Il faut avoir l'argent, selon vous, Jidiagui, pour entrer en politique?
3: Je crois que...
1: Parce que les jeunes, généralement, n'ont pas d'argent.
3: Je suis d'accord avec vous. Et je crois que c'est pour régler ce problème que le gouvernement de Patrice Talon a cru devoir accompagner les partis politiques avec un financement public.
1: Ah oui.
3: Vous voyez, parce que si il faut freiner ce modèle là. C'est ce qui est courant et c'est ce qui effraie. D'accord.
1: Oui,
3: ceux qui ont le talent, ceux qui ont des compétences, ceux qui n'ont pas les moyens s'isolent.
1: Ça, ils se disent que moi bon, je ne peux rien.
3: Pendant ce temps, les partis politiques souffrent. De leaders, oui. des personnes talentueuses, des personnes compétentes. Et donc, le Parti Salon a bien réfléchi pour éviter ça, accompagner, n'est-ce pas, les partis politiques avec le minimum qu'il faut pour la propagande, et le déplacement et tout. Donc, il ne faut pas forcément avoir de l'argent, même si les partis politiques aujourd'hui sont la plupart des militants ou et membres sont des opérateurs économiques. Ce n'est pas la norme, ce n'est pas la condition première.
1: Le nerf de la guerre, l'argent. Parce que l'autre débat, monsieur, c'est que on dit que quand on entre en politique, c'est pour s'enrichir. Parce qu'on a vu des exemples, on voit des aînés, on voit des parents, ils reviennent, ils ont la foule, ils distribuent des liasses, ils ont un gros salaire, ils ont un gros véhicule et tout ça. En tout cas, ils ont une vie de luxe. Donc, ces politiques-là, on se dit, bon, moi, même si j'entre en politique, c'est mon ambition, je dois devenir riche, prospérer.
2: Oh non, je dirais non. Et c'est révolu, c'est révolu.
1: C'est révolu, c'est révolu, vous
2: révolu,
1: êtes sûr?
2: C'est révolu. Mm-hmm. Parce qu'aujourd'hui, on ne rentre pas en politique pour s'enrichir. Ça, il faut le dire de façon claire, c'est pour accompagner.
1: C'est pour servir. C'est pour servir. Servir sa nation, servir sa localité.
2: C'est révolu. Et comme l'a dit tout à l'heure mon frère, et lorsque vous pensez que on vient en politique pour pouvoir montrer ses grosses caisses ou autres,
1: non, c'est ça. Les belles maisons.
2: Ce temps est passé. Il faut avoir son travail. Et celui qui peut-être n'a pas un boulot, qui a une assise intellectuelle, je pense qu'il peut et peut-être promu.
1: Il peut être promu grâce à la formation politique.
2: Donc ne regardons plus cela. C'est révolu. D'ailleurs,
1: bon, peut-être.
2: Moi, Prosper, moi, je ne suis pas nantier,
1: rassurez-vous. Peut-être vous le dites parce que vous êtes membre du Bloc Républicain, un parti de la mouvance. Mais quand on voit un peu le train de vie des responsables politiques et les salaires politiques, on se dit, bon, en tout cas, la politique, c'est doux, hein?
2: Non, je dirais, lorsque aussi on va comparer peut-être le salaire d'un journaliste, je dirais peut-être que c'est doux.
1: La réalité.
2: Je tiens à vous dire que nous, les politiciens, ont une vie avant la politique. Et comme on l'a dit déjà, on l'a rappelé plusieurs fois, il faut avoir son activité. Il y a d'autres aujourd'hui qui sont dans des postes de responsabilité que peut-être qu'on ne sent même pas que réellement ils ont ces moyens dont on parle.
1: Ouais.
2: Mais parce que ça, c'est leur façon aussi de vivre. Et peut-être c'est ce qu'ils ont pu avoir, comme l'a dit Laura. On a parlé de Laura tout à l'heure. Donc c'est comme ça. Donc ne dites pas que non, on vient en politique pour pouvoir s'offrir des bowling et autres. Non. Des bolides, non.
1: L'idée doit être d'abord de servir.
2: Devenir servir.
1: Servir la nation, servir sa localité.
2: Et être un exemple.
1: Donc, modèle.
2: Un modèle.
1: C'est ça.
2: Voilà.
1: Juste Diagui, vous confirmez? On ne vient plus en politique pour s'enrichir au Bénin, c'est ça?
4: Ne nous trompons pas, lorsque vous êtes à des postes de responsabilité, la politique vous confère, n'est-ce pas, un certain nombre de privilèges. D'accord. Mais cela ne veut pas dire tout de suite que vous êtes, vous êtes distributeur de billets de banque. Un politicien, ce n'est pas un faroteur.
1: On a vu ça, non?
4: On a vu ça,
1: on avait vu ça.
4: Oui, c'est ce qui est courant, en fait. C'est d'ailleurs pourquoi la politique, à l'époque, a perdu ses lettres de noblesse. Et c'est pourquoi je salue la révolution que Patrice Talon a apportée pour assainir le domaine politique. Un politicien, ce n'est pas un boucantier, ce n'est pas un faroteur. D'accord. Mais la politique, n'est-ce pas, lorsque vous êtes à des postes de responsabilité, selon le degré, vous confère des privilèges qui font, n'est-ce pas, en accord avec le poste que vous occupez. Un préfet, le maire, ils n'ont pas certainement le même salaire. Les ministres n'ont pas le même salaire. Mais selon le poste que vous occupez, vous jouissez, n'est-ce pas, des avantages, des privilèges qui vont avec. Et vous-même, cette prospérité partagée, alors,
1: c'est ça.
4: Vous
1: faire réjaillir un peu à la base.
4: Sur la base. Donc,
1: quand on est jeune, il ne faut pas venir avec cette idée-là tout de suite. Hein.
4: Non,
1: je veux ces privilèges-là.
4: Ce n'est même pas possible. Tu vas
1: dans ces privilèges,
4: comment tu vas faire la magie, c'est pas possible.
1: Tu ne peux pas sauter les étapes.
4: Non, tu ne sautes pas les étapes. Lorsque tu es promu à un poste de responsabilité, selon ce qui est défini, tu jouiras des avantages liés à ce poste. Ça s'arrête là. Si tu es, cet homme-là qui aide, tu peux aider à la limite de tes moyens. Mais ce qu'on a vu par le passé, je crois qu'on est en train de mettre fin à ça progressivement.
1: On a pris l'avis d'un analyste aussi sur la question, un essayiste politique, Mathieu Adjano, que vous connaissez bien. On va l'écouter très rapidement et lui partager ses analyses. Et juste après, on va prendre les auditeurs sur la question.
5: Il y a que ce jeune doit être conscient qu'il appartient à un pays. Donc le patriotisme, le sens d'appartenance à son pays, c'est fondamental. Et ça, les grands pays, les puissances l'ont déjà expérimenté. C'est pourquoi elles ont atteint un niveau, ces puissances-là, de développement quand même assez appréciable. Si ces États ont réussi à inculquer dans la tête de leurs citoyens, dans l'esprit des citoyens, le sens du respect du bien public, de l'amour pour la patrie, etc. La deuxième chose, c'est que ce jeune doit comprendre que on ne va pas en politique pour aller s'enrichir. On ne va pas en politique pour avoir personnellement une renommée. On ne va pas en politique pour rechercher des fonctions politiques ou des fonctions administratives. Je pourrais dire, c'est un parasite pour la nation. C'est la nation qui travaillera pour cette personne, alors que c'est le contraire. C'est le jeune qui doit travailler pour la nation.
1: Voilà l'analyse de Mathieu Adianou, essayiste politique, pratiquement sur la même longueur d'onde que vous. Hein. On va prendre les auditeurs rapidement pendant qu'il est 9h passé de 34 minutes, 01 44 70 44 44 ou le 01 45 86 00 00. C'est l'un ou l'autre de ces deux numéros qu'il faut composer pour passer en direct ce matin. C'est Christian Avocetien qui est aux manipulations techniques. On parle donc de la jeunesse en politique. Comment se bâtir une carrière? Comment franchir les étapes? Premier appel en ligne, bonjour. À qui ai-je l'honneur? Fendi Vincent, nous vous écoutons.
6: Nous vous avons invité.
1: Oui.
6: Je suis en train de parler du seulement des hommes politiques sur le plateau. On parle de politiques pour des intérêts. C'est bien. Dans tout le monde entier.
1: Selon vous?
6: On parle de politiques pour des intérêts. On ne va pas en politique pour les faire.
1: Mais est-ce que selon vous, ça doit être le cas? Vous avez constaté des changements un peu depuis 2016. Bon.
6: Aujourd'hui, ils sont à la mouvance. Et les choix s'imposent à eux. On les impose de quoi? On n'a jamais vu dans notre pays. On a fait des primaires. Des primaires pour tirer des candidats. Je m'en vais les dire, je parle de la jeunesse. Lorsque la jeunesse est fou, la jeunesse est aujourd'hui. Ils n'ont pas de travail que de chômage à grande échelle. Est-ce que cette jeunesse-là n'a pas les moyens de venir militer dans les partis politiques? Parce que vous militez dans les partis politiques, vous cotisez. Et si vous ne cotisez pas, vous ne participez pas au choix. Donc, ce que je voulais leur demander, ils sont à la maison. Pourquoi je suis au pays? Vous cherchez les secours dans tout le pays à ce problème. Donc, ce qu'on appelle les élections, tout ça aujourd'hui, pourquoi on ne va pas chercher les secours?
1: Merci à vous, Vincent. Merci pour votre participation ce matin. Très bonne semaine de travail. 01 44 70 44 44. Bonjour.
7: Bonjour, monsieur le journaliste.
1: À qui je l'honneur?
7: C'est Paul Kouana depuis Tibonan.
1: Nous vous écoutons, Paul.
7: Monsieur le journaliste, je dis actuellement, je vous dis la jeunesse, une jeunesse qui vraiment, avant, on traitait que la jeunesse, c'est ça, mais j'ai compris que la jeunesse, c'est un fer de lance. C'est la jeunesse qui verra la continuité. Alors, celui que je connais, dont vous parlez, Aina Prosper.
1: Oui.
7: Mais c'est un type que j'ai connu il y a longtemps. Il avait, pour démarrer, il avait sorti même les tu sortes à son compte dire c'est bloc républicain. Jeunesse, bloc républicain. Donc vous voyez qu'il se préparait déjà. Il ne suit pas comme d'autres disent qu'ils vont là-bas, c'est pour chercher de l'âge. Non, c'est vraiment la jeunesse. Moi j'ai compris aujourd'hui que c'est une jeunesse qui veut vraiment travailler pour développer le pays. Tout à l'heure j'avais parlé de Marseille Quilombo. Allez-y voir, mes frères, c'est un changement. Et je dis, nous devons les soutenir. Merci beaucoup. Et du courage à eux, les deux.
1: Merci à vous. Merci, Paul, depuis Thibonan, sous quartier de Albarica, dans le premier arrondissement de Parakou. Un autre appel dans le troisième ce matin. Bonjour.
8: Jacques Bébé, bonjour. Antoine Aroma de Paul, depuis le quartier Perubera.
1: Nous vous écoutons, Antoine.
8: Monsieur le journaliste, Pourquoi poussez-vous votre curiosité à savoir le pourquoi?
1: C'est le rôle d'un journaliste, non?
8: Vraiment. Vous avez fait dire à ceux à ce politicien, tout ce qu'il ne doit pas dire, il veut dire ça forcément. Et je pense que la jeunesse d'aujourd'hui n'est pas la jeunesse d'hier. Nous sommes en train de mettre la jeunesse à l'épreuve.
1: Oui.
8: Et ils nous montrent qu'ils sont capables de quelque chose. Quand vous voyez le Bloc républicain,
1: oui,
8: c'est un parti où, quand vous voyez des gens, c'est des gens qui ont des temps de pensance et qui pensent au développement. Là où ils sont, ils voient que si je suis à telle place, je peux œuvrer ou aider celui qui a la tête pour qu'il puisse aller, pour qu'il soit regardant là où nous sommes et là où tout le monde est. Donc je pense qu'il n'y a pas un jeune aujourd'hui qui n'a pas la tête sur l'épaule. Tout le monde veut évoluer. Donc je pense que je remercie la jeunesse et la jeunesse que vous avez, M. Aïna Prosper, on dit c'est un monsieur respecté et respecté. Il respecte tout le monde, il se fait respecter aussi. Quand vous le voyez, c'est un développeur. Je remercie le
1: peuple
8: républicain et bonne journée à vous.
1: Bonne journée à vous, Antoine Aromadipo. Très bonne semaine de travail. On prend combien? Deux personnes encore peut-être avant de revenir en studio sur cette émission. Le temps passe très vite. 01 44 70 44 44 ou le 01 45 86 2x00. Du temps, bonjour.
9: Oui, bonjour, monsieur Jacques.
1: Nom et prénom?
9: Philippe Bokodaho.
1: Philippe Bokodaho, nous vous écoutons.
9: Non, je salue les grands-pères qui sont sur le plateau et je leur dis beaucoup de courage. Et que je voudrais dire que si cela était avant là,
1: nous
9: pouvons avoir beaucoup de changements. Que nous remercions beaucoup le chef de l'État, le monsieur Patrick Talon qui a pouvait faire que la jeunesse en train de boiter les. Parce que je me demande aussi que ce n'est pas que la politique qui vient de la politique pour en ici, c'est pour avoir le développement de la ville et du pays.
1: C'est ça. Très bonne journée, Philippe. Merci pour votre passage par ici. On prend un tout dernier alors. 01 44 70 44 44 01 45 86 2x00. Bonjour.
10: Bonjour.
1: À qui ai-je l'honneur?
10: Monsieur.
1: Allez-y, vous êtes en direct.
10: Oui, je remercie les invités. Mais il y a un colonel de vérité. Dans la mesure, il y a pas un policier qui peut me dire qu'il y a la politique sans viser ses intérêts. Parce que c'est réellement pour ceux pourquoi ils ont été élus, qu'il faut quand ils sont là. Moi, en partie, je dirais non. Non, dans la mesure, quand vous voyez, je dis que le budget de la mairie de Parakou.
1: Oui.
10: Et que l'administration prend ses 25% par rapport à ce que j'ai fait la fois dernière. Mais cependant, on est incapable de pouvoir écrire pour obtenir satisfaction par rapport aux besoins de la population. Mais quand dit le budget est là, on n'est pas écrit pour obtenir gain de cause.
1: Ah bon, il faut aussi reconnaître que le budget, c'est pas que l'argent est là, hein. C'est des prévisions en termes de dépenses et de recettes. Il faut aller chercher cet argent.
10: Mais la préoccupation première des politiciens, ce n'est pas qui chute la volonté de la population, c'est d'abord le ventre.
1: Est-ce que vous ne pensez pas que les choses ont évolué, ont changé un tout petit peu ces dernières années quand même?
10: Changé un peu, je suis d'accord. Mais l'idée première de tout politicien, c'est d'abord qu'est-ce qu'il y a dedans et non ce que nous allons aborder. D'accord. Mais ce n'est pas ce que nous souhaitons ça. Il faut que ça change réellement.
1: Voilà.
10: Si je veux travailler, si j'ai réellement pour le travail, les gens vont dire je veux les mettre à aller travailler, c'est bon. C'est d'abord ce qui est dedans que nous. La plupart disent ça a changé quand ça peut aujourd'hui.
1: Merci à vous, merci pour votre passage. On va refermer la liste des appelants. On revient en studio avec mes deux invités. Prosper Ayena, conseiller municipal à Parakou. Juste Diegui, qui est déjà entré dans la politique et qui fait ses preuves petitement également. Vous avez écouté ces différents auditeurs. Il y a Vincent et le dernier appelant, je crois, Kokouvi, je ne sais pas très bien le nom, qui insiste sur le fait que c'est d'abord et avant tout pour les intérêts. Il ne croit pas trop à cette théorie d'aller servir les intérêts, l'intérêt général. Oui, vas-y.
2: Merci, monsieur le journaliste. D'abord, je tiens à remercier ces appels-là et tous les auditeurs d'ailleurs.
1: Oui.
2: Et par rapport à l'aîné qui a pris la parole premièrement, je vais parler
1: Vincent.
2: De monsieur Vincent.
1: Vincent.
2: D'abord, je pense que il nous a déjà aidé parce qu'il nous a rejoint en disant déjà que c'est déjà les choses ont commencé à changer déjà depuis 2016. Et loin de revenir en arrière, je pense que la réponse est trouvée par rapport à sa préoccupation. Et nous aujourd'hui, nous on s'essaye dedans pour que réellement on soit un exemple. On peut se rassurer.
1: Il insiste sur le fait que d'hier à aujourd'hui, l'homme politique n'a pas aussi changé que ça.
2: Vous savez, et nous avons rappelé tout à l'heure nos ambitions. Nos ambitions ont démarré il y a longtemps. Si nous avons constaté que les choses ont changé au cours de ces ambitions, rassurez-vous qu'on allait aussi. Si nous avons ce côté-là, c'est que nous allons quitter déjà la BAC.
1: C'est ça.
2: Donc, si on est dedans, c'est parce qu'on partage ensemble actuellement ce que le gouvernement propose et ce que l'État propose. Donc, je peux rassurer ce côté qu'on fait l'effort. En généralisant bien sûr, mais si c'est de façon personnelle, chacun de nous, nous devons faire l'effort aujourd'hui de savoir qu'on ne vient pas en politique pour s'enrichir. On ne vient pas en politique parce qu'on a besoin des postes. On vient en politique, comme on l'a dit tout à l'heure, pour pouvoir avoir d'autres atouts, pour pouvoir aider la population, pour pouvoir accompagner.
1: Il y a Vincent Judiagui qui parle aussi des choix imposés au sein des formations politiques. Il y a peut-être au niveau de la direction politique des personnes replacées qui disent: pour les élections, par exemple, c'est celui-ci, vous acceptez, malgré qu'il ne soit pas véritablement la personne à même de faire le job, ou bien pour d'autres avantages, on dit, c'est telle personne, c'est lui ou pas, vous acceptez.
3: Bon, je n'ose pas croire que c'est lié à tel ou tel avantage. Je vous ai parlé tantôt qu'il faut avoir des parrains. Et donc, si ton parrain arrive à exercer son influence, voilà,
1: au sommet,
3: pour que le choix soit porté sur toi, c'est tant mieux. C'est tant mieux. Alors, nous parlons ici de ce qui doit être et non ce qui se voit là. Et ils ont raison, n'est-ce pas, d'opiner sur ce qu'ils sont en train de voir. Mais les jeunes viennent de prendre la direction du pays et des communes. Qu'ils permettent sainement à ces jeunes-là de faire leurs preuves. Après, on va faire le bilan.
1: Allez, on est en train de tendre progressivement vers la fin de cette émission. Moins de 4 petites minutes à passer ensemble. Lorsque les gens vous ont porté, vous êtes jeune, votre quartier, votre arrondissement, votre ville, ou peut-être tout un pays vous a porté, vous êtes arrivé au sommet. Quel doit être votre retour à la base? Parce que c'est ça qu'on reproche souvent aux hommes politiques aussi. Lorsqu'on vous a fait grandir, parfois vous disparaissez, difficile de décrocher les appels, pas de retour à la base, on ne revient même plus voir ceux-là avec qui on a milité au début, juste Diagui. C'est aussi un problème qu'il faut régler.
3: C'est courant, c'est une vérité. Mais que les militants souffrent, que ceux qui les ont portés à un poste de responsabilité ne soient plus cet homme-là qui peut décrocher, n'est-ce pas, tous les appels. Parce qu'il est appelé, n'est-ce pas, à servir le pays. Et il a désormais des engagements. Il n'a peut-être parfois même pas le temps pour les siens. Il n'a même pas le temps pour lui-même. Il est sollicité par-ci, par-là. Et pendant qu'il est en réunion, son téléphone sonne. Alors qu'il est concentré. Il est en train de travailler pour le pays. Il est en voyage. Il est sollicité un peu partout. Et vous pensez que cette personne peut décrocher à tout moment? Non.
1: Il ne peut plus être la même personne.
3: Il ne peut plus être la même
1: personne. Les obligations, la responsabilité.
3: Voilà, c'est ce qu'on fait de lui, cette nouvelle personne, qu'ils acceptent alors souffrir de cette nouvelle posture-là.
1: Il faut l'aider.
3: Il faut l'aider.
1: Il faut normalement l'aider.
3: Chercher à critiquer, et chercher à trouver qu'on ne décroche pas. Non. Ce n'est pas, ils n'ont qu'à continuer pas à insister. Ou bien trouver, n'est-ce pas, le nouveau cercle, ses collaborateurs pour pouvoir l'atteindre. Si vous appelez une autorité, pour qui vous vous êtes battu, qui n'arrive pas à décrocher votre appel, c'est pas parce que vous êtes nuisible à cette personne, c'est pas parce que vous êtes inutile pour cette personne, pas du tout.
1: C'est vrai aussi que.
3: C'est certainement parce qu'il est trop sollicité.
1: On le dit, les sollicitations.
3: Il est trop sollicité.
1: Moi, fais ceci.
3: Oui.
1: Ma femme m'a accouché.
3: Et finalement, l'autorité devient une caisse sociale.
1: Ça devient compliqué.
3: Ça devient une caisse sociale. Il faut que les gens comprennent que quand vous réussissez à pousser un jeune ou un leader politique à un poste de responsabilité, pendant qu'il est en train d'exercer, n'est-ce pas, cette nouvelle fonction-là, il ne peut plus être la même personne disponible qu'avant.
1: Mais à lui aussi de trouver la formule parfois pour revenir là-bas, c'est important.
3: Justement, hein? il revient avec selon le calendrier, n'est-ce voilà. pas, qui lui est imposé, mm-hmm. pour rendre compte à la base, pour discuter avec la base. Mm-hmm. Non, ils ne sont pas tout le temps occupés. Voilà. Moi, il y a des boss que j'appelle parfois qui ne décrochent pas. Après, ils m'appellent en retour. Mm-hmm. Ou carrément, bon, ils ne répondent pas. Et moi, je comprends. Mm-hmm. Je comprends. Donc, chacun, enfin, si chacun à son tour, hein, si aujourd'hui, oui. ils se retrouvent dans cette position-là, oui. tout le mal que je peux leur souhaiter, c'est qu'ils soient promus également à des postes de responsabilité et voir ce que ça donne.
1: Pour découvrir la réalité.
3: Prosper
1: Yena, j'imagine qu'avec votre courte expérience, petite expérience, déjà, vous vivez la situation, cette pression, ces sollicitations auxquelles il faut répondre au quotidien.
2: Ouf, vraiment, je me suis senti déjà ouais. tout à l'heure touché et puis on tient à rassurer en toute humilité mmh. que c'est vrai que les sollicitations doivent exister, ce qui est normal, mmh. mais comme il l'a dit tout à l'heure, il faut donner l'espace aussi à à cette personne pour que réellement il puisse se libérer. Mmh. Je ne vais pas trop m'aventurer pour pouvoir trouver des détails,
1: c'est ça.
2: Mais je tiens à dire, les appels seront décrochés le moment où réellement l'intéressé trouve son espace. Mmh. Et moi, je prends mon exemple. Entre temps, j'appelais un député mmh. de notre pays qui me demandait pourquoi tu ne m'appelles pas, pourquoi tu, mmh. je me dis, il faut que je vous laisse votre espace.
1: C'est ça.
2: Ça a changé.
1: Faut que vous laisse travailler.
2: Je dois vous laisser. Et je pense que lui aussi attendait cette réponse de moi. Mmh. Donc je pense que
1: si vous avez besoin de moi pour quelque chose, vous m'appelez, je vais vous accompagner. Mais cela, je ne peux pas être là, vous déranger tout le temps.
2: Cela n'empêche pas, je dis, mmh. je le dis en toute humilité, cela n'empêche pas qu'on puisse ne pas décrocher, mmh. parce que il y a des urgences aussi qui sont
1: certaines
2: par moment.
1: C'est ça.
2: Et même si c'est et le moment où c'est pas l'appel n'est pas décroché, que un petit message puisse aller rapidement.
1: Donc, cela voudrait aussi dire qu'il faut appeler pour des choses vraiment sérieuses.
2: Exactement.
1: Parce que l'homme est déjà suffisamment occupé pour appeler pour les futilités. En griffe.
2: Nous sommes là pour notre population. Mmh. Nous devons chaque fois répondre pour notre population et pas appeler pour des distractions. Les moments de distraction viendront mmh. et on va rester ensemble pour pouvoir aller causer.
1: Merci à vous, Prosper Ayena.
2: C'est moi.
1: Merci à vous, Juge Diagui.
11: Merci, Jacques.
1: Merci pour vos riches contributions ce matin. Merci à tous ceux qui ont appelé, Vincent, Paul, Antoine, Philippe et Kokouvi. Merci donc pour votre fidélité à la 96.5. Terminus pour ce matin, stop et fin. Jacques Degbé, je tiens direct chez vous. Collaboration technique, Christian Vossetien. On se donne rendez-vous demain, même fréquence pour un autre sujet. D'ici là, portez-vous bien et restez câblés sur les programmes de Fraternité FM. Pardon. Mina

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0: radio préférée, c'est Fraternité FM, sans aucun doute. 5 minutes après 10h. Aujourd'hui, nous sommes lundi 12 octobre 2026. C'est une nouvelle semaine qui commence. Ah oui, je vous souhaite une joyeuse, excellente, fructueuse semaine remplie à rien que de bonnes choses, rien que de bonnes nouvelles pour vous, dames et messieurs. J'espère que vous avez passé un excellent week-end. Je suis Wes, le D.O.N. Et vous connaissez comment ça se passe. Pour vous qui ne savez pas, vous aurez l'occasion de le savoir. En tout cas, merci de vous accrocher parce que ça commence tout de suite et maintenant sur la radio des Bolingo. Ouais. C'est une nouvelle semaine. Et ça fait du bien de rester toujours câblé, connecté.
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dans les bureaux, administration, dans les services, beaucoup qui sont déjà dans les jaja, dans les ateliers. Pour les artisans, je vous souhaite une très belle journée, très bonne semaine. Beaucoup qui sont déjà à l'école, pour les élèves, les enseignants, beaucoup qui sont déjà dans les marchés, je vous souhaite une semaine meilleure, agréable.

Voilà, Fidé, c'était bien sûr le titre de la toute dernière sortie de l'artiste Sessima. Ne laisse jamais la peur de l'échec t'empêcher de tenter ta chance, car celui qui avance lentement finit toujours par aller plus loin que celui qui reste immobile. Ne laisse jamais la peur de l'échec t'empêcher de tenter ta chance, car celui qui avance lentement finit toujours par aller plus loin que celui qui reste immobile. Vous savez, très chers auditeurs, retenez bien ceci. Dans la vie, nous avons tous des rêves, des projets, des objectifs. Mais parfois, nous avons peur d'échouer, peur du regard des autres ou peur de ne pas être à la hauteur. Pourtant, le plus grand obstacle à notre réussite n'est pas toujours le manque de moyens, mais parfois le manque de courage pour commencer. Oui, la peur de commencer. Ne vous découragez pas, parce que vous n'avez pas encore atteint vos objectifs, dames et messieurs. Si aujourd'hui vous ne pouvez faire qu'un petit pas, faites-le. Si vous tombez, relevez-vous. Si les autres ne croient pas en vous, continuez à croire en vos capacités. Je vais reprendre cette partie. Ne vous découragez pas parce que vous n'avez pas encore atteint vos objectifs. Si aujourd'hui vous ne pouvez pas aller vite, si aujourd'hui vous ne pouvez faire qu'un petit pas, eh bien faites-le. Si vous tombez, relevez-vous. Si les autres ne croient pas en vous, continuez à croire en vos capacités. Regardez une graine que l'on plante dans la terre. Elle ne devient pas arbre en un seul jour. Elle prend le temps de pousser, de se développer, développer ses racines, de résister aux intempéries. C'est pareil pour notre vie. Les grandes réussites demandent de la patience, du travail et de la persévérance, très chers auditeurs. Alors, où que vous soyez en ce moment, au travail, à la maison ou dans votre commerce ou sur la route, je veux vous dire une chose: ne méprisez jamais les petits commencements. On commence toujours quelque part. Votre situation actuelle ne détermine pas forcément votre avenir. Gardez la foi en vos rêves, travaillez avec courage et avancez à votre rythme. Car tant que vous n'abandonnez pas, vous donnez encore une chance de réussir. Alors donc, pour cette très belle semaine qui commence, pour cette superbe et magnifique journée qui commence, je vous souhaite tout le bonheur, rempli de courage, d'espoir et de belles opportunités. Restez branchés car ensemble, nous allons nourrir nos esprits et élever nos ambitions. 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

0: Et oui, vous l'aurez surtout, le message des astres, c'est très important, hein. Et pour commencer une très belle journée, mesdames et messieurs, c'est dans quelques instants, bien après, Ignace Dolmetok, qui nous chante Mon Soleil.
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0: Et oui, puisque ce sont eux qui nous disent un peu comment est-ce que notre journée va se passer. Et c'est pour ça qu'on se fie à leur message tous les matins. Allez, on va y aller avec le message des astres pour le compte de cette très belle journée du lundi 12 octobre 2026, ce qui commence. Peut-être est-ce la fin d'une relation. Bélier, faites preuve d'un minimum de délicatesse. Le pouvoir des mots est parfois plus violent que celui des armes. Quelques paroles blessantes peuvent faire beaucoup de mal à l'être aimé autrefois, mais mérite-t-il vraiment que vous en arriviez là? Bélier, vous avez un projet en tête, mais pas le budget pour le réaliser. Il faudra notamment vous méfier des malentendus. Si vous voulez éviter toute confusion, vous devrez faire l'effort de vous exprimer très clairement. Et si vous êtes du signe Taureau, la confiance est la base de votre relation et elle peut se fragiliser plus vite que vous ne l'imaginez. Veillez à préserver celle de votre partenaire. Veillez à préserver celle que votre partenaire vous accorde en restant cohérent dans vos paroles et vos actes. Un geste maladroit pourrait semer le doute. Faites preuve de transparence et de constance dans la journée. Taureau, tout vous plaira dans votre travail aujourd'hui. Vous aurez l'impression de redécouvrir certains collègues en travaillant avec eux. Vous avancerez sans problème et la communication sera facile. Il faudra dire que vous serez d'humeur conciliante. Cette journée s'annonce plutôt agréable. Même le secteur des finances sera calme. Vous n'aurez pas à craindre de mauvaises surprises. Vingt minutes après 10 heures, si vous êtes du signe Gémeaux, célibataire, vous aurez la chance d'avoir des amis sur lesquels vous pouvez compter. Les relations de couple seront passionnées, empreintes de sensualité et d'amour. Vous êtes un peu tête en l'air et vos collègues de bureau vous le feront remarquer aujourd'hui. Reprenez-vous si vous ne voulez pas que cela fuite jusqu'aux oreilles de vos supérieurs Gémeaux. Cancer, les échanges avec vos amis gagneront en clarté. On écoutera davantage ce que vous avez à dire. Toutefois, l'univers familial dont vous avez cependant beaucoup de joie à attendre est un peu déstabilisé par votre attitude et vos changements d'humeur. Cancer, le secteur financier se porte bien. Il n'est pas impossible que vous obteniez une prime, voire une augmentation du salaire. Vos efforts de ces dernières semaines ont fini par payer. Il faut donc continuer, Cancer. Horoscope Lion, vous aurez besoin d'être chouchouté. L'attitude un peu distante de votre partenaire vous blessera. Et si cela vous touche autant, dites-vous bien que c'est sans doute parce que cela n'arrive pas souvent. Il faut donc relativiser. Lion, il est parfois difficile de faire admettre ses choix. Mais est-ce indispensable? Grosse interrogation. Vous aurez dans l'idée que seule une décision imposée permet de faire avancer les choses. Horoscope Vierge, disputes et chamailleries vont peut-être envahir votre vie sentimentale de la journée. Vous attiserez les conflits en mettant de l'huile sur le feu. Si vous estimez que les disputes ajoutent du piment à votre relation, votre partenaire lui risque de se lasser rapidement. Vierge, le ciel se dégagera nettement dans votre vie professionnelle. Vous serez plus dynamique et plus confiant et vous avancerez à grands pas vers le succès. Ne soyez pas trop exigeant avec vous-même. Vérifiez l'état de vos comptes avant de faire un achat important. Balance, si vous êtes libre, une nouvelle troublante pourrait venir perturber votre routine bien installée. Ne vous laissez pas déstabiliser, faites preuve de réactivité. Il faut savoir saisir sa chance. Les rapports de couple seront particulièrement agréables. Vous aurez l'impression de vivre en symbiose. Balance, la journée sera plutôt belle. De bonnes nouvelles du côté des finances ne sont pas à exclure. Vous pourriez recevoir une prime ou un remboursement que vous n'espériez plus. Au travail, vos collègues apprécieront votre dynamisme et votre motivation à toute épreuve. Vous évoluerez dans une bonne ambiance dans cette journée, Balance. Amis du signe Scorpion, pour les cœurs libres, le climat astral favorisera les élans spontanés et les rencontres inattendues. Un échange, un regard ou une complicité soudaine pourrait se transformer en véritable coup de foudre. Laissez place à la surprise et ouvrez-vous aux émotions qui s'offrent à vous. Dans la journée Scorpion, votre mémoire vous sera d'un grand secours aujourd'hui. Elle vous évitera de perdre un temps précieux en recherches inutiles. Vous en impressionnez même certains collègues. Une dépense plus importante que prévu vous obligera à rééquilibrer votre budget. Sagittaire, en famille, certaines vérités mises à jour risquent de vous mettre mal à l'aise. Oui, vous n'apprécierez guère ces échanges trop francs. Mais si la situation se tend, vous endosserez naturellement le rôle de médiateur. Il s'agit de vous, bien sûr, Sagittaire. Il vous faudra faire preuve de tact pour établir un climat plus serein. Grâce à vos efforts constants et à votre sérieux, vous obtiendrez peut-être une gratification financière et assurément la reconnaissance de la qualité de votre travail. Votre tendance à l'hésitation sera effacée. Côté finance, les planètes vous rendront prudent à l'extrême avant de prendre la moindre décision. 25 minutes après 10 heures, le Zodiac se poursuit avec nos amis du signe Capricorne. Vous pourrez savourer un bonheur conjugal tranquille, sans heurte ni affrontement. Si vous êtes célibataire Capricorne, une certaine tendance à la facilité jouera en votre défaveur dans votre vie amoureuse. Vous pataugerez dans une situation délicate, voire difficile. Vous parvenirez cependant à vous en sortir. Capricorne, vous manquez de rigueur, vous êtes trop bouillant. Et perdez beaucoup de temps, oui, d'énergie également. Organisez mieux vos idées et vous parviendrez à de meilleurs résultats. Eh bien, si vous êtes du signe Verseau, avant-dernier signe, vous vivrez de grands moments de fou rire et de joie de vivre avec vos proches. Votre bonne humeur sera communicative. Verseau, dans le secteur professionnel, la reconnaissance de vos efforts est toute proche. Les signatures officielles sont favorisées. Les natifs travaillant dans les métiers de la communication auront particulièrement le vent en poupe. Toutefois, les retombées financières se feront un peu attendre. Ne vendez pas la peau de l'ours avant de l'avoir tué. Et poisson, pour finir, vous serez très sollicité, mais vous n'aurez pas vraiment envie de répondre. Un petit goût de solitude au cœur. Vous préférerez le confort de votre nid douillet. Vous ne ressentez plus le besoin d'être entouré pour être bien dans votre peau. Si vous êtes célibataire poisson, le besoin de faire le point se fait sentir. Vous parviendrez à bien vous concentrer et à faire du bon travail. Les résultats ne se feront pas attendre et vos supérieurs, bien qu'ils aient peu de chance qu'ils vous montrent, seront très contents de vous. Vous devriez consacrer un peu plus de temps à l'équilibre de votre budget pour éviter les mauvaises surprises, poisson. C'était le Zodiac. Merci de l'avoir suivi. La petite pause. On enchaîne tout à l'heure.
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Oui, vous l'aviez constaté tout à l'heure, nous étions en train d'écouter Belmont Z dans sa toute dernière sortie également, Solution. Ah ouais, c'est la matinée des nouveautés. Medine Bilina. Allez, ça c'est le générique qui annonce bien évidemment votre rubrique Droit du Savoir. Pour ceux qui ont constaté déjà, c'est la rubrique Droit du Savoir. Aujourd'hui, nous allons parler d'un mot très court, mais qui peut parfois être difficile à prononcer. C'est quoi ce mot? Le mot non. N-O-N. Pourquoi avons-nous parfois du mal à dire non? Est-ce que c'est par peur de blesser les autres? Est-ce que c'est par crainte d'être rejeté? Ou simplement parce que nous voulons toujours faire plaisir? Restez avec nous, car savoir dire non au bon moment, c'est aussi apprendre à se respecter soi-même. Alors, très chers auditeurs, dire oui à tout le monde, c'est parfois se dire non à soi-même. À force de vouloir satisfaire tout le monde, on peut négliger son repos, ses projets et son bien-être. Dire non ne signifie pas manquer de respect. On peut refuser une demande avec politesse, calme et honnêteté. Poser ses limites est une preuve de maturité. Les personnes qui nous respectent véritablement doivent aussi pouvoir entendre nos refus. Je prends un exemple très concret. Hein. Un ami te demande régulièrement de lui prêter de l'argent alors que tu as toi-même des difficultés financières. Tu peux lui dire « Je comprends ta situation, mais cette fois-ci, je ne peux pas t'aider financièrement. Je peux peut-être... tu peux être solidaire hein, sans te mettre toi-même en difficulté. » Alors, la phrase forte du jour. Celui qui veut plaire à tout le monde finit parfois par se déplaire à lui-même. Nous ne pouvons pas satisfaire toutes les attentes. L'essentiel est d'agir avec respect, sans sacrifier systématiquement nos valeurs, notre tranquillité et nos objectifs pour obtenir l'approbation des autres. Avez-vous déjà accepté quelque chose que vous ne vouliez pas faire, simplement par peur de décevoir quelqu'un? Et avec le recul, qu'auriez-vous fait différemment? Ah oui, grosse interrogation. Chers auditeurs, retenez ceci. Votre gentillesse ne doit pas devenir une prison. Vous avez le droit de vous reposer, de refuser, de réfléchir et de protéger vos limites. Apprenons à aider sans nous détruire, à aimer sans nous oublier, à respecter les autres sans cesser de nous respecter nous-mêmes. Oui. C'était bien sûr votre rubrique Droit du Savoir, parce que comprendre la vie, c'est déjà apprendre à mieux vivre. Prenez soin de vous et restez toujours à l'écoute des programmes de la radio.

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1: Nous allons enchaîner avec l'espace humour tout à l'heure, même dans 3 minutes exactement, le temps d'écouter Digong dans son titre Laiton.

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2: Ce soir, moi-même Bernard, dans cette situation-là, ça ne m'a jamais arrivé. À mon nouveau problème, il y a des sous des soirs. Et sous Bernard. Hé, hey, monsieur, salut, monsieur.
3: Oui.
2: C'est vous, monsieur Dalton.
3: Oui, ça va.
2: Et ça va. Moi aussi, je suis un citoyen du quartier. Je vous vois passer de temps en temps à faire des vous saluer ce matin.
3: Ah, merci beaucoup.
2: En fait, je suis dans une situation. Je vais vous expliquer ma situation.
3: Situation.
2: Oui, je suis dans une souffrance.
3: Hein?
2: Souffrance.
3: Eh, pardon. Sous ton sous. Même là. Et
2: monsieur!
3: Il est dans une souffrance. Est-ce que c'est moi ton souffre? Il est dans une souffrance. Est-ce que je suis ton souffre? Il y avait donc. Il y en avait aux souffrances.
4: Ma maman, là, on doit diviser ici, là. On va diviser en trois parties. Tu comprends? C'est ça qui décide, là, ça va se terminer, là.
5: Le terrain, là.
4: Voilà. Tu vois devant, là, maintenant, ils sont en train de construire.
5: Oui, il y a maison ici.
4: Voilà, maintenant.
5: On a fini de vendre les terrains
4: qui sont en horizontal. On a tout fini.
5: Même si il y a des terrains qui sont en horizontal, on met ça en vertical.
4: Voilà. On divise donc.
5: C'est dans ça, moi, je suis fort.
4: Voilà. Donc.
5: Oh, oui, j'ai vu ça.
4: Voilà.
5: Ici, là, maintenant, ils sont en train de construire déjà.
4: Déjà.
5: Et ça, les
4: gens sont bien seuls.
5: Là, ouais.
4: Tu vois, non.
5: Bientôt, ça va remplir.
4: Ça va remplir. Tu vois, ils construisent ça possible.
5: Bonjour.
4: Ah, bonjour, monsieur.
3: Oui.
4: Mais comment vous allez?
3: Ça va bien.
5: Ça va.
4: La famille.
3: Ça va, enchanté.
4: Merci.
5: Nous sommes agents immobiliers, quoi. J'ai envie d'aller sur terrain, qu'on finit, quoi.
3: Ok.
5: On va en parcelle au Bénin, Togo. Et en Côte d'Ivoire aussi. Et
3: c'est, en Côte d'Ivoire aussi.
5: Oui,
4: c'est tout Côte d'Ivoire là.
5: C'est notre siège là-bas.
4: Voilà.
5: C'est en Côte d'Ivoire, nous sommes forts.
4: Fort, voilà.
5: Vous voyez, non.
3: Donc, et vous voulez me vendre pour Côte d'Ivoire?
5: Oui, oui,
3: voilà.
5: Oui.
3: Si. Mais... Hey, maman a kai kai. Maman a kai kai.
4: Il te parle.
5: Je ne comprends pas. C'est quoi
4: C'est quoi kai kai là? Il a vu beurre derrière moi.
5: C'est quoi maman a kai kai? C'est quoi maman a kai kai?
4: C'est quoi?
3: Oui, ma vraie, l'argent est trop.
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0: j'ai doyé une femme depuis longtemps.
1: On ne dit pas j'ai doyé Zongo.
0: Bon, pardon. J'ai doyé une femme depuis longtemps, quoi.
1: Ah, c'est bon, bro.
2: Est revenu sur la même heure qui a enflammé la toile dans la journée du jeudi.
3: C'est pour nos meilleurs. Mais aujourd'hui, nous sommes venus voir notre tontinier. Bonsoir, tontinier.
4: Bonsoir.
3: Oui. Vous êtes là?
4: Je m'appelle Métis et je souffre d'Alzheimer.
5: Vous souffrez de quoi?
4: Hein?
3: Il a dit Alzheimer, tu n'as pas entendu? C'est la maladie où les gens, tu leur parles en même temps, ils oublient tout. La seconde suivante. Vous ne nous reconnaissez pas. Vous êtes notre grand tontinier, nous sommes vos clients.
5: Vos clients.
3: C'est aujourd'hui on devrait ramasser l'argent qu'on a cotisé chez vous. C'est pour ça qu'on est venu. Vous
4: nous... Ah, moi je suis votre tontinier.
3: Oui, oui. Et nous sommes vos clients. On déposait 10 000 francs chez vous.
5: Et c'est aujourd'hui on va ramasser ça. Ça fait 200 000 chacun.
4: Votre argent là, c'est avec moi.
3: Oui.
4: Moi je suis votre tontinier.
3: Oui, et nous sommes les clients.
4: Vous êtes venu chercher quoi ici? Je m'appelle Métis et je souffre d'Alzheimer.
3: Vous êtes Métis, oui. Mais en plus d'être Métis, vous êtes notre tontinier. On a cotisé 10 000 chez vous.
5: Ça fait 200 000 chacun.
3: 200 000 chez vous, j'ai 200 000 chez vous. Et c'est aujourd'hui qu'on doit ramasser l'argent. Donc c'est pour ça qu'on est venu. Il a demandé pourquoi on est venu. On est venu ramasser 200 000. C'est ça.
4: Je m'appelle Métis, je suis d'Alzheimer.
3: Ce qu'il y a à retenir là, c'est que vous êtes tontinier. Moi, 200 000 ramassé aujourd'hui. Tontinier, 200 000 ramassé aujourd'hui. Je suis gros, votre meilleur.
4: Toi, c'est le gros.
3: Oui.
5: Il n'a jamais raté. Moi-même, je n'ai jamais raté.
3: Et c'est aujourd'hui qu'on doit ramasser.
4: Et quoi? L'argent?
3: Oui, l'argent.
4: Je suis votre tontinier.
3: Oui.
4: 400 000, 200.
3: Oui.
4: Je m'appelle Métis. Je souffre d'Alzheimer.
5: Ils ont déjà manigancé ça. C'est Dassatou ici. Hein.
3: C'est Cro ici.
4: Vous êtes qui?
6: Gourou. Tu as tatou. Vous m'avez dévancé vite.
3: Comment on va faire?
6: Tontiné.
3: Il y a un grand problème ici.
6: Ah, comment?
3: Faut dire au tontiné que tu veux.
6: Tontiné. C'est comment? Comme c'est Zodi là, le jour où on va ramasser ton din là, c'est là.
3: C'est ça.
6: Donc toi tu as pris?
3: Non, pas encore, on n'a encore rien pris.
6: Vous êtes qui? Moi c'est qui en commun?
3: C'est dans ça on est. Ça. Apparemment il dit qu'il souffre de la maladie d'Alzheimer. Ça veut dire qu'il oublie tout ce qu'on lui dit l'instant qui suit. Ça veut dire qu'il a tout oublié là.
6: Donc c'est Adelamé là qui font que moi mon lardac avec lui là, il est oublié.
3: C'est ça.
6: Oublié. Moi-même quand même Denise et Nanimo qui m'a descendu d'un côté. On ne se mise pas avec mon lardac.
3: C'est ça.
6: Elle est ça.
3: Alors vas-y. Tu vas où?
6: Je viens attendre là-bas.
3: Tu vas appeler le docteur.
7: Ça va chauffer maintenant.
3: Essayez de vous rappeler. Même si vous pouvez oublier votre nom et tout. Rappelez-vous des 200 000 et on va disparaître de votre vie.
6: Mon argent est où? Mon argent est où?
3: Aladji.
6: Oh, gara malé, la gara mou. Où est mon argent?
5: Hein? Où est mon argent? Ah! Vous regardez bien.
4: Aladji Kami!
3: Oui,
4: c'est Aladji Kami ça!
6: Le nom que tu as dit, c'est ça!
4: Ton argent est avec moi!
6: Ah, moi.
4: C'était des trucs!
3: Vous me rappelez? Vous me reconnaissez?
4: Vous êtes qui?
6: Crébé bandit!
4: Je m'appelle Métis et je
3: vous. Hey, gros! Ok, vous appelez quoi? Métis et vous souffrez de. Azaïe, ok.
6: Faut laisser les pieds là-dedans, faut régler.
4: Aladji Kami!
6: Oui!
3: Tu vois? Non, allons-y! On va!
6: C'est ça, je dis!
4: Ton argent là! C'est avec moi.
6: Quand il a parlé de Adelamé, il dit, ça c'est ce que m'a dit encore.
4: Mais il peut avoir Adelamé.
6: C'est ça, je demande.
4: Jamais.
6: Tu peux pas oublier.
7: Ça va chauffer maintenant.
3: Tontinier, je suis gros. J'ai cotisé chez vous. Vous me reconnaissez?
4: C'est gros, ça va.
3: C'est moi.
4: Gros.
3: Vous m'avez reconnu. Vous m'avez reconnu. Vous m'avez reconnu maintenant.
5: Et moi. Et moi.
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L'essentiel à retenir, c'est que nous vous recevrons même en studio ici à partir de 11h. C'est une tranche commerciale qui est réservée pour toutes ces personnes-là qui voudraient faire de la publicité. Comme vous le constatez pour ceux qui suivent souvent la radio, on reçoit toujours des partenaires par ici, hein, qui passent par ici quand même pour parler de leurs produits. C'est votre cas également pour vous qui nous suivez actuellement à la maison. Pour toi qui es à l'écoute, qui doute encore, qui te pose des questions. Et non, c'est tout de suite et maintenant. Si tu veux grandir dans ton entreprise, dans tes projets, il faut communiquer. La communication, elle est très importante. Et c'est pour ça que nous vous invitons à passer au service commercial afin de discuter des clauses et de pouvoir, bien sûr, faire partie des partenaires afin que nous puissions véritablement booster votre promotion. Allez, nous allons livrer quelques communiqués tout à l'heure. Et notre sujet, oui, ça ne manquera pas. Mais bien avant, il y a aussi les perles de la journée. Oui, cette nouvelle rubrique-là sur laquelle il faudra nous appeler. Vous allez nous appeler pour nous dire, depuis le début de cette journée du lundi-là, qu'est-ce que vous avez déjà remarqué? Qu'est-ce qui vous a déjà marqué? Qu'est-ce qui vous a semblé bizarre?

Alors, préparez-nous vos pelles pour tout à l'heure. 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Voilà, c'était le communiqué que nous avions à notre portée. Nous allons ouvrir le standard déjà pour vous qui avez, je sais pas, remarqué quelque chose de bizarre depuis. Vous savez, la journée a commencé depuis, hein, et nous sommes déjà à 11h de...

0: Nous avons certainement la toute première appel. Oh là là, il est reparti. Allez, racontez-nous vos histoires. Oui, bonjour.
1: Oui, bonjour.
0: Vous allez
1: Comment
0: bien?
1: êtes-vous? Très bien.
0: On vous appelle comment?
1: Patrick Dossa.
0: Ah oui, Patrick Dossa, comment vous allez?
1: Très bien.
0: Alors, Patrick Dossa, la journée a commencé il y a très longtemps, hein?
1: Oui.
0: Qu'est-ce qui vous a marqué depuis le début de cette journée?
1: Bon, ce qui m'a marqué, je viens de la ville tout à l'heure, là.
0: Oui.
1: Au niveau de Carrefour, de la mairie, là.
0: Oui.
1: Oui.
0: Oui, Carrefour de la
1: Les
0: mairie.
1: policiers, ils ont déjà arrêté beaucoup, beaucoup près d'une cinquantaine de motos ce matin.
0: Ah bon?
1: Ah oui. Et je profite pour leur dire merci parce que, franchement, le comportement de nous, par la quoi, franchement, ça laisse à désirer. Je vous assure tout. Ah oui, mon frère. Je vous dis. Et les vendredis, quand vous venez au niveau de Carrefour Hubert-Lenglart, il y a des centaines de trucs là, de motos qui sont abandonnées. Mais chaque fois que les policiers sortent, ils arrêtent les motos. Mais je demande, mais c'est quoi le problème des Carrefour? On a refusé à dire, quand vous remorquez quelqu'un, la personne doit porter le casque. Et vous ne d'autres remorques sans casque. On a demandé les pièces des motos et impossible. C'est-à-dire, on brûle les feux. Car, je ne comprends pas vous, les populations de Parakou,
0: Nous sommes têtus, c'est ça?
1: franchement, vous dites.
0: Nous sommes têtus, c'est ça?
1: Ah, même s'il y a un mot qui peut dépasser ça, franchement,
0: Ah
1: mais les
0: oui.
1: policiers aussi, c'est des hommes, ce sont nos frères, ce sont nos
0: Vraiment.
1: enfants, ce sont nos papas. Donc, et même s'ils ne veulent pas, s'ils n'ont pas la volonté de le faire, ils vont, on les oblige à le faire, à nous arrêter. Franchement, ou bien contre sens là, ce matin, peu s'en fallait, on allait me cogner au niveau de Carrefour avant d'atteindre la pharmacie
0: Oui.
1: Hubert Maga. Et il a fait, moi j'allais, il a fait le sens complet, et puis peu s'en fallait, on allait faire une collision là. Franchement, ce n'est pas bien.
0: Vraiment.
1: Ça me donne, je dis, mais. Je suis allé à Cotonou la fois dernière, à 99%
0: Tout le monde est en casque là.
1: de ceux-là que j'ai vus là ont porté casque.
0: Tout le monde est en casque là-bas. Même celui qui est derrière
1: Tout
0: podcast.
1: le monde, tout le monde,
0: Même celui
1: tout
0: qui est
1: le monde
0: derrière
1: est
0: podcast.
1: franchement, à
0: Ouais.
1: la cour, on a quel problème?
0: Vraiment. Non, ça viendra.
1: Ah, vraiment, vraiment, vraiment, vraiment. Et par la cour là, il faut qu'on trouve encore un maire comme. Et Charles Tocco pour nous tenir.
0: Merci, Patrick Dossa, pour
1: À tout
0: cette
1: à l'heure.
0: première pelle. Merci. Vraiment, oui, c'est une pelle très importante, hein, cette histoire de casque. Et voilà, il vient de le dire. On est en parenthèse têtu ici. Bonjour. Vous allez bien? On vous appelle comment?

0: Pardon?
1: Fatiba Hamza.
0: C'est qui?
1: Fatiba Hamza.
0: Patrick.
1: Fatiba.
0: Pasrida.
1: Fatiba Octave.
0: Octave.
1: Oui.
0: Ah d'accord. Depuis quel quartier?
1: Bélier.
0: Alors oui, vous avez une pelle à déposer par ici, je vous écoute.
1: Ne m'en fais pas bien du tout.
0: Pardon?
1: Voilà.
0: Le réseau n'est pas tellement bien de votre côté là. Est-ce que vous pouvez vous déplacer un tout petit peu là? On va voir si peut-être ça va changer.
1: Oui, je dis que...
0: Mm-hmm. Oui?
1: Oui, Patrice a dit.
0: Ah bon? Vous avez fait les mêmes remarques que lui, c'est ça?
1: Oui, oui. Depuis un paracou.
0: Ah, d'accord, d'accord. Merci beaucoup.
1: Oui.
0: Merci pour votre passage. 01 44 70 44 44 01 45 86 00 00. Je rappelle bien, pour ceux qui ne comprennent pas cette rubrique, elle est nouvelle. Hein. On l'a commencé depuis la semaine dernière. Ce sont les pelles de la journée. Vous nous appelez pour nous dire simplement ce qui vous a marqué au cours de cette journée-là. Journée-là. Aujourd'hui, nous sommes lundi. Et vous vous êtes réveillé, je suppose, à 5h, 6h ou 7h, 8h. Mais c'est sûr que jusqu'à maintenant, jusqu'à 11h, 16h, il s'est passé quelque chose de bizarre que vous avez vu. Vous avez assisté à une scène bizarre. Vous avez vu quelque chose en ville ou dans votre quartier ou dans votre maison. Partagez ça avec nous. On veut le savoir. Bonjour. Allô?
2: Oui, allô, bonjour.
0: Bonjour, madame. On vous appelle comment? Nadjibat.
2: Oui.
0: Quelle est votre actualité, Nadjibat?
2: J'ai envoyé l'enfant ce matin d'aller se faire le trait.
0: Pardon?
2: J'ai dit que j'ai envoyé l'enfant ce matin d'aller me faire le trait de l'enfant.
0: Hein?
2: Après avoir compris, je n'ai pas remis les mains. Il a perdu l'argent.
0: Il a perdu l'argent?
2: Ah.
0: J'ai pas compris. Il a fait le retrait, c'est ça? Et il a perdu l'argent. L'enfant a quel âge? 11 ans. Et vous êtes sûr qu'il a perdu l'argent? Dis donc, ça fait mal. Hein? Vous voyez, non? Oui, je suppose les 1000 francs là, c'est sûr, c'est pour gérer la journée. Hein? Je suppose que les 1000 francs là, c'était pour gérer la journée là. Ah, oh là là. Et maintenant, comment vous avez géré ça? Oui, comment vous avez géré ça? Oh là là, pourquoi c'est pas ça? D'accord, merci beaucoup. C'est vrai qu'il y a un bruit la scène qui ne facilite pas du tout la communication avec Nadjibat. Mais là, elle nous a fait part de sa perle. Merci beaucoup, Nadjibat. C'est vraiment compliqué, hein. Mais c'est sûr que il y a des gens qui sont à l'écoute et qui savent que là, tu traverses cette situation et qui te viendront en aide, Nadjibat. Il n'y a pas de souci. Allez, on va encore prendre une ou deux personnes et fermer parce que notre sujet de discussion est là, au frais. Et nous allons le déposer tout à l'heure. Hein, 01 44 70 44 44 01 45 86 0 0 0 0. Numéro à composer pour être en direct encore un ou deux. Et puis nous allons passer à notre sujet du jour.
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0: Oui, auditeur en ligne, bonjour. Les perles de la journée. Je rappelle bien la rubrique qui vous permet de partager avec nous l'actualité de votre début de journée. L'actualité, ce que vous avez remarqué déjà depuis le début de cette journée, depuis le matin. qu'est-ce que vous avez vu? Vous avez assisté à quelle scène chez vous, n'importe où, hein, en ville, à la maison, au marché, au boulot, où que vous soyez, quelque chose que vous remarquez qui vous semble bizarre. C'est aussi une opportunité, pourquoi pas, pour dénoncer entre griffes quelque chose d'anormal. Allez, on vous le permet encore pour une ou deux personnes et puis nous allons fermer les portes de cette...

0: Allô?
1: Oui. Bonjour, Donge.
0: Bonjour.
1: Ce matin.
0: Bien, ça va, et vous?
1: Ça va très très bien, mon frère.
0: Super, votre nom?
1: C'est Oshile Ahmed depuis Touria.
0: Ahmed.
1: Oui, depuis Touria.
0: Super. On vous écoute, Ahmed.
1: Ce matin,
0: Oui.
1: ouais, le feu du Alouda là.
0: Oui.
1: Au fait, on avait grouillé ensemble. Il y avait un camion RN, quelque chose qui avait. Il y a un feu qui est à Louda là.
0: Oui.
1: Si nous voulons tourner à droite, il y a un camion RN qui avait fait ce feu. Et on avait croyé en temps de faire l'effort de ramener ce feu.
0: Oui.
1: Vous savez que le feu là, ça crée beaucoup d'accidents.
0: N'est-ce
1: Là
0: pas?
1: où toi tu quittes depuis Guéma,
0: Oui.
1: et tu sais que tu vas tourner à droite, il y a d'autres qui cherchent ce côté. Et maintenant, là où tu as fait de virer, c'est que tu as quitté un pays bizarre de l'autre côté. Vous comprenez, monsieur?
0: Vraiment, vraiment, vraiment. Ça trompe.
1: Mais si ça tombe, si tu n'es pas, si tu n'es pas derrière, tu
0: Vraiment.
1: n'as pas derrière.
0: Vraiment.
1: Et ça va amener beaucoup de choses.
0: Oui.
1: Nous, les choses sont d'attirer les stations du Mbel, du Tarakou, de faire des vagues et nous. Nous sommes,
0: D'accord.
1: si les policiers vont rester là,
0: Pour attirer
1: ça serait
0: l'attention,
1: bon.
0: oui.
1: Toi qui files, de manière de loin, on voit. En fait, toi, tu veux de l'autre, tu brûles, tu n'as pas à bouche.
0: Vraiment.
1: On paraît. Là, ça peut marcher.
0: Vraiment.
1: Sinon, ça, là, le chauffeur, il y avait beaucoup de choses.
0: Vraiment.
1: Maintenant,
0: Merci.
1: monsieur Bon, ça ne va pas au niveau de ce feu.
0: Vraiment, merci
1: Mais tu
0: beaucoup.
1: fais une erreur, tu ne vas pas derrière, on te dit que c'est toi qui as fait l'erreur.
0: Ah oui,
1: On ne
0: vraiment.
1: comprend pas. Et c'est pourquoi pas tomber partout. Alors que le temps n'est pas bon.
0: Vraiment, merci beaucoup.
1: Oui, je vous laisse parler.
0: Allez, merci pour cette perle que vous venez de déposer par ici. C'est sûr, ça va attirer l'attention des autorités, les autorités qui sont souvent à l'écoute des programmes de la radio. Et c'est ça le rôle de cette rubrique, c'est éveil. Il faut attirer l'attention, il faut faire remarquer ce que vous trouvez d'anormal, quelque chose de bizarre, qui n'est pas bien. Oui, si vous remarquez ça, il faut venir le dire. C'est juste pour quelques minutes. C'est pour ça que cette rubrique est là. Bonjour. Vous allez bien? Super. Allez-y rapidement. Vous êtes le dernier que je reçois. Pardon, pardon, pardon. Oui? Il faut quoi?
1: Pour venir dans l'école, c'est nous qui la foutons là. Les enfants comme ça, 5 ans, 6 ans, 7 ans, et les parents ne veulent pas garder les mères, ils sont venus à l'école, comme les enfants comme ça, ils ont pas de statut. Et si je suis moto, je ne sais pas quand c'est que je suis d'aller. Et les gens qui sont venus, qui sont venus, seulement. Moi, il fallait que je me mette. Tu n'es pas passé pour la ranger, pour devant une fois passer pour que la femme va du voyage du bâton. Ça me fait du bien. Non, monsieur, je vais. Tu n'es pas passé, pas bon.
0: D'accord. D'accord. Merci, Lazare. Vous étiez le dernier que je recevais pour le compte de cette rubrique. Merci à chacun et à tous. Et on observe la petite pause et on revient pour notre sujet du jour.

C'est l'histoire d'un jeune adolescent, un monsieur qui traverse une situation et qui voudrait bien sûr partager cette situation ici afin d'avoir de vos conseils. S'il vous plaît, mesdames et messieurs, 0145 86 00, ça c'est pour les femmes. 0144 70 44, ça c'est pour les hommes.

Alors, l'histoire de notre monsieur est celle-ci en fait. Il dit, alors qu'il était déjà fiancé avec sa petite amie avec qui il sortait, ils sont déjà avancés dans la relation. Toute la famille, tout le monde connaît déjà. Eh bien, monsieur va encore par erreur enceinter une autre femme. Alors qu'il était fiancé avec sa petite amie, monsieur va par erreur, d'après ce qu'il dit, hein, enceinter une autre femme. Son père étant au courant de ça, lui impose le mariage avec cette dernière, c'est-à-dire celle qu'il a enceinte là. Il va l'épouser, garder la femme, garder l'enfant, et elle va rester la femme de sa vie. Contre quoi il sera déshérité. Alors lui dit qu'il aime sa fiancée, mais qu'il n'aime pas celle qu'il a enceintée là. Mais voilà que son papa lui impose le mariage. Je rappelle, il dit que son papa est un politicien connu et que le papa est prêt à assurer les charges, mais que lui n'aime pas la femme. Qu'il aime plutôt sa fiancée et qu'il voudrait épouser sa fiancée. Mais voilà que pas mégade, il s'en va, pardon, enceinter une autre femme. Et son papa, ayant appris la nouvelle, décide donc qu'il épouse celle qu'il a enceintée, qu'il la garde et qu'elle demeure la femme de sa vie. Mesdames et messieurs, un sujet, une situation du genre. Quel conseil pourrez-vous donner à notre ami afin de pouvoir l'aider à se tirer d'affaire? Il dit, étant fiancé déjà, très avancé dans la relation avec sa fiancée que tout le monde connaît déjà puisqu'ils sont fiancés, eh bien, pas erreur, monsieur s'en va enceinter une autre femme. Pas erreur, il s'en va encore enceinter, il s'en va enceinter une autre femme. Son papa, son père géniteur décide, ayant appris la nouvelle, décide qu'il épouse définitivement et qu'il garde celle qu'il a enceinte là comme femme. Alors que lui dit qu'il n'aime pas cette dernière et qu'il préfère épouser sa fiancée. Est-ce possible cette union, cette relation, dames et messieurs, 01 44 70 44 44. Pour les hommes, 01 45 86 0000 pour les femmes. Quel conseil pouvez-vous donner à ce monsieur-là? Il avoue que c'est pas erreur qu'il est allé enceinter une autre femme. Alors, ayant appris cette nouvelle, son papa lui impose le mariage avec celle qu'il a enceintée. Que va-t-il faire? Voilà qu'il est déjà fiancé à l'autre. C'est vrai que l'autre n'est pas tombé enceinte, ils ne sont pas mariés, mais ils sont fiancés. C'est-à-dire, bon, à une étape très avancée dans la relation, pas loin du mariage. Mais voilà que monsieur s'en va enceinter une autre femme. Comment gérer ça? Est-ce qu'il y a de l'espoir dans cette relation? Allez, le standard est ouvert, 01 44 70. 44 44 pour les hommes, 01 45 86 0000 pour les femmes. C'est parti, tout de suite et maintenant.

0: Oui, bonjour, auditeur en ligne.
1: Oui, bonjour.
0: Bonjour.
1: Bonjour,
0: bonjour, vous allez bien?
1: Oui, oui.
0: Merci de vous présenter.
1: Oui, c'est monsieur Landry, depuis Tourou.
0: Monsieur?
1: Landry.
0: Landry.
1: Oui, depuis Tourou.
0: Super, Landry, je vous écoute.
1: Oui, c'est juste pour vous saluer. C'est très bien.
0: Oui. Oui, par rapport à notre sujet, monsieur Landry.
1: Bon, en fait, je n'ai pas sur le sujet, mais je vais vous saluer.
0: Ah bon?
1: Oui.
0: Merci beaucoup, c'est gentil. Oui. Allez, passez bonne journée. Hein?
1: Merci. Hein.
0: Allez, 01 44 70 44 44 01 45 86 00 00, 00. Bonjour. Hein? Allô?
1: Bonjour, ça va pas la dernière question de tout.
0: Lazare.
1: Oui.
0: Oui, Lazare, je vous écoute.
1: Oui, il n'a pas cette erreur.
0: Pardon?
1: Il n'y a pas cette erreur.
0: Il n'y a pas erreur.
1: Oui, il n'y a pas erreur.
0: Ah bon? Pourquoi? Oui.
1: Quand il sait qu'il ne veut pas faire cela, il va procéder. Quand il fait la chose, c'est que ma petite fille n'est pas arrêtée à cette comment? Il ne veut pas faire mariage. Quand il sait qu'il est prêt, il est censé de tout côté là, il doit rester.
0: Il n'a qu'à faire quoi?
1: Il a fait mariage avec celui qui a tombé grossesse lui.
0: Donc il n'a qu'à épouser celle qu'il a enceinte, c'est ça, hein?
1: Oui, oui, oui, oui, oui.
0: Il n'a qu'à oublier la fiancée.
1: Non,
0: est-ce que vous pensez que c'est facile comme ça?
1: C'est pas facile maintenant, c'est tout arrivé maintenant. Il a déjà fait ici, non? Comment ça fait? Ce n'est pas là qu'on va changer. Il a déjà fait de tout côté. Il a déjà fait mariage de tout côté. Il n'a pas fait mariage de tout côté pour oublier.
0: D'accord. D'accord. Merci, Lazare. C'est vrai qu'on dit dans la vie. On ne sait pas ce que l'avenir nous réserve. Hein. L'homme propose, Dieu dispose. Là, c'est vraiment compliqué hein, pour notre ami parce que il est entre le marteau et l'enclume. Bonjour.
2: Bonjour, de où est ça?
0: Tout c'est à ti.
2: Allez, c'est lui là.
0: En tout.
2: One two.
0: Super. Oui, je vous écoute.
2: De où est ça?
0: Oui. Donc il n'a qu'à écouter il n'a qu'à écouter ce que son papa a dit.
2: Forcément, il peut alors se revenir, ça c'est clair. C'est clair, net, hein.
0: Oui.
2: Ce que son papa dit, ça va pas dire tout ça. Hein.
0: Ah bon? Mais maintenant, il dit qu'il n'aime pas l'autre femme. Il est allé jusqu'à dire que genre l'autre l'a piégé, quoi.
2: Pourquoi il n'a pas dit la cotiser?
0: Maintenant, est-ce qu'on peut épouser une femme qu'on n'aime pas?
2: C'est pas lui qui est pas du chercher.
0: C'est vrai aussi, hein.
2: Mais le bas dans le train, il va rester là. Il peut aller, ce que son papa dit. Il se femme, non?
0: D'accord, le mieux.
2: Coller cimenté. Ça, c'est clair, je vous laisse aller.
0: D'accord, le mieux pour lui, c'est d'écouter ce que son papa dit. Allez, nous allons écouter une dame sur le 45, parce que le 45, c'est pour les femmes. Bonjour. Allô?
3: Oui, allô, bonjour.
0: Vous allez bien?
3: Oui. Hein.
0: Votre nom, s'il vous plaît.
3: Daga.
0: Oui, oui, madame Daga.
3: Oui. Ce que fait, moi, là, il n'a pas écouté ce que son père.
0: Hein?
3: Oui. Il n'aimait pas les deuxième femme là et il allait jusqu'à s'arranger en sainte avec. Afin que la fille dit maintenant que c'est pas l'heureux. Il faisait dessus. Mm-hmm. Même pas ce qu'il a fait maintenant, qui a fait que c'est pas l'heureux, il va dire à l'autre.
0: Oui.
3: C'est lui-même qui a mis bâton dans son, dans sa roue. C'est mm-hmm. pas une autre personne. S'il a essayé pour dire qu'il va revenir sur la première là, il sera perdant. Parce que l'amour que l'autre avait pour lui là, c'est déjà déclassé.
0: Hein?
3: Il ne peut plus forcer ça. Sinon, l'autre va le trahir plus tard.
0: Ah bon?
3: Oui. Il n'a qu'à laisser coller à la deuxième femme.
0: J'ai pas compris. Référée. Sa fiancée va encore la trahir plus tard, c'est ça?
3: Oui, oui, tôt ou tard.
0: Hmm.
3: Là, il n'y a plus l'amour. C'est lui qui a trahi maintenant la première.
0: Ah bon?
3: Maintenant, si l'autre veut la marquer, il va la marquer, il ne va jamais oublier dans sa vie.
0: C'est vrai. Hein?
3: Il n'a pas écouté ce que son papa a dit et gardé ses lapins. Même si je remarie encore une autre personne, là, il n'a pas gardé l'autre là.
0: Mmh. D'accord, merci. Très bonne journée à vous. Hein. Rita au standard, bonjour.
4: Oui, bonjour.
0: À Kamanoukbo.
4: Non, c'est pas à Kamanoukbo.
0: Oui, Fanny Vincent.
4: Non, c'est Philippe Bokodaho.
0: Pardon?
4: C'est Philippe Bokodaho.
0: Ah! Autant pour moi. Philippe Bokodaho, ça veut bail, hein?
4: Oui, vraiment.
0: Vous ne tirez pas par à coup?
4: Oui, oui, oui, oui.
0: D'accord. J'espère que tout va bien, Philippe.
4: À la garde de Dieu.
0: Super. Allez-y, on vous écoute.
4: D'accord. Bon. D'abord, vous voyez que les femmes célibataires que nous rencontrons là, vous voyez que les hommes aussi en ont témoin.
0: Pardon?
4: Les femmes célibataires.
0: Oui.
4: Que nous retrouvons aussi. Vous voyez que les hommes aussi en ont quelque chose dedans, non?
0: Vraiment, hein?
4: Sinon, si elle a. Vous trouvez la grossesse maintenant. Et la femme a accouché. Elle va devenir célibataire.
0: Mm-hmm.
4: Et maintenant, vous avez qu'elle a fait un mari pour les filles.
0: Vraiment.
4: Je voudrais savoir, vous savez, nous les hommes là, utiliser ce que nous rentrons en nous-mêmes là. Pour voir là où nous avons tombé d'abord. Est-ce que c'est la première fois qu'il a accouché avec la femme? C'est pas pour la première fois. Il a déjà cotisé pendant des moments. Et il m'a dit que lui-même en question, c'est qu'il a envie d'engager une femme pour le faire marier. Ça veut dire que d'abord, là, lui-même, là, dans son cœur, il voulait fonder son foyer dans le mensonge. Dans le mensonge, sinon, qu'est-ce qui arrive dans ta tête? Tu as déjà engagé, tu es tout de part ton mariage. Et tu cherches encore une femme, ça veut dire que les deux femmes, là, le monsieur cherche là, il n'a pas la moindre. C'est pour se satisfaire, c'est que son libido, c'est fini. Sinon, moi, il ne pouvait pas faire ça.
0: Mm-hmm.
4: Non, non. Est-ce que je supporte le papa? C'est moi qui est le papa, là. Il va prendre la femme, là, qui est où il est. Pourquoi il a accepté de coucher avec... Il n'a pas la... Pourquoi il a accepté de coucher avec la femme, là?
0: Mm-hmm.
4: C'est pas bon, pourquoi encore il s'est marié, là?
0: Mais Philippe. Voilà, quand tu dis la vérité, vous là, est-ce qu'il ne vous est pas arrivé d'aller au lit avec une femme que vous n'aimez pas? Ça arrive, non?
4: Jamais, je vous dis.
0: Ça arrive, non, en tant que garçon?
4: Je vais coucher avec une femme là, je vais l'aimer d'abord, non? Non, moi, je dis même.
0: Eh, ça c'est vous, ça?
4: Si je viens enlever son slip là, moi je ne l'aime pas.
0: Donc quand vous n'aimez pas, vous ne pouvez pas enlever le slip?
4: Non, moi je suis content.
0: D'accord.
4: C'est moi, vous serez étonné. Je n'aime pas là. Je ne peux pas.
0: D'accord.
4: Parce que le sentiment, ça dit non, c'est pas. On ne peut pas dire que le sexe là, c'est quoi.
0: Mm-hmm.
4: Non, il n'a qu'à aller prendre là, celui qu'il a enceinté là, et le marier. Sinon, l'autre ne peut pas rester enfanté, rester avec un enfant célibataire. Non.
0: D'accord.
4: Pour que les hommes changent les mariages. C'est que je vois maintenant, les femmes qui sont célibataires là, c'est les hommes qui causent. Non, toi, tu as pris
0: vraiment. Oui.
4: Tu es engagé, tu veux faire le mariage. Et tu couches encore, tu ne veux pas. Et demain, maintenant, vous dites que ah, je non, non, non. Ça, lui, mais il a fait le fonder son foyer dans le mensonge.
0: Donc, il n'a qu'à écouter ce qu'on dit, ce papa.
4: Bien sûr, il dit que moi, parfaitement. Non, non, non. Je ne peux pas me casser la vie de la femme là et la fille là, il est ici. Non.
0: D'accord. Merci beaucoup. D'accord, merci. Merci beaucoup, Philippe Bukodaho. Bonjour.
5: Allô.
0: Vous allez bien?
5: Oui, c'est Najibat de Rousseau.
0: Ok, allez-y, Najibat.
5: Oui, truc là, comment dire? Une fois dans la main, je ne comprends pas. Je veux ça, il dit de cotiser une fille qu'on n'aime pas. Mais, pourquoi les précautions? Pourquoi que tu ne l'aimes pas? Et tu sais que tu veux t'amuser avec les points de protection, il n'y a rien avec. Elle va les deux, l'enfant des gens, hein. Tu vas aller marier, elle va les deux, l'enfant des gens, pour aller épouser celle qui l'a enceinte plus tôt. Il n'y a rien au hasard dans la vie. Quand tu sais que tu n'aimes pas la personne, mais tu veux juste t'amuser, mais tant que protection.
0: Ouais.
5: Il n'y a rien au hasard dans la vie, il n'y a pas les deux, l'enfant.
0: Ah bon? Vraiment.
5: Même si ce n'est même pas son papa, bien vrai, c'est pas son papa qui va faire le foyer, c'est lui qui est dans son foyer, c'est lui qui fait ce qu'il aime. Mais même si ce n'est pas son papa qui vit là, on n'est pas décidé comme ça. Mais qui vit là, il va voir ça là-bas.
0: Ah bon, hein?
5: Oui. Et bien, quand la pièce, vous-même là.
0: Eh, femme. Merci beaucoup, Najibat.
5: Ouais.
0: Allez, bonne journée. Bonjour.
6: Oui, bonjour.
0: Allô?
6: Oui, bonjour.
0: Bonjour.
6: Comment vous allez?
0: Ça va bien, et vous?
6: Je vais grâce.
0: D'accord. Oui, on vous appelle comment?
6: Je réponds au nom de Roger Toumoudagou depuis Kiruna.
0: Monsieur Toumoudagou.
6: Oui.
0: Vous avez bien commencé la semaine?
6: Bon, je rends grâce.
0: D'accord, allez-y.
6: Et donc, est-ce...
0: Oui.
6: Est-ce qu'il y a erreur dans faire de bébés grossis?
0: Ça arrive, non?
6: Honnêtement, honnêtement parlant, là.
0: De toute façon,
6: il faut dire, regarde en haut, regarde
0: à des niveaux, à des niveaux, la chose, de toute façon, c'est doux, là, ça, il y a erreur.
6: En vrai, il est venu nous taper la bouche. Il va tout attendre, on va tout le caler. Il faut, il n'est qu'à prendre ce qu'il a grossi, là.
0: Ah bon?
6: Il n'est qu'à prendre, il veut, on couche avec ça qu'on n'aime pas.
0: En même temps, quoi?
6: La force. Ou bien la loi est venue maintenant, on force quelqu'un à baiser quelqu'un qui n'aime pas.
0: Vraiment, hein?
6: Il ment, il ne voulait pas de l'autre. C'est ce que la dame l'a déjà dit, il ment tout même. Faut pas qu'il vienne même mentir devant nous là. Il n'aimait pas l'autre là.
0: Ou bien?
6: D'abord, aujourd'hui, la technologie a évolué.
0: Ouais.
6: C'est vrai qu'il arrive des moments où, même si tu veux trahir, pourquoi on parle de rapports protégés? Il voulait de l'autre si vraiment. Il avait confiance.
0: Oui.
6: Au fiançage de l'autre, il ne pouvait pas faire ça là. Parce que si on pouvait me la consulter, il fait erreur là.
0: Oui.
6: C'est des problèmes même. Il y a une soeur là qui a dit
0: vraiment.
6: Qu'il a fait déjà là.
0: Oui.
6: La femme va lui monter, ça va lui faire, la femme va lui faire ça encore demain. Ah. Et d'abord, quand il dit même, c'est le fait de dire que c'est erreur, il a fait erreur là.
0: Oui.
6: C'est quand il est dans ça là. On a dit qu'il y avait erreur dans l'affaire de grossir. Quand tu ne poussais pas, tu baisses, c'est qu'à tout moment, grossesse va venir.
0: Vraiment, hein? Tu as fait ou bien tu n'as pas fait?
6: Il n'a pas dit combien de fois il a baisé. Il a financé ça il y a très longtemps. Moi, je vais te dire la place aujourd'hui.
0: Merci beaucoup. Allez, passez bonne journée. Auditeur au standard, auditrice, oui, c'est une dame. Bonjour.
7: Hello, bonjour, j'ai essayé le service à ça de marché pas.
0: Ah non, ça c'est pour les femmes, pardon. Ah ça là, je ne l'accepte pas, je n'accepte pas. Bonjour. Vous êtes là? 01 44 70 44 44. 01 45, c'est pour les femmes, je vous en prie. Le 01 45, c'est pour les femmes. Salut. Bonjour. Oui.
5: J'ai rejoint à cause de Najibat.
0: Najibat, oui.
5: Oui. Bon, il veut nous dire maintenant que c'est juste pour un soir que j'ai devenu grossesse sous un combat. Celle qu'il cotise depuis des années jusqu'à fiancer la fille n'est pas très grosse. C'est celle qui n'est pas. C'est juste pour un soir, mais comment je le connais, oh, d'accord.
0: Mais elle est partie. Bonjour. Allô?
8: Oui, allô, donc.
0: Bonjour.
8: Oui, bonjour.
0: Ah, waouh, ça fait un bail, hein? Monsieur Pascal Degand.
8: Je suis toujours à l'écoute de vous.
0: Là. Comment vous allez, Pascal Degand?
8: Je vais très bien, ça bien.
0: Ah oui, super. Très content de vous avoir.
8: Quelquefois, il devient difficile de trouver la ligne.
0: C'est vrai.
8: Et aussi, le temps ne permet pas quelquefois.
0: Ouais.
8: Aujourd'hui, je vais pour entrer en contact avec le studio. Vous dites bonjour.
0: Vraiment. Dieu merci. Hein.
8: Oui.
0: Alors, oui, Pascal Degand, on vous écoute.
8: Aujourd'hui, le monde traversant, c'est le monde de tromperie. C'est le monde de tromperie, c'est ça que mon ami, celui que vous confondez à Vincent, j'ai oublié son nom encore.
0: C'est
8: pas faire amour avec
0: Philippe, un homme qu'on pas. Philippe Bocodaro, c'est ça, hein?
8: Oui, Philippe Bocodaro, oui, j'ai pour son idée.
0: Oui.
8: Actuellement d'accord avec lui, on ne peut pas faire amour avec quelqu'un qu'on n'aime pas, hein. Ça devient, si c'est le coco, sauf si on est, comme de passe, les vendeurs du sexe, là. alors, on sait que c'est quelqu'un qui les pousse.
0: Justement, c'est ce que je disais. En fait, ce que moi je disais, c'est quoi? Pour satisfaire son envie, on n'a pas besoin d'aimer forcément, non?
8: Ah,
0: c'est pour satisfaire une envie, sa libido. Oui.
8: Oui. Si vous n'êtes pas avec la femme que j'ai, que nous avons, si le courant ne passe pas, ça ne vient pas.
0: La machine ne peut pas se lever. D'accord. Merci beaucoup.
8: Celui qui est mis en cause là, il n'a qu'à écouter ce que son père dit.
0: Vraiment.
8: Merci, je laisse aller aux autres.
0: Merci Pascal Degand, merci pour votre retour et passez très bonne journée. Encore une minute, le temps pour moi de recevoir 0144. J'aimerais bien recevoir une femme et c'est une femme que je vais recevoir. Bonjour 45.
9: Oui, bonjour monsieur le journaliste.
0: Allô?
9: Oui, bonjour monsieur le journaliste.
0: C'est une femme?
9: Non, c'est pas une femme.
0: Oh là là. 01 44 70 44 44 01 45 86 00 00, numéro à composer pour être en direct. Le 45 c'est pour les femmes, je vous en prie. Le 45 c'est pour les femmes. Bon, là je vais prendre un sur le 44. Bonjour. Il est là. Bonjour. C'est trop tard. Bonjour. Oui, bonjour. Allô, votre nom? Allô?
10: Allô? Oui, c'est dans...
0: Auditrice en ligne, bonjour.
11: Bonjour.
0: Vous allez bien?
11: Très bien.
0: Votre nom, s'il vous plaît.
11: C'est Sharifat Bounouko.
0: Sharifat, allez-y rapidement, vous êtes la dernière.
11: Oui, c'est pour dire au frère là, d'épouser celle qui l'a enceinte.
0: Ou bien?
11: Oui.
0: Pourquoi? Ah là là, elle est partie. Merci à chacun et à tous. C'est la fin déjà. 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Le quiz de midi, c'est à partir de 12h. Bon appétit. Ciao. Et restez toujours câblés.
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Et voilà, nous sommes le 12 octobre 2026. Bonjour à tout le monde, bonjour à tous les auditeurs qui vont m'appeler tout à l'heure pour jouer. Bonne semaine à tout un chacun de vous. Merci d'être au rendez-vous de la culture générale sur la bande FM. Nous sommes sur Fraternité FM, c'est la 96.5. Et on reprend une nouvelle semaine là aujourd'hui. Et vous savez très bien ce qui vous attend tout au long de cette semaine sur le grand quiz de midi. Si vous n'étiez pas à l'écoute hier pour sinon la semaine passée pour notre jeu, il faut savoir que désormais le lundi c'est la culture générale. Tout à l'heure on aura la culture générale. Le mardi c'est le tour du monde. Le mercredi c'est le jour des pierres. Jeudi qui chante. Vendredi c'est un match plus une question sur la musique. Et ce même vendredi on fait le point total des points cumulés tout au long de la semaine et dégager les gagnants. Merci à Binmas Bar, merci à Sapcool Couture, merci au complexe hôtelier Bar Restaurant Le 13e, merci à Kenel Godbar, merci à la Fédération béninoise de Scrabble, merci à Abbé Sawadogo, ça. Merci chez Flavien Couture. Allez, merci à vous pour les différents cadeaux que vous envoyez aux gagnants de cette émission qui passe tous les jours du lundi au vendredi entre 12h10 et 12h50 minutes, présentée par Onsti Crazy. J'espère bien que cette semaine j'aurai beaucoup de gagnants. Mais vous savez, pour gagner, il faut cumuler 2 points par semaine. 2 par semaine. Vous avez droit à 2 appels par jour. Chaque réponse trouvée vous donne droit à 1 point que vous cumulez jusqu'au vendredi. Ce midi, nous allons jouer du côté de Peroguera, où se trouvent nos amis. Bonjour Peroguera, nous sommes dans votre quartier aujourd'hui. Bonjour Lazare, bonjour Constantin, Midi Grosso.

0: Nous sommes à Perroguera, il fait partie de ceux-là qui nous envoient les cadeaux. Et lui, il est du côté de Perroguera. On lui dit merci. Allez, déjà 16 minutes après 12 heures. Envie de jouer avec Osti, comme tous les midis d'ailleurs. Vous avez la possibilité de nous appeler sur le 01 46 86 00 00 ou le 01 44 70 44 44. C'est la culture générale aujourd'hui jusqu'à 12h50. Bonne chance à tout un chacun de vous. Ce midi, nous allons rester beaucoup plus rumba jusqu'à la fin de cette émission. Kofi Olomide, éternellement.
1: Pointe Noire, Alela Laurent Lorenzo, Didi Lundeyete, Brice Mpangi, Vivi Kili Bébé Mounanga, Adèle Mbouyi.
2: Loraya Koseka, Nanonga Namo, Nanzela Mino Nayo, Nankingo Zomi.
0: 12h passées de 17 minutes. Rapidement, je fais un tour au standard parce que

0: début de semaine. Premier appelant, bonjour. Allô?
1: Oui, allô, allô.
0: Oui, bonjour, bonjour.
1: Bonjour, bonjour, c'est Perugera.
0: Ah, avec mon ami Lazare.
1: Oui, oui, oui, toujours énergie, toujours.
0: Lazare, c'est le sortant, le nom de famille, c'est quoi déjà?
1: Assota.
0: Assota.
1: C'est Assota, Lazare.
0: Monsieur Lazare Assota.
1: Oui.
0: Comment ça va là-bas à Perugera?
1: Non, pas Perugera, non, il y a des mouvements, il y a d'ambiance.
0: Ah bon, il y a d'ambiance là-bas.
1: Oui, nous sommes dans Perugera, nous sommes en joie.
0: Vous ne vous plaignez pas?
1: Non, nous sommes en joie chaque jour.
0: D'accord. Il faut toujours être en joie, hein. C'est aussi très bien.
1: Oui, comme vous êtes dans notre quartier Perugera du Nord, je vais tout vous plaigner, parce que c'est mon quartier.
0: Ah oui, bah ça c'est très bien, très très bien. Mais pourquoi? Non, mais vous gardez toujours votre place. Alors nous sommes le lundi et vous allez me dire comment s'appelle le fruit du baobab?
1: Fruit du baobab.
0: Oui, comment ça s'appelle? Vous répondez à la question, vous avez un point.
1: Fruit du baobab. Excuse-moi. En tout cas, je vais revenir.
0: Ouais, il faut me revenir. Peut-être que vous allez, pour la prochaine fois, vous allez avoir un point.
1: Oui, je vais tenter pour voir.
0: Mais pour l'instant, je marque 0 point pour vous, ok?
1: D'accord.

0: On a commencé donc cette émission. N'oubliez pas qu'aujourd'hui nous sommes à Pleuro Guerra. Si vous êtes à Pleuro Guerra, sachez que je suis avec vous jusqu'à 12h50 minutes. Bonjour. Oui, votre nom?
1: Oui, c'est Tobosi Marcel.
0: Ah, Tobosi Marcel.
1: Oui.
0: D'accord. Marcel, vous êtes dans quel quartier?
1: À Bundaro.
0: Vous êtes à Bundaro. D'accord. Oui. On a un sponsor là-bas, Bill Mass de Clément Imanso.
1: Oui, oui.
0: S'il a l'écoute, on lui dit bonjour. Alors, monsieur Marcel Tobosi,
1: oui.
0: Vous savez, aujourd'hui c'est lundi et le lundi on fait la culture générale.
1: Oui, oui.
0: J'ai une question pour vous, une petite question pour vous. Comment s'appelle le fruit du baobab?
1: Le fruit du baobab.
0: Oui. Vous connaissez les jus de baobab, peut-être que vous en prenez certainement. Alors, je suis sûr que vous en prenez très souvent. Donc, le fruit du baobab s'appelle comment? Je vous écoute. À tout à l'heure alors.

0: Ça va, Kilote?
1: Bonjour, mon ami.
2: Oui, bonjour.
1: Bon arrivé, votre nom et prénom, c'est quoi?
2: C'est Jade Siva Aziz.
1: Aziza?
2: C'est Jade Siva.
1: Ezas de Siva.
2: Eja de Siva.
1: Oui, c'est vrai, j'ai souvent du mal. Hein. Eja de Siva. D'accord, j'ai écrit Eja de Siva.
2: Oui, oui.
1: D'accord. Aziza.
2: Oui.
1: Vous appelez, on sait de quel quartier ce midi?
2: Tibona.
1: Ah, vous êtes à Tibona. C'est pas loin de la radio?
2: Non.
1: D'accord. Vous avez fait quoi ce matin?
2: Pardon?
1: Qu'est-ce que vous avez fait ce matin?
2: Je suis au boulot.
1: Ah, vous faites quoi?
2: Je travaille avec les Chinois dans les restaurants.
1: Ah, d'accord. Vous travaillez avec les Chinois?
2: Oui, Chinois et drôle.
1: Cela voudra dire que vous parlez très bien le chinois avec eux.
2: Ça n'est pas bizarre.
1: Et comment vous arrivez à vous communiquer?
2: Bon, pas des gestes.
1: Ah, vous parlez, vous communiquez pas des gestes?
2: Oui.
1: Et lorsque vous avez soif, vous dites quoi? Vous faites quoi?
2: Je soulève la main sur la bouche.
1: Ah, vous soulevez la main et vous ouvrez la bouche.
2: Oui.
1: Ah, d'accord. Ben, si vous avez envie d'appeler, quand, écoutez, vous êtes en train d'appeler la radio. Si votre patron vous voit, il demande qu'est-ce que vous faites là-bas, vous avez fait quel geste? Hmm? Oh là là, il va me revenir. Je vais bien apprendre de lui. Hein? Aziza, j'attends ton appel. Bonjour.
3: Bonjour, le maître.
1: Le grand frère, votre nom et prénom?
3: Monsieur Fanny Vincent Rodéo.
1: Monsieur Fanny Vincent Rodéo.
3: Oui.
1: Rodéo, c'est un surnom?
3: Bon, c'est mon nom d'artiste.
1: Ah, d'accord. C'est vrai que vous êtes un artiste plasticien. Vous êtes dans les dessins, c'est ça, non?
3: Absolument.
1: D'accord, d'accord. Et la semaine, bien démarrée? Super, super, super. Culture générale.
3: Oui.
1: Dites-moi, quel adjectif permet de décrire une odeur particulièrement désagréable?
3: Nauséabonde.
1: Non.
3: Hein?
1: Non. Ici, ça commence par la lettre F pour vous aider. Quel adjectif permet de décrire une odeur particulièrement désagréable? Ça commence par la lettre F.
3: Non, non, non.
1: Vous avez cherché, vous n'avez pas trouvé, il faut me rappeler.

0: 01 45 86 00 00 si vous avez envie de participer à cette émission. Vous avez également le 01 44 70 44 44. Vous appelez juste pour répondre aux questions de Onsti et vous cumulez vos points. Et le vendredi qui arrive, on fait ensemble le point. Et les gagnants vont repartir avec des lots très intéressants. Laissez pas nos sponsors.
1: Pas dit mon balle.
0: Auditeur, bonjour. Allô? Il est bien là. Bonjour.
2: Bonjour.
0: Oh là là, vous ne voulez pas parler. Votre nom et prénom, c'est quoi?
2: C'est Eunice Soku.
0: Essayez de parler un peu plus fort. C'est quoi?
2: C'est Eunice Soku.
0: Ok, d'accord. Eunice Soku. Oui. D'accord. Eunice, vous faites quoi dans la vie?
2: Je suis élève.
0: D'accord.
2: Classe de seconde.
0: Vous êtes élève en classe de seconde dans quel collège?
2: Deo Gracia.
0: Deo Gracia, il faut beaucoup travailler. Hein? Eunice, oui. De quel pays Damas était la capitale? De quel pays Damas? De quel pays Damas est-elle la capitale?
2: Je n'ai pas entendu la ville.
0: De quel pays Damas est-elle la capitale?
2: Damas.
0: Oui. Ça ne vient pas.
2: Damas, c'est ça?
0: À tout à l'heure, on ne s'entend pas.
3: Procureur Bila Bilartus.
0: Vous avez bien entendu la question. En tout cas, pas ici l'ordinateur Mac. Que vous êtes venu et que vous n'avez pas pu reprendre la question. Donc, on accorde juste un petit zéro. Vous allez me rappeler pour votre dernier coup de fil. 12h passées de 25 minutes. Vous êtes sur le grand quiz de midi. Auditeur, bonjour.
4: Allô?
0: Oui, vous êtes en direct. Votre nom, c'est quoi?
4: Oui, bonjour.
0: Bonjour, votre nom, c'est quoi?
4: Roger Kounoudji.
0: Roger Kounoudji.
4: Oui.
0: D'accord. Monsieur Roger.
4: Oui.
0: J'espère que vous n'êtes pas à la maison.
4: Non, je ne suis pas à la maison.
0: Vous êtes dehors.
4: Oui, je suis en ville.
0: D'accord. Quelle récompense un journaliste peut-il recevoir pour son travail dans une catégorie dédiée? Je vous écoute.
4: La récompense, c'est le meilleur prix.
0: Non, c'est pas la réponse, c'est pas le meilleur prix. C'est pas le meilleur prix. La question que je vous ai posée, quelle récompense un journaliste peut-il recevoir pour son travail dans une catégorie dédiée? C'est le prix Pulitzer. On parle d'un prix Pulitzer. Et le prix Pulitzer est une prestigieuse récompense américaine qui honore l'excellence en journalisme, en littérature et en composition musicale. Joseph Pulitzer fut un précurseur en matière de journalisme d'investigation.
3: Sam Bengomei, leader et apprécié un grand laqué.
0: N'oubliez pas qu'aujourd'hui c'est la culture générale. Hein. Demain on fera le tour du monde. Bonjour. Allô?
4: Oui, allô?
0: Diminuez le volume de votre poste récepteur, cher ami. C'est bon?
4: Oui, allô?
0: Votre nom, prénom, c'est quoi?
4: Ah,
0: vous êtes à Péro Guira. Fedna quoi?
4: Oui,
0: je n'entends pas. Fedna quoi?
4: Meizou Fedna.
0: D'accord, Mouizou Fedna.
4: Meizou.
0: M-E-I.
4: Oui.
0: D'accord. Meizou Fedna.
4: Oui.
0: Vous faites quoi dans la vie?
4: Je suis maçon.
0: Vous êtes maçon?
4: Oui, je suis maçon.
0: Vous avez déjà construit combien de maisons en 2026?
4: Ouh, j'ai fait un cachet de 6 déjà.
0: Ah, vous avez construit 6 maisons à Paranco ici ou bien ailleurs?
4: Oui.
0: Ok, d'accord. D'accord. Et ça vous a plu de m'appeler pour jouer?
4: Oui.
0: Très bien. J'aime bien ça. Hein?
4: Uh-huh.
0: Que calcule-t-on en divisant la distance parcourue par le temps passé à voyager? Que calcule-t-on en divisant la distance parcourue par le temps passé à voyager?
4: C'est la vitesse.
0: Quelle vitesse?
4: la vitesse.
0: Oui, quel genre de vitesse? Il faut donner la précision.
4: La vitesse moyenne.
0: Ben écoutez, vous êtes un maçon et vous avez un point.
4: D'accord.
0: C'est vrai que c'est la vitesse.

0: que calcule t'on en divisant la distance parcourue par le temps passé à voyager? C'est bien la vitesse moyenne. En divisant la distance parcourue par le temps passé à voyager, on calcule la vitesse exprimée généralement en kilomètres par heure. Et ça fait la vitesse moyenne. Fedna Meizou vient de cocher le premier point. Okay. Il pourra rappeler pour chercher son deuxième point pour le compte de cette journée. Bonjour. Auditeur, bonjour.
1: Allô?
0: Oui, comment ça va?
1: Ça va bien.
0: D'accord. Bah, chérie, m'appelle de quel quartier?
1: J'appelle de Azarika.
0: Parlez dans le combiné, s'il vous plaît. Il ne faut pas regarder ailleurs pour parler avec moi. D'accord. Votre nom et prénom, c'est quoi? Parlez dans votre portable, s'il vous plaît.
1: Koumpati Lionel.
0: D'accord, vous gardez ce début jusqu'à la fin, ok?
1: D'accord.
0: Koumpati fait quelle classe?
1: CM1.
0: Ah, d'accord, CM1. Lionel Koumpati.
1: Oui.
0: Et vous voulez tester un peu les choses?
1: Oui.
0: D'accord. Quelle est l'année de création de l'entreprise française Michelin? Ma chérie, il faut me rappeler.

0: Bonjour.
1: Oui, bonjour. C'est Roger de retour.
0: Roger Kounoudji.
1: Oui.
0: Pour votre deuxième et dernier passage.
1: Oui.
0: D'accord. Quelqu'un est en train de parler à côté de vous. Réclamez le silence, s'il vous plaît.
1: Ok.
0: On peut aller?
1: Oui, ça peut aller.
0: Quelle expression signifie, quelle expression française signifie que l'on devine clairement les choses?
1: L'expression, je n'ai pas bien compris.
0: Quelle expression,
1: là, je n'ai pas bien compris.
0: Quelle expression française signifie que l'on devine clairement les choses? Je vous écoute. Monsieur Roger?

0: ni le tableau de cette journée. Il n'a pas pu retenir un point. On va le retrouver demain. 12h31, bonjour.
1: Je veux goûter mon deuxième plat si c'est doux.
0: Fanny Vincent qui veut goûter
1: son deuxième plat si c'est doux.
0: Son deuxième et dernier plat. Monsieur Fanny Vincent, comment appelle-t-on un groupe de crabes? Vous savez qu'un groupe d'abeilles, c'est un essaim. Alors, un groupe de crabes s'appelle comment?
1: Crabe. Non, non, non. Je ne veux pas dire n'importe quoi.
0: D'accord, ça fait demain.

0: Rendez-vous avec Fanny Vincent, ce sera demain. Bonjour.
1: Yeah, bonjour.
0: Vous appelez de quel quartier?
1: À Guémant.
0: Vous êtes à Guémant. D'accord, présentez-vous.
1: Ouais.
0: Présentez-vous. Moumouni Bawan, vous avez gagné aujourd'hui, non?
1: Ouais.
0: Vous avez gagné quoi et quoi? Parce que vous êtes venu prendre le cadeau, on m'a dit.
1: Moi, je ne veux pas manger quoi. Je ne veux pas manger.
0: Ah, vous ne voulez pas manger?
1: Ouais.
0: Ah, d'accord. Donc, et comment vous allez faire avec les bons?
1: Ah, je veux au moins toucher 3 sacs.
0: Pardon?
1: Je veux toucher 3 sacs, quoi.
0: Non, mais c'est ce qu'on vous a donné. Donc, essayez de donner à d'autres personnes, c'est fini.
1: Hein?
0: Puisque c'est ce que vous avez gagné, donc si vous ne voulez pas vous donner à une autre personne dans votre quartier.
1: Ah, sinon, c'est moi, je voulais ça, quoi. Je ne veux pas manger, quoi. Je voulais ça, quoi.
0: Non, mais c'est ce qu'on vous a donné, donc vous gardez ça.
1: Ok.
0: Peut-être qu'un jour, si vous arrivez à gagner un t-shirt, c'est tant mieux.
1: Ah, d'accord.
0: Moumouni Bawan.
1: Oui.
0: La semaine a commencé, hein.
1: Oui.
0: Comment appelle-t-on un groupe de chameaux?
1: Chameaux.
0: Oui.
1: Allô?
0: Je vous écoute. Moumouni Bawan.
1: Jamais.
0: À tout à l'heure.

une petite pause. Les avant, permettez-moi de dire merci à ceux-là qui nous accompagnent pas des cadeaux. Bill Masba de M. Clément Imansou, au quartier Bundaro après le pont en quittant le goudron. Pour les bons de rafraîchissement. Sap Cool Couture, M. Raymond Josso Kedi, merci. Yeah. Il est au quartier Transat dans l'avant, en face de l'alimentation La Franchise. Il nous a envoyé des chemises cousues. Le complexe hôtelier et bar, restaurant le 13e de M. J.C. Chelou. Kenel God.

0: 45 minutes après 12 heures, nous sommes de retour après cette petite pause respiratoire. Nous allons donc prendre les derniers hein, sur le 01 45 86 0000 ou bien sur le 01 44 70 44 44. Pour une histoire qui m'emporte aux anges. Depuis le quartier Transat, un coucou un amour qui n'est vu que à Stella Diva. Un amour qui ne brille que mes roches. Un amour illusoire. Bonjour.
1: Allô.
0: Comment vous allez?
1: Oui, je vais très bien. C'est Marcel de retour.
0: C'est Marcel de retour.
1: Oui, c'est
0: votre. D'accord, d'accord. Vous étiez le deuxième auditeur aujourd'hui. Alors, monsieur Marcel.
1: Oui.
0: Voici une question très simple. Quel canal relie l'océan Atlantique à l'océan Pacifique? Quel canal relie l'océan Atlantique à l'océan Pacifique?
1: Le canal.
0: Ça ne vient pas. Ça fait carrément demain.

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1: Il s'appelle Ferragola, le titre Amour illusoire.
0: Soir qui m'emporte aux ans.
1: Dans moins de 8 minutes, c'est la fin de cette émission. Aujourd'hui, c'est la culture générale, c'est lundi.
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1: N'oubliez pas que le mardi demain, on fera le tour du monde.
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1: Le jour de piège, c'est le mercredi. Jeudi, qui chante? Vendredi, c'est un match. Et nous jouons ce midi au quartier Perugira. Un auditeur là, bonjour.
2: Allô?
1: Oui, bonjour.
2: Monsieur Fedna de retour, toujours.
1: Monsieur
2: Fedna.
1: Ah, Meizou.
2: Oui, Meizou.
1: D'accord. Monsieur Fedna.
2: Oui.
1: Dites-moi, lors du phénomène de respiration cellulaire, quel gaz est principalement rejeté par le corps humain? Lors du phénomène de respiration cellulaire, quel gaz est principalement rejeté par le corps humain? Ah, il est parti.

0: d'Apiron.
1: Cher ami, bonjour.
2: Bonjour.
1: Ouais.
2: Allô?
1: Oui, bonjour.
2: Oui, je rappelle Moussa Hakimi Saïdi depuis Café-Zagra.
1: Moussa Hakimi.
2: Moussa Hakimi Saïdi.
1: Ah, Moussa Sidi Saïdi.
2: Oui.
1: D'accord. Ah, c'est le coiffeur.
2: Oui.
1: D'accord. Comment ça se passe du côté de Zazira?
2: On se porte bien.
1: On se porte bien là-bas?
2: Oui.
1: Voici votre question. Quel médecin de la Grèce antique a prêté son nom au serment que chaque docteur signe avant d'exercer? Quel médecin de la Grèce antique a prêté son nom au serment que chaque docteur signe avant d'exercer?
2: C'est le serment.
1: C'est le serment?
2: Oui.
1: Non, je veux le nom de ce serment.
2: Ça m'a échappé.
1: Ça vous a échappé? Il faut changer ça pour... On est là jusqu'à 12h50. Hein?
2: D'accord.

0: va très...
1: Lentement mais sûrement, je vais vers la porte de sortie de cette émission. Bonjour. Aujourd'hui, c'est la culture générale. Mon ami est parti. Je vais prendre une autre personne ici. Bonjour.
2: Allô?
1: Oui. Madame, comment vous allez?
2: Ça va bien, et chez vous?
1: Écoutez, ça va bien, c'est lundi. On garde toujours le sourire aux lèvres.
2: Comment... Pardon?
1: C'est le lundi, on garde le sourire aux lèvres.
2: Oui.
1: Comment on vous appelle?
2: C'est toujours Eunice.
1: C'est qui?
2: Elle dit c'est toujours Eunice qui avait appelé tout ça.
1: Ah, Eunice qui fait la seconde. Eunice Soko, c'est ça?
2: Oui.
1: D'accord. Et Eunice?
2: Oui.
1: Vous allez écouter ceci, hein? Comment appelle-t-on une figure géométrique? Vous êtes en seconde. Comment appelle-t-on une figure géométrique qui a six côtés? Six côtés égaux.
2: On l'appelle...
1: Un polygone qui a six côtés.
2: Un hexagone.
1: Un hexagone. Est-ce que vous êtes sûr de vous-même?
2: Oui.
1: Eunice. Je suis sûr que vous avez la réponse et vous marquez un point aujourd'hui.
2: Merci beaucoup.
1: Donc on va continuer le combat jusqu'au vendredi. Hein?
2: D'accord.
1: À tout à l'heure.

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1: 12h47, bonjour. Oh là là, éloignez-vous du bruit et parlez un peu plus fort.
2: Bonsoir.
1: Allô?
2: Allô, bonsoir.
1: Oui, comment ça va? Votre nom et prénom, c'est quoi? Oui, présentez-vous, votre nom et prénom, c'est quoi?
2: Ouais.
1: Présentez-vous, s'il vous plaît. Moumouni
2: Bawan.
1: D'accord, Moumouni Bawan. Comment appelle-t-on un groupe de chameaux? Voilà. Il y a trop de bruit à côté de vous, Moumouni Bawan.

0: Voici le dernier pour cette émission. Bonjour. Allô, il est parti. On attend le bonus sur un des numéros de la radio pour clôturer en beauté cette émission. Bonjour. Allô?
1: Et allô?
0: Bonjour. Vous parlez fort, parlez avec moi s'il vous plaît lorsque vous m'appelez.
1: Oui, bonjour.
0: Très bien, on vous appelle comment?
1: Je m'appelle Benet Junior.
0: Benet Junior.
1: Oui.
0: Benet Junior, vous faites quoi dans la vie?
1: Je suis commerçant.
0: Vous vendez quoi?
1: Je dis?
0: Vous vendez quoi?
1: Je dis pompiste.
0: Pardon?
1: Pompiste.
0: Ah, vous êtes un pompiste, d'accord, d'accord. Monsieur Junior.
1: Ouais, ouais.
0: Est-ce que vous êtes vraiment prêt? Comment, vous m'entendez? Comment s'appelle le fruit du baobab? On a commencé par là, on termine par là. Comment s'appelle le fruit du baobab? Et la prochaine fois, lorsque vous m'appelez, c'est de diminuer le volume de votre radio, s'il vous plaît. Je vous écoute.
1: Baobab.
0: Le fruit du baobab s'appelle comment?
1: Baobab.
0: Le fruit du baobab s'appelle le baobab.
1: Oui.
0: Non, je vais vous donner la réponse, vous allez la garder... Une fois pour de bon. Le fruit du baobab s'appelle le pain de singe. P-A-I-N de singe. Pain de singe.
1: Okay.
0: Donc, déjà, lorsque vous voyez le baobab, vous voyez le fruit, il faut dire voilà, le pain de singe.
1: D'accord.
0: Allez, je vous souhaite très bon appétit.
2: Caroline Piron d'Adunga.
0: 50 minutes après-midi, merci. Donc, c'est la fin de cette émission.
2: Cédric.
0: On va continuer donc le challenge
2: de Djobour.
0: Demain. Merci à toutes ces personnes qui ont. Composé l'un des numéros de la radio pour jouer avec moi. Merci à ceux-là qui m'ont soutenu. Bilmas de Clément Imansou. Sapkoul Koutu avec Raymond Josukedji. Le complexe hôtelier bar restaurant le 13e. Merci. Kenel Godba, merci.
2: Yeah, yeah, yeah.
0: Sawa Dogo Sal, merci. Flavien Koutu, merci. Siref, merci. Et très bon séjour à l'autre sœur. On l'appelle Stella Diva. Passe une très bonne après-midi. Et bon séjour une fois de plus chez toi, Perakou. Quant à ce qui me concerne, vous allez me retrouver sur cette même émission demain quand il sonnera 12h10. D'ici là, portez-vous bien. Et bonne semaine à tout un chacun de vous.

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0: 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Je suis agent de la mairie de Kérou, la personne chargée d'enregistrer les demandeurs d'emploi, notamment ceux et celles qui ont entre 18 et 30 ans, titulaires d'au plus le BPC, en chômage ou sous-emploi dans le cadre du programme Azoli. Jeunes, demandeurs d'emploi, notamment vous qui avez entre 18 et 30 ans, ayant au plus le BPC et en chômage ou sous-emploi, vous êtes priés de vous faire enregistrer avec votre carte CIP dans la mairie de votre localité, dans une antenne de l'ANPE ou directement sur votre portable smartphone et les portes de l'emploi vont s'ouvrir à vous. Prenez la décision et sortez du chômage.
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0: L'actualité prise en compte des préoccupations des travailleurs dans l'élaboration des textes législatifs. La question était au cœur des échanges entre le président de l'Assemblée nationale et les membres de plusieurs organisations syndicales du Bénin. Une rencontre qui a aussi permis de réfléchir sur plusieurs autres points. Apollinaire Afewi, porte-parole de la délégation, sera dans ce journal pour les détails. Pendant ce temps, un braquage meurtrier vire à une vive tension. Les faits se sont produits à Tui, dans l'arrondissement d'Angaradevou, commune de Kandi. Joint au téléphone, le chef de l'arrondissement Théâtre du Tram affirme que des habitations ont été brûlées. Il sera dans ce journal pour les détails. Et puis, saisie spectaculaire à Savet, plus de 1,7 tonnes de chanvre indien aux mains de la police. 5 présumés propriétaires interpellés, des fusils à raisonner. L'opération a été menée ce dimanche 11 octobre par les éléments du commissariat du BCE. Vous aurez les précisions dans un instant. La page Afrique, l'espoir et la revue de presse nationale sont les autres rubriques de ce journal.
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0: Bonjour, merci de nous préférer pour vous informer. La police républicaine a démantelé un réseau présumé de culture de chanvre indien à Djabata Kango dans l'arrondissement de Bessé, commune de Savé. L'opération a été menée le dimanche 11 octobre 2026 par les éléments du commissariat d'arrondissement de Bessé. Les cinq individus, dont 4 manœuvres, ont été interpellés en pleine rue. Récolte au total plus de 1700 kg de chanvre indien conditionnés dans 60 sacs ont été saisis. Les policiers ont également découvert plusieurs plantations couvrant à plus de 3 hectares, dont une partie reste à détruire. Une motocyclette de marque Bajaj, 2 fusils de chasse et un fusil de calibre 12 ont été aussi saisis. Les propriétaires présumés des plantations absents lors de l'opération sont activement recherchés. Les 5 personnes interpellées et les produits saisis ont été remis à la disposition de l'Office central de répression du trafic illicite des drogues et des précurseurs pour la suite de la procédure. Direction la commune de Kandi, la tension est montée d'un cran jeudi dernier à Tui, une localité de l'arrondissement d'Angaradebou. Pour cause, un braquage suivi de la mort d'un jeune homme. À la suite de ce drame, des membres de la communauté de la victime s'en sont pris à des personnes appartenant à la communauté des présumés auteurs du braquage. Et selon le chef de l'arrondissement d'Angaradebou, jeté téléphone par la rédaction, des habitations ont été brûlés à la suite de violentes protestations. Alertés, les autorités locales et les forces de sécurité se sont mobilisées pour éviter une aggravation de la situation. Le père du présumé auteur du braquage, menacé d'être assassiné par des populations en fougue, a été conduit au commissariat afin d'être protégé. Pour l'heure, le calme serait revenu après une médiation des autorités locales et sécuritaires, selon le chef de l'arrondissement d'Angaradebou, Haruna Dogo Yaro.
2: La situation de Tui la fois passée, c'était le jeudi, un jeune de Tui qui a quitté sa ferme, qui revenait à la maison, il a été braqué par les individus. Ces individus, les gens les soupçonnent d'être d'ethnie kulde, et l'ont charcuté sérieusement, il a succombé sur le champ. Aussitôt alerté par les voisins qui sont à proximité, quand ils ont pris la situation, en voulant se venger, et se sont rendus au domicile dont ils soupçonnaient. Quand le commissaire a été alerté, aussitôt moi, le commissaire m'a alerté, on est descendu sur le terrain. Mais avant qu'on aille sur le terrain, déjà le dégât était déjà parti loin parce qu'ils ont déjà incendié quelques cages. Un vieux du père de celui à qui on soupçonnait, ça a été la vigilante du commissariat, sinon ils auraient déjà tué. Ils ont ramené le vieux qu'on soupçonnait son enfant d'être bandit au commissariat. Les gens, la population de Tui voulait venir au commissariat, donc j'ai été là, les moraliser, les calmer. En ce moment, ils ont laissé l'affaire. Maintenant, je suis allé avec le commissaire et le DDPR à juin est venu à notre secours. Ensemble avec le DDPR, l'équipe de la police de la commune de Kandi sont tous descendus sur le terrain. On est parti maintenant à Tui. La population nous a écoutés. Dès maintenant, je crois bien que tout le monde va librement à ses quotidiens.
0: Le chef de l'arrondissement d'Angara-Debou rappelle que nul n'est au-dessus de la loi et que la justice ne doit pas être remplacée par la vengeance. Pour consolider ce retour au calme, Haruna Dogoyaro annonce une grande réunion de sensibilisation pour renforcer la collaboration entre les populations. Le chef de l'arrondissement d'Angara-Debou est je te téléphone par Epiphane Chabi.
2: Quand je les ai regroupés, je les ai dit carrément que l'une est au-dessus de la loi. Lorsque ces pareilles choses se passent, il va falloir que nous laissons et la police républicaine. Parce que la police républicaine est là pour notre sécurité. Pour notre sécurité. Donc il ne faut pas que les gens aillent se revendiquer d'eux-mêmes. Il faut qu'on nous approche de ceux-là. Ils sont là pour ça. Donc nous ne devons pas agir de cette manière. C'est ce que j'ai eu à conseiller ma population de la Rosemont d'Angara-Debou. Je suis à pied d'eux encore de convoquer une grande réunion pour les amis. À respecter la police républicaine pour que ces derniers puissent travailler librement. Parce qu'ils sont là pour ça. Ils sont là pour ça.
0: Autre information, Joseph Fifame Diogbenou, toujours à l'écoute du monde syndical. Le président de l'Assemblée nationale a rencontré la semaine dernière trois centrales syndicales, notamment la Confédération des syndicats autonomes du Bénin, en abrégé CSA Bénin, la Confédération générale des travailleurs du Bénin, CGTB, et l'Union nationale des syndicats des travailleurs du Bénin, USTB. Une troisième audience en moins de six mois qui s'est tenu au cabinet du président Diogbenou à Porte Novo. Les échanges ont porté sur les stratégies à adopter pour renforcer le dialogue entre le Parlement et les syndicats. Les partenaires sociaux souhaitent surtout que les préoccupations des travailleurs soient davantage prises en compte dans l'élaboration des textes législatifs. Apollinaire Afiwé, secrétaire général de l'UNSTB et porte-parole de la délégation à sa sortie d'audience.
3: L'Assemblée nationale, c'est l'institution qui est chargée de l'élaboration des textes. Et lorsqu'on parle des lois de la République, il y en a qui ont des impacts par rapport aux travailleurs. Et donc notre préoccupation, c'était de discuter avec le président de l'Assemblée nationale de ces textes-là qui ont des impacts par rapport aux travailleurs, de manière à ce que tout au long de sa mandature, l'Assemblée nationale puisse tenir compte d'un certain nombre de préoccupations des travailleurs. Nous avons abordé la collaboration de façon concrète qui peut exister entre les organisations syndicales et l'Assemblée nationale, de manière à ce que l'Assemblée nationale puisse prendre en compte nos préoccupations, qu'il y ait des cadres pour échanger autour des préoccupations des travailleurs afin que nos aspirations puissent transparaître dans les différentes lois qui seront votées par l'Assemblée nationale ou qui sont votées par l'Assemblée nationale.
0: Les centrales et confédérations syndicales veulent donc faire entendre leur voix et les discussions avec le président de l'Assemblée nationale augurent d'un avenir prometteur dans ce sens. C'est en tout cas l'espoir que nourrit le président de l'UNSTB, Apollinaire Afiwé, porte-parole de la délégation.
3: Le président Diogbenou, c'est un président qui est exceptionnel. Exceptionnel en ce qu'il fait preuve d'une ouverture d'esprit hors du commun. Vous voyez, en moins de 6 mois, c'est la troisième fois que nous le rencontrons. Et quand vous le rencontrez, c'est un président qui est à l'écoute, qui fait preuve de discernement. Et donc, par rapport aux préoccupations dont je viens de parler, nous avons eu des discussions très enrichissantes et qui nous rassurent de ce que la collaboration entre l'Assemblée nationale et les organisations syndicales augure quand même d'un avenir prometteur et que les préoccupations des travailleurs, en tout cas en ce qui concerne la partition qui doit être jouée par l'Assemblée nationale, nous sommes sûrs que ces préoccupations seront prises en compte.
0: Au Bénin, l'adhésion à une association est encadrée par la loi et par les textes qui régissent chaque organisation. Elle repose sur les conditions définies par ses statuts et son règlement intérieur dans le respect de la loi du 22 juillet 2025. En principe, la liberté d'association permet à chacun de se regrouper avec d'autres autour d'un objectif commun. Toutefois, selon Gérard Viao, Tchao, acteur de la société civile. La première étape consiste à connaître les règles fixées par l'association à la question de savoir s'il faut simplement exprimer

0: individus de se mettre en association. Et laissez-moi vous dire, la loi a été un peu plus loin. Nous pouvons nous mettre en regroupement même. C'est déjà une association. Mais quand nous voulons poser des actes légaux, c'est ça qui nous impose maintenant d'aller nous régulariser pour avoir des actes légaux. On ne peut pas être un regroupement et aller prendre par exemple un compte bancaire facilement sans pour autant nous régulariser, nous inscrire au registre des associations. Ceci étant, 1. La création d'associations est libre en République du Bénin. 2. L'adhésion est libre en République du Bénin. Et troisième chose, l'adhésion peut être pour un Béninois ou un étranger pourvu qu'il adhère au statut et règlement de l'association à laquelle il veut s'adhérer. Personne ne peut imposer à quelqu'un de rentrer dans une association. Personne. En République du Bénin.
1: Mais devenir membre d'une association ne se limite pas à porter un titre ou à participer aux réunions. Cela implique également des droits, des obligations et des responsabilités à assumer. Et quelles sont alors les conditions à remplir pour adhérer à une association au Bénin? L'invité du Grand Direct de l'information de ce lundi répond Gérard Viao.
0: Aujourd'hui, dans les dossiers d'association, il est exigé un certain nombre de pièces. Et non seulement ça, le décret 638 qui fixe les mentions obligatoires dans les statuts a fixé les 14 points sur lesquels il faut tamiser pour rédiger les statuts. Au nombre de ces points, le point 5 du décret 638 parle des conditions d'adhésion à une association. Et quand vous rentrez dans une association, alors vous vous conformez aux conditions qui ont été élaborées dans les statuts de l'association. Vous n'allez pas rentrer dans une association et ne pas accepter les conditions. Si vous n'acceptez pas les conditions, n'y entrez pas. Ça, c'est libre. Si ils se sont déjà entendus, et c'est ça, ils ont voté à leur assemblée générale. Et que vous voulez adhérer, et les conditions ne vous arrangent pas, vous n'y adhérez pas. C'est pourquoi l'article 5 de la loi dit que l'adhésion est libre. Maintenant, si vous y adhérez et que vous voyez que les conditions d'adhésion ne sont pas ce qui doit être pour vous, quitte à vous maintenant de former votre lobby à l'intérieur d'une manière ou d'une autre.
1: Entre les critères définis par l'organisation, le respect de ces textes et les principes qui encadrent la liberté d'association, chacun doit également connaître ses droits, respecter ses obligations et contribuer à son bon fonctionnement. Au Bénin, plusieurs structures sont aujourd'hui engagées dans la prévention et la répression de la corruption. De la Cour de répression des infractions économiques et du terrorisme CRIET au Haut Commissariat à la prévention de la corruption en passant par d'autres instances spécialisées, le dispositif institutionnel s'est progressivement renforcé. Pour le président du Front des organisations nationales contre la corruption, ces différentes structures jouent pleinement leur rôle et font le travail comme cela se doit. Il estime toutefois que la lutte contre la corruption doit se poursuivre et que les mécanismes existants doivent être consolidés pour davantage d'efficacité. Jean-Baptiste Elias, président du FONAC.
2: Les structures créées par le Bénin, à savoir le Haut Commissariat à la prévention de la corruption qui a remplacé l'Autorité nationale de lutte contre la corruption d'une part et la Cour de répression des infractions économiques et du terrorisme qui s'occupe de faire la sanction pénale. C'est très bien, mais je vais vous citer un seul exemple. Le haut commissaire est limité dans ses actions. Le haut commissaire, quand il fera un rapport, il le soumet au président de la République. Il ne peut pas rendre son rapport public. Deuxièmement, le haut commissaire est un haut cadre qui a sur sa tête ce que nous appelons l'épée de Damoclès. Ça veut dire tout simplement que dans la loi qui crée le haut commissariat, il est dit que le haut commissaire peut être révoqué pour faute lourde. Donc voilà des choses, n'est-ce pas, et qui permettent pas d'avancer. Bon, le haut commissariat fait ce qu'il peut, la CRIET fait également ce qu'elle peut, mais il reste encore beaucoup à faire parce que nous n'avons pas progressé, j'ai oublié de vous dire, jusqu'à 2025, c'est-à-dire le dernier chiffre publié par Transparency International, nous n'avons pas eu la moyenne et il faudrait tout faire pour avoir la moyenne.
1: Interrogé par ailleurs sur la peur des représailles qui pourraient encore empêcher certaines personnes de dénoncer des actes de corruption, le président du FONAC répond par la négative. Pour lui, cette peur ne constitue plus aujourd'hui un frein majeur à la dénonciation. Toutefois, il formule quelques doléances à l'endroit du gouvernement pour renforcer davantage la lutte contre la corruption au Bénin. Jean-Baptiste Elias.
2: Pas du tout. La preuve est que malgré les représailles qui se font, nous avons toujours des cas de corruption. Tenez, vous avez écouté les cas de corruption qu'il y a eu tout récemment au niveau de...

0: La direction des examens
1: et
0: concours.
1: La DEC.
0: Et pourtant, la CRIET est en place depuis 2018, a commencé par sanctionner violemment le moindre griffe, sanctionner prudemment le moindre griffe, tous ceux qui s'adonnent, n'est-ce pas, à des infractions financières et économiques. Et pourtant, les gens n'ont pas cessé de le faire, ça continue. Donc cette peur-là n'effraie plus personne, les gens continuent de faire comme si de rien n'était. Premièrement, il faudrait reprendre si possible le contenu de la loi 2011-20 du 12 octobre 2011 portant lutte contre la corruption qu'on a abrogé malheureusement en septembre 2020. Deuxièmement, il faudrait faire en sorte que la déclaration de patrimoine soit encadrée et suivie conformément au texte que le Bénin a signé, ratifié, à savoir le protocole de la CEDEAO, la convention de l'Union africaine et la convention des Nations unies.
2: Dans le chapitre éducation, plus de 4000 candidats sont attendus dans les centres de composition du département du Borgo pour l'examen du certificat de qualification métier CQM, session d'octobre 2026. Parmi eux, 2505 candidats composeront dans la commune de Parakou, prévue pour le 26 octobre prochain. Cet examen national entre dans sa dernière ligne droite. Les responsables chargés de son organisation rassurent que tout est fait prêt. Les dispositions nécessaires sont déjà prises pour le bon déroulement de cet examen. Les listes des candidats et les jurys sont également prêts. François Biawa Tchadi est le chef de la délégation départementale de la Chambre des métiers de l'artisanat du Borgo.
3: Pour ce qui en est de l'organisation de l'examen du 7e d'octobre 2026, nous pouvons dire que tout est fait prêt déjà par rapport aux listes. D'ici peu, on va afficher les listes pour que chaque candidat puisse aller regarder la liste et savoir dans quel centre et dans quel site il est classé. Donc ça veut dire déjà que les sites sont connus et que même les membres du jury, que ce soit les jurys d'administration, les jurys de correction, sont déjà aussi connus. Et pour la date, nous pouvons confirmer que l'examen d'octobre 2006 commence le 26. Ça commence le 26 octobre sur toute l'étendue du territoire. Et comme d'habitude, ça commence par la branche bâtiment.
2: Jacques Degbé, bonjour.
4: Bonjour, bonjour à toi, Denis Djibril.
2: Ballon d'or africain, Nicolas Pépé vote pour un Sénégalais.
4: Le 7 décembre prochain à Lagos, au Nigeria, sera décerné le ballon d'or africain 2026. Alors que la Confédération africaine de football n'a pas encore communiqué la liste des nommés, Nicolas Pépé a déjà désigné son favori pour succéder au Marocain Achraf Hakimi. Ce n'est pas son compatriote Yann Diomandé qu'il côtoie de surcroît en sélection ivoirienne et qui a trouvé grâce à ses yeux. En effet, lors d'une interview pour DAZN, l'ailier des éléphants, 31 ans, 59 caps et 14 buts, a plutôt plaidé pour son partenaire à Villarreal, Pape Gueye. Selon lui, le milieu de terrain international sénégalais mérite le trophée en récompense d'une grosse saison individuelle 2025-2026 avec le sous-marin jaune agrémenté d'une canne 2025 de haute voltige avec les Lions de la Teranga. Pape Gueye a été meilleur joueur africain de la saison en Liga. A gagné la CAN, a été buteur en finale et il est performant. S'il le gagne, c'est totalement mérité. On n'en a pas parlé. Il n'en parle pas trop, a donc déclaré l'Ivoirien. Il faut dire unique buteur en finale de la CAN 2025 avant la déchéance du Sénégal par la Confédération africaine de football au bénéfice du Maroc. Pape Gueye s'est également montré à son avantage durant la Coupe du Monde 2026.
2: Affaire Manchester City, Pogba espère récupérer deux titres de Première Ligue.
4: Reconnu coupable de 114 infractions financières au règlement de la Première Ligue par une commission indépendante, Manchester City risque gros dans le panel des sanctions possibles. Les Sky Blues pourraient se voir retirer tous les titres obtenus entre 2009 et 2018. Paul Pogba, ex-joueur de Man U, espère ainsi pouvoir récupérer deux sacres en Première Ligue. Je n'ai rien à dire pour être honnête, j'espère juste que cela ne va pas affecter la Première Ligue et qu'on pourra récupérer deux titres, à confier le milieu de terrain français ce dimanche en marge du Grand Prix de Singapour de F1 eh bien, le Red Devil avait terminé deuxième en 2012 et 2018 derrière le rival Citizen.
2: Merci à vous, Jacques Débé, pour toutes ces précisions. N'est-ce pas la présente grâce au Kudo. C'est pour le tout d'horizon de l'actualité africaine. Grâce Kodo, bonjour.
1: Bonjour, bonsoir.
2: Au Mali, l'ancien maire de Bamako, jugé dans une vaste affaire de spéculation foncière.
1: Plus de 3000 parcelles ont été attribuées dans la zone aéroportuaire, soit dans un domaine censé appartenir aux aéroports du Mali. L'ancien maire de Bamako, Adama Sangaré, et au moins 7 autres co-inculpés sont convoqués pour détournement des deniers publics et pour faux usage de faux, y clament leur innocence.
2: Le Sahel, le nombre de déplacés au Burkina, au Mali et au Niger a presque doublé selon le Haut Commissariat.
1: Le Haut Commissariat des Nations Unies pour les réfugiés alerte sur la crise des déplacements au Sahel. Le Mali, le Burkina Faso et le Niger comptent désormais près de 4 millions de déplacés et de réfugiés, presque deux fois plus qu'en 2020, année du premier coup d'état militaire à Bamako. Parmi elles, plus de 800 000 sont des réfugiés et demandeurs d'asile. Les autres sont des déplacés internes.
2: Djibouti, pour finir, on parle de 139 morts dans le naufrage d'un bateau venant d'Éthiopie.
1: Au moins 139 migrants, dont 15 enfants, ont trouvé la mort et 84 sont portés disparus après le naufrage d'un bateau qui faisait route de Djibouti vers le Yémen. C'est ce qu'a indiqué dimanche l'Organisation internationale pour les migrations. À bord se trouvaient des femmes et des hommes, mais aussi des enfants. L'Organisation internationale pour les migrations a annoncé que les opérations de recherche se poursuivent.
2: Merci à vos grâces, Kudo, pour ce tour d'horizon de l'actualité africaine. Mesdames, Messieurs, on retrouve à présent Epiphane Chabi, c'est pour la revue de presse nationale.
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6: Bonjour à tous. Le Bénin confirme son attractivité auprès de ses partenaires financiers. C'est le constat de Fraternité qui revient sur les financements annoncés ces derniers jours par la France, l'Allemagne et le Japon avec la participation de l'Union européenne. Dans le même sens, le matinal souligne la crédibilité du pays auprès de ses partenaires tandis que le Télégramme évalue à plus de 86 milliards de francs CFA les engagements annoncés ou mobilisés au cours de la semaine écoulée. Selon le potentiel, ces financements annoncé entre le 5 et le 9 octobre 2026 concerne notamment l'électricité, les infrastructures routières et l'entrepreneuriat. Dans les détails, le volet franco-européen représente environ 65,44 milliards de francs CFA rapporte Décryptage Info. D'après l'informateur, sur les 52,1 milliards prévus pour le secteur électrique, 32,8 milliards constituent un prêt de l'Agence française de développement tandis que 19,3 milliards proviennent d'un don de l'Union européenne. À cette contribution s'ajoutent les 15 millions d'euros annoncés par l'Allemagne, soit environ 9,84 milliards de francs CFA pour soutenir le solaire, les petites et moyennes entreprises et les femmes entrepreneurs. Par ailleurs, le Japon a signé le 9 octobre un accord de don de 10,8 milliards de francs CFA pour la deuxième phase de construction de l'échangeur de Vedoco à Cotonou, fait savoir l'informateur. Comme le rappelle Bénin Intelligent, ces annonces portent le montant total recensé à environ 86,8 milliards de francs CFA. Toutefois, le potentiel précise qu'il convient de distinguer les prêts, les dons et les engagements annoncés. Ces montants ne correspondent pas nécessairement à des fonds déjà décaissés. En politique à présent, le parti Les Démocrates affiche sa volonté de se réorganiser. Nourenou Atchadé prend officiellement les commandes de la formation politique et selon Fraternité Dynamisme Info, il a été élu par consensus le dimanche 11 octobre à Porte-Nouveau à l'occasion du deuxième congrès du parti. Il avait déjà pris la direction de la formation en mars 2026, après le départ de Thomas Bouni-Yahi et l'intérim assuré par Eric Ounete, rappelle les publications. Pour Matin Libre, le nouveau président entend renforcer l'organisation du parti, remobiliser les militants et défendre le pluralisme politique. Il a également plaidé pour l'apaisement politique, la libération des détenus politiques, le retour des exilés politiques et l'ouverture d'un dialogue national et plus inclusif. inclusif d'après Gaskiani Info qui précise que les travaux de ce congrès doivent aussi permettre aux militants de définir les orientations du parti et de préparer les prochaines échéances électorales après les revers enregistrés en 2026. Dans le camp de la mouvance présidentielle pendant ce temps, le Bloc républicain prépare également la suite. Réuni en session ordinaire le samedi 10 octobre à Cotonou, son bureau politique a décidé de tenir le deuxième congrès ordinaire du parti le 5 décembre 2026 au Palais des Congrès à Cotonou. C'est ce que rapporte Matin Libre, les quatre vérités et décryptage info qui font savoir qu'à l'issue des travaux, le parti a renouvelé son soutien au chef de l'État Romuald Ouadaïn et son président Abdoulaye Bio Tchané a insisté sur la nécessité de structurer le parti, d'anticiper les défis et de préparer l'avenir. Sur le plan judiciaire, la Cour de répression des infractions économiques et du terrorisme CRIET fait sa rentrée ce lundi 12 octobre. Selon le matinal, la cérémonie est prévue pour s'ouvrir ce jour et pour l'année judiciaire 2026 et 2027. La CRIET a retenu le thème « Humaniser la justice pénale entre protection des droits fondamentaux et efficacité répressive » rapporte l'autre vision. Cette réflexion met en lumière un enjeu essentiel, sanctionner les infractions tout en garantissant les droits de la défense, la présomption d'innocence, l'équité des procédures et le respect de la dignité humaine selon le matinal. L'objectif est donc de concilier l'efficacité de la répression avec les exigences de l'état de droit, conclut l'autre vision. Toujours dans le registre institutionnel, le dialogue se poursuit entre le Parlement et les organisations syndicales. Le jeudi 8 octobre, le président de l'Assemblée nationale, Joseph Fifame Diogbenou, a reçu à Porte-Nouveau les responsables des trois centrales syndicales, la CSA Bénin, la CGTB et l'UNSTB. Cette rencontre, qui est la troisième en moins de 6 mois, a notamment porté sur la prise en compte des préoccupations des travailleurs dans les lois votées par les députés selon Bénin Intelligent. La même publication précise que les syndicats souhaitent la mise en place de cadres de concertation afin que leurs aspirations soient mieux intégrées au test législatif. Enfin, dans les dernières secondes, la police républicaine intensifie la lutte contre le vol et le recel dans la commune de Bassila. 9 suspects ont été interpellés au cours de 2 opérations liées à des vols de cabri et à un cambriolage selon le potentiel. Les investigations ont conduit à la saisie de 6 motos, d'un tricycle, d'une voiture, de plusieurs objets ménagers, notamment un téléviseur, un ventilateur et du mobilier, cite l'investigateur. Les recherches ont également conduit les enquêteurs à Séméré dans la commune de Waké, chez un revendeur de motos soupçonné de receler selon les informations rapportées par le potentiel. Les 9 suspects interpellés sont en garde à vue et devraient être présentés au parquet le mardi 13 octobre 2026 et conclut les publications. Fin de cette revue. Merci de m'avoir suivi.
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2: C'est la fin de ce journal, mais avant de prendre congé de vous, voici le rappel de l'essentiel en titre. Prise en compte des préoccupations des travailleurs dans l'élaboration des textes législatifs, la question était au cœur des échanges entre le président de l'Assemblée nationale et les membres de plusieurs organisations syndicales du Bénin. Une rencontre qui a aussi permis de réfléchir sur plusieurs autres points. Apollinaire Afiroui, porte-parole de la délégation, était dans ce journal pour les détails. Ces spectaculaires savaient plus de 1,7 tonnes de chanvre indien aux mains de la police. 5 présumés propriétaires interpellés, des fusils à raisonner. L'opération a été menée ce dimanche 11 octobre par les éléments du commissariat de Bessé. Vous avez suivi les précisions dans ce journal. Et puis, un braquage meurtrier vire à une vive tension. Les faits se sont produits à Tui, dans l'arrondissement d'Angaradebou, à Kandi. Au téléphone, le chef de l'arrondissement Théâtre du Drame affirmant que les habitations ont été brûlées. Il était dans ce 13h. Les nouvelles sportives africaines, la revue de presse nationale ont meublé ce journal. Merci de l'avoir suivi.
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Mesdames et messieurs, bonsoir. La lecture de vos avis est communiquée sur Fraternité FM. À Parakou, la paix se construit avec toutes et tous. Les femmes sont au cœur de nos familles et de nos communautés. Elles écoutent, sensibilisent, rapprochent et contribuent chaque jour à prévenir les conflits. Alors, donnons-leur une plus grande place dans les mécanismes communautaires de prévention de l'extrémisme violent et de consolidation de la paix. Encourageons les femmes à prendre la parole, à participer aux décisions et à exercer des responsabilités. Renforcer le leadership des femmes, c'est renforcer la paix et la cohésion dans notre communauté. À Parakou, faisons de chaque femme une actrice de paix et de chaque communauté un espace de dialogue, de tolérance et de solidarité. Ensemble, femmes et hommes, construisons une paix durable. Ce message est porté par Alamou Perpétue Rosemonde Adenika, bénéficiaire du projet de renforcement du leadership des femmes en politique dans les communes du Bénin, mis en œuvre par le consortium NIMD, IGD et CAR Bénin Togo en collaboration avec l'UFEC 2ABCD, avec l'appui financier de l'ambassade du Royaume des Pays-Bas au Bénin.

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1: Mesdames et messieurs, il est 15h pile à Parakou et partout au Bénin. Bienvenue dans le bulletin d'information. À la une de l'actualité, 5 individus ont été cueillis par la police républicaine en pleine récolte de chanvre indien. C'est dans l'arrondissement de Bessé, commune de Savé. Détail à suivre. Et pendant ce temps, la tension est montée d'un cran à Ouangara Debout, oui, dans la commune de Kandi jeudi dernier. En toile de fond, un braquage ayant causé la mort d'un jeune homme. Suite à cela, les membres de la communauté de la victime s'en seraient pris à des proches des présumés auteurs du débraquage. Récit des faits avec le chef de l'arrondissement d'Ouangara Debout, Haruna Dogo Yaro. Et puis, tout en pied d'édition, nous vous proposerons la revue de presse nationale avec Epiphane Chabi. Lundi 12 octobre 2026, merci de nous préférer sur Fraternité FM. Le bulletin, c'est tout de suite et maintenant.
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1: Vous l'annoncez en titre, la police républicaine a démantelé un réseau présumé de culture de chanvre indien à Djabata, Kango, dans l'arrondissement de Bessé, commune de Savé. L'opération a été menée le dimanche 11 octobre 2026 par les éléments du commissariat d'arrondissement de Bessé. 5 individus, dont 4 manœuvres, ont été interpellés en pleine récolte. Au total, plus de 1700 kg de chanvre indien conditionnés dans 60 sacs ont été saisis. Les policiers ont également découvert plusieurs plantations couvrant plus de 3 hectares, dont une partie reste à détruire. Une motocyclette de marque Bajaj, 2 fusils de chasse et un fusil de calibre 12 ont aussi été saisis. Les propriétaires présumés des plantations absents lors de l'opération sont activement recherchés. Les 5 personnes interpellées et les produits saisis ont été mis à la disposition de l'Office central de répression du trafic illicite des drogues et des précurseurs aux certides pour la suite de la procédure. La tension est montée d'un cran jeudi dernier à Tui, une localité de l'arrondissement d'Ouangara Debout dans la commune de Kandi. Pour cause, un braquage suivi de la mort d'un jeune homme. À la suite de ce drame, des membres de la communauté de la victime s'en sont pris à des personnes appartenant à la communauté des présumés auteurs du braquage. Selon le chef de l'arrondissement d'Ouangara Debout, joint au téléphone par la rédaction, des habitations ont été brûlées à la suite de violentes protestations. Alertés, les autorités locales et les forces de sécurité se sont mobilisées pour éviter une aggravation de la situation. Le père du présumé auteur du braquage, menacé d'être assassiné par des populations en fougue, a été conduit au commissariat afin d'être protégé. Pour l'heure, le calme serait revenu après une médiation des autorités locales et sécuritaires, selon le chef de l'arrondissement d'Ouangara Debout, Haruna Dogo Yao.
2: La situation de Tui la fois passée, c'était le jeudi, un jeune de Tui qui a quitté sa ferme, qui revenait à la maison, il a été braqué par les individus. Ces individus, les gens le soupçonnent d'être d'ethnie kulte, donc, et l'ont charcuté sérieusement, il a succombé sur le champ. Aussitôt alerté par les voisins qui sont à proximité, quand ils ont pris la situation, en voulant se venger, et se sont rendus au domicile dont ils soupçonnaient. Quand le commissaire était alerté, aussitôt moi-même le commissaire m'a alerté, on est descendu sur le terrain. Mais avant qu'on aille sur le terrain, déjà le dégât était déjà parti loin parce qu'ils ont déjà incendié quelques cases. Un vieux du père de celui à qui on soupçonnait, ça a été la vigilante du commissariat, sinon ils auraient déjà tout tué. Ils ont ramené le vieux qu'on soupçonnait son enfant d'être bandit au commissariat. Les gens, la population de Tui voulait venir au commissariat, donc j'ai été là, les moraliser, les calmer. En ce moment, ils ont laissé l'affaire. Maintenant, je suis allé avec le commissaire et le DDPR à juin est venu à notre secours. Ensemble avec le DDPR, l'équipe de la police de la commune de Kandi sont tous descendus sur le terrain. On est parti maintenant à Tui. La population nous a écoutés. Dès maintenant, je crois bien que tout le monde va librement à ses quotidiens.
1: Le chef de l'arrondissement d'Ouangara Debout rappelle que nul n'est au-dessus de la loi. Ce est que la justice ne doit pas être remplacée par la vengeance. C'est ainsi que nous mettons un terme à notre randonnée informative. Friedrich Kassa du CFIMA et Christian Avocetien vous remercie pour votre aimable attention. Place à présent à la revue de presse avec Epiphane Chabi qui fait son comeback.
3: 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Bonjour à tous. Le Bénin confirme son attractivité auprès de ses partenaires financiers. C'est le constat de Fraternité qui revient sur les financements annoncés ces derniers jours par la France, l'Allemagne et le Japon avec la participation de l'Union européenne. Dans le même sens, le matinal souligne la crédibilité du pays auprès de ses partenaires tandis que le Télégramme évalue à plus de 86 milliards de francs CFA les engagements annoncés ou mobilisés au cours de la semaine écoulée. Selon le potentiel, ces financements annoncés entre le 5 et le 9 octobre 2026 concernent notamment l'électricité, les infrastructures routières et l'entrepreneuriat. Dans les détails, le volet franco-européen représente environ 65,44 milliards de francs CFA rapporte Décryptage Info. D'après l'informateur, sur les 52,1 milliards prévus pour le secteur électrique, 32,8 milliards constituent un prêt de l'Agence française de développement tandis que 19,3 milliards proviennent d'un don de l'Union européenne. À cette contribution s'ajoutent les 15 millions d'euros annoncés par l'Allemagne, soit environ 9,84 milliards de francs CFA pour soutenir le solaire, les petites et moyennes entreprises et les femmes entrepreneurs. Par ailleurs, le Japon a signé le 9 octobre un accord de don de 10,8 milliards de francs CFA pour la deuxième phase de construction de l'échangeur de Vedoco à Cotonou, fait savoir l'informateur. Comme le rappelle Bénin Intelligent, ces annonces portent le montant total recensé à environ 86,8 milliards de francs CFA. Toutefois, le potentiel précise qu'il convient de distinguer les prêts, les dons et les engagements annoncés. Ces montants ne correspondent pas nécessairement à des fonds déjà décaissés. En politique à présent, le parti Les Démocrates affiche sa volonté de se réorganiser. Nourenou Atchadé prend officiellement les commandes de la formation politique et selon Fraternité et Dynamisme Info, il a été élu par consensus le dimanche 11 octobre à Porte-Nouveau à l'occasion du deuxième congrès du parti. Il avait déjà pris la direction de la formation en mars 2026 après le départ de Thomas Bouni-Yahi et l'intérim assuré par Eric Ounete, rappelle les publications. Pour Matin Libre, le nouveau président entend renforcer l'organisation du parti, remobiliser les militants et défendre le pluralisme politique. Il a également plaidé pour l'apaisement politique, la libération des détenus politiques, le retour des exilés politiques et l'ouverture d'un dialogue national plus inclusif, d'après Gaskiani Info, qui précise que les travaux de ce congrès doivent aussi permettre aux militants de définir les orientations du parti et de préparer les prochaines échéances électorales après les revers enregistrés en 2026. Dans le camp de la mouvance présidentielle pendant ce temps, le Bloc républicain prépare également la suite. Réuni en session ordinaire le samedi 10 octobre à Cotonou, son bureau politique a décidé de tenir le deuxième congrès ordinaire du parti le 5 décembre 2026 au Palais des Congrès à Cotonou. C'est ce que rapporte Matin Libre, les quatre vérités et Décryptage Info qui font savoir qu'à l'issue des travaux, le parti a renouvelé son soutien au chef de l'État Romuald Ouadahi et son président Abdoulaye Bio Tchané a insisté sur la nécessité de structurer le parti, d'anticiper les défis et de préparer l'avenir. Sur le plan judiciaire, la Cour de répression des infractions économiques et du terrorisme CRIET fait sa rentrée ce lundi 12 octobre. Selon le matinal, la cérémonie est prévue pour s'ouvrir ce jour et pour l'année judiciaire 2026 et 2027. La CRIET a retenu le thème « Humaniser la justice pénale entre protection des droits fondamentaux et efficacité répressive » rapporte l'autre vision. Cette réflexion met en lumière un enjeu essentiel, sanctionner les infractions tout en garantissant les droits de la défense, la présomption d'innocence, l'équité des procédures et le respect de la dignité humaine selon le matinal. L'objectif est donc de concilier l'efficacité de la répression avec les exigences de l'état de droit, conclut l'autre vision. Toujours dans le registre institutionnel, le dialogue se poursuit entre le Parlement et les organisations syndicales. Le jeudi 8 octobre, le président de l'Assemblée nationale, Joseph Fifame Diogbenou, a reçu à Porte-Nouveau les responsables des trois centrales syndicales, la CSA Bénin, la CGTB et l'UNSTB. Cette rencontre, qui est la troisième en moins de 6 mois, a notamment porté sur la prise en compte des préoccupations des travailleurs dans les lois votées par les députés selon Bénin Intelligent. La même publication précise que les syndicats souhaitent la mise en place de cadres de concertation afin que leurs aspirations soient mieux intégrées au test législatif. Enfin, dans les dernières secondes, la police républicaine intensifie la lutte contre le vol et le recel dans la commune de Bassila. 9 suspects ont été interpellés au cours de 2 opérations liées à des vols de cabris et à un cambriolage selon le potentiel. Les investigations conduisent à la saisie de 6 motos, d'un tricycle, de d'une voiture, de plusieurs objets ménagers, notamment un téléviseur, un ventilateur et du mobilier, cite l'investigateur. Les recherches ont également conduit les enquêteurs à Séméré, dans la commune de Waké, chez un revendeur de motos soupçonné de receler, selon les informations rapportées par Le Potentiel. Les 9 suspects interpellés sont en garde à vue et devraient être présentés au parquet le mardi 13 octobre 2026, et conclut les publications. Fin de cette revue. Merci de m'avoir suivi.
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0: Mesdames et messieurs, bonsoir et bienvenue dans ce flash d'informations que nous ouvrons par le Mali. L'ancien maire de Bamako jugé dans une affaire de spéculation foncière autour de l'aéroport. Plus de 3000 parcelles ont été attribuées dans la zone aéroportuaire, soit dans un domaine censé appartenir aux aéroports du Mali. L'ancien maire de Bamako, Adana Sangaré, et au moins 7 autres concubins sont convoqués pour détournement de deniers publics et pour faux usage de faux. Ils clament leur innocence. Cependant, au Sahel, le Haut Commissariat des Nations Unies pour les réfugiés alerte sur la crise des déplacements au Sahel. Le Mali, le Burkina Faso et le Niger comptent désormais près de 4 millions de déplacés et de réfugiés, presque deux fois plus qu'en 2020, année du premier coup d'état militaire à Bamako. Parmi elles, plus de 800 000 sont des réfugiés et demandeurs d'asile. Les autres sont des déplacés internes. Et par ailleurs, en Djibouti, au moins 139 migrants, dont 15 enfants, ont trouvé la mort et 84 sont portés disparus après le naufrage d'un bateau qui faisait route de Djibouti vers le Yémen. C'est ce qu'a indiqué dimanche l'Organisation internationale pour les migrations. À bord se trouvaient des femmes et des hommes, mais aussi des enfants. L'Organisation internationale pour les migrations a annoncé que les opérations de recherche se poursuivent. Hors de nos frontières en France, une nouvelle manifestation est prévue mardi 3 octobre, marquant l'acte V de la mobilisation lycéenne en France. L'une des principales revendications concerne Parcoursup, la plateforme en ligne qui permet aux lycéens de choisir leurs études après le bac. Elle fonctionne grâce à des algorithmes qui font débat tant ils rendent le processus de sélection illogique. Les principaux étudiants et lycéens dénoncent aussi des critères de sélection discriminatoires. Ils appellent à la suppression totale de la plateforme. Et pour terminer, en Inde, des milliers de personnes se sont réunies ce lundi dans la capitale indienne New Delhi à l'appel de l'opposition pour dénoncer la révision des listes ordonnées par la commission électorale et exiger la démission de son président. Le chef de l'opposition au premier ministre a appelé ses partisans à marcher sur la Cour suprême au lendemain de deux jours de mobilisation marquée par de milliers d'arrestations. Nous sommes à la fin de ce flash que j'ai eu le plaisir de vous présenter aux manipulations techniques. On retrouve Christian à vos septièmes. Au micro, je suis Gracie Agbedo.
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0: toutes nos excuses hein, pour ce retard. Bah oui, hein, c'est indépendant bien sûr de notre volonté. Bonsoir à chacun, bonsoir à toutes et à tous. Bienvenue, vous êtes à l'écoute de Radio Fraternité. Vous le savez, c'est la radio la plus écoutée dans le Septentrion. Il est 15 minutes après 17h. Allez, nous sommes lundi, c'est le premier jour de la semaine. Vous le savez, tous les lundis, eh bien, nous partageons avec vous, chers auditeurs, un sujet. La semaine passée, eh bien, nous avons commencé par parler, bien sûr, de ce qui fait le bonheur, ce qui rend heureux et toutes les questions liées, bien sûr, au bonheur. Et voilà, on s'est attardé sur une seule question. C'est quoi la différence entre être heureux et, ben voilà, avoir la paix du cœur, avoir le bonheur et avoir, bien sûr, la paix du cœur. Voilà la question sur laquelle nous nous sommes attardés la semaine passée. Et ben voilà, on s'est dit pourquoi ne pas la ramener pour vous, chers auditeurs. On vous avait promis, c'est ce que nous allons faire. On la ramène pour vous, cette question. Là, voilà, nous allons passer notre temps à en parler tout au long de cette tranche d'antenne. Vivement qu'aujourd'hui, à l'issue de cette émission, que nous puissions quand même avoir la bonne réponse à cette question. Voilà, celle liée bien sûr à la différence entre avoir le bonheur et avoir la paix du cœur. Voilà, aujourd'hui, comme la semaine écoulée, ils sont là. C'est bien sûr Caleb et bien sûr notre très chère Tatiana. Tatiana, bonsoir, comment tu vas?
1: Ça va très bien, Niche, de ton côté?
0: Ça va super, super bien. Tu es revigoré, on va dire ça comme ça, avec un nouveau outfit. La semaine passée, c'était carrément du local, hein?
1: Ah oui, en effet.
0: La semaine passée, c'était du local.
1: Oui.
0: Aujourd'hui, tu as mis dans, c'est pas ça, c'est du français?
1: Oui, oui, on peut le dire.
0: C'est du français?
1: Du brésilien. Oui, comme Caleb l'a dit, le brésilien.
0: Ah bon? Non, qui a dit que c'est du brésilien?
1: C'est Caleb.
0: Ah non, Caleb, tu n'as pas encore le retour, donc du coup, je ne veux pas t'ouvrir ton micro. Mais tu vas nous dire tout à l'heure, quand tu auras ton retour,
1: pourquoi
0: est-ce que c'est du brésilien et non du français. Tu vas le dire tout à l'heure. Mais déjà, Tatiana, est-ce que toi, tu penses que c'est du brésilien? C'est ta tenue, c'est toi qui sais ce que tu as porté.
1: Bon.
0: Tu as porté quoi?
1: C'est légèrement... C'est un mixage entre le brésilien et le français. C'est une tenue métisse.
0: Bon, puisque c'est un mixage, d'accord, qu'est-ce qui fait de la tenue une tenue brésilienne et qu'est-ce qui fait de la tenue une tenue française?
1: Question pour un champion.
0: Oui, qu'est-ce qui est brésilien sur ça et qu'est-ce qui est français là-dessus?
1: Bon, ce qui est brésilien, je crois que Caleb va dire. Maintenant, ce qui est français, c'est que bon, c'est ça qu'on porte souvent pour aller à nos petites fêtes et tout. Voilà.
0: Ton dernier gala auquel tu as participé, c'était quand? Ça remonte à quand déjà?
1: Ça fait un
0: faut
1: moment,
0: pas mentir, hein. Je sais que tu es la reine des galas. Je sais que tu es la reine des galas à Paracou.
1: Hey.
0: Tu es sur tous les galas.
1: Jusqu'à Géraud.
0: Non, mais est-ce que j'ai menti, Tatiana?
1: Non, bon, est-ce que c'était un gala? C'était une forme de gala.

0: comme ça, c'était hier. Hier.
1: Tu vois ça? Ça date d'hier. Hier à côté ici.
0: Hein?
1: Hier à côté ici, toi, tu étais en mode gala.
0: Non! C'est compliqué. Je vais t'expliquer après.
1: Super. Vivement que tu nous expliques après, en antenne, et que tu nous donnes la bonne explication. Allez, tu n'es pas la seule voix féminine aujourd'hui, d'accord? J'ai avec nous avons avec nous une slameuse que moi j'ai rencontrée il y a de cela 2 jours, on va dire 2 jours parce
0: Wow.
1: que c'était samedi passé. On s'est rencontrés du côté de l'Institut français de Parakou, à l'occasion bien sûr de la célébration de la journée internationale de... Bon, je ne sais pas si je m'abuse, hein, je ne sais pas, c'est une journée internationale, elle va dire tout à l'heure. C'était à l'occasion bien sûr de la journée internationale de la santé mentale. On a célébré bien sûr ça ensemble, entre jeunes et ben voilà, en tout cas, plusieurs couches de la société, on s'est retrouvés du côté de l'Institut français. Pour célébrer, bien sûr, est-ce qu'on va dire qu'on a célébré la santé mentale? Mais bon, d'une manière ou d'une autre, nous avons parlé de la question de la santé mentale. On a abordé beaucoup de questions et c'est là que je l'ai croisé, je l'ai rencontré et ben voilà, suite à une très très très très très très très belle prestation, je voudrais quand même qu'on l'applaudisse, s'il vous plaît. Il faut l'applaudir, voilà, parce que je suis tombé fan de sa prestation. Elle a déclamé, je ne sais pas si c'est ce qu'on dit dans le jargon du slam. Elle a déclamé un slam, voilà, et c'était top. Franchement, c'était super super bon. Ça cadrait avec le contexte normalement. Bah oui, parce que nous parlions de santé mentale. Elle va nous faire la même chose tout à l'heure. Bonsoir, comment tu vas?
2: Bonsoir,
1: Comment tu vas?
2: je vais très bien chez vous.
1: Ça va super bien. Bon, ici, on va se tutoyer, d'accord? On
2: D'accord.
1: va se tutoyer. Tu vas faire un effort pour me tutoyer, d'accord?
2: D'accord,
1: Il n'y a
2: ça
1: pas de
2: marche.
1: vous. Alors, tu vas te présenter pour les personnes qui ne te connaissent pas. Moi-même, je ne connais pas encore ton prénom. C'est tout à l'heure là que je vais découvrir ton prénom, ton nom à l'état civil, ce que tu fais dans la vie et pourquoi le slam, pourquoi avoir choisi le slam et non peut-être... Je sais pas, mais pourquoi le slam et pas un autre registre, peut-être rap ou les autres genres musicaux qu'on connaît? Tu vas nous dire ça tout à l'heure. Alors, présentation.
2: Ok, à l'état civil, c'est demoiselle Adanyehun Félicité Ruth Grâce.
1: D'accord. Félicité et grâce encore.
0: Wow.
1: D'accord, toi seule, d'accord. Tu fais quoi?
2: Je suis étudiante en deuxième année de gestion des ressources humaines à l'université de Parakou.
1: D'accord,
2: Je suis
1: super.
2: également artiste slameuse.
1: D'accord, super. Tu as commencé le slam depuis quand?
2: Disons juste l'année passée, hein.
1: D'accord. On va remettre, on va remettre, je vais dire, un programme assez spécifique sur ta carrière de slameuse. Mais pour l'heure, on va rester beaucoup plus dans le contexte de la célébration de cette journée, voilà, de la santé mentale. Et tu vas, comme je le disais tout à l'heure, nous offrir cette même prestation avec, je vais dire, la même ferveur, avec les mêmes émotions. Parce que c'est aussi, c'est en fait, c'est la raison pour laquelle tu es là. À cause de l'émotion que tu as fait ressentir à toutes les personnes qui étaient de l'autre côté de l'Institut le samedi dernier, je veux cette même émotion pour les auditeurs à l'écoute de cette émission. Et je compte sur toi pour nous offrir ça. C'est bon?
2: Oui, c'est
1: Ça peut
2: bon.
1: aller, je peux te lancer?
2: Oui.
1: Ok, 5, 4, 3, 2, 1, c'est parti.

0: santé mentale. Je veux juste vous dire que je ne vais pas bien. Je suis attristée. Je suis contristée. Je suis dépassée car les problèmes m'ont dévastée. Je ne vais pas bien car les gens m'ignorent. Je fais du paraître dehors. Entre mes émotions, je deviens un ressort. Mes sens se sont-ils morts? Prisonnière de moi-même mentalement, je souffre. Mon fort intérieur est devenu un gouffre dans lequel je perds mon souffle. Me connaissez-vous vraiment? Savez-vous ce que j'endure réellement? Je suis instable émotionnellement et dépendante affectivement. J'ai mal et je me sens mal. Peut-être je suis poursuivie par des chacals qui, après des tentatives de fuite, me calent en admirant ma chute comme un objet sur un étal. Je ne vais pas bien car la solitude m'envahit. Les blessures m'ont englouti. Quand j'y pense, je suis ébahie. On dirait que je n'ai plus de vie. Je ne vais pas bien car je suis ancrée dans le désespoir. Comment noyer mes déboires? Mon âme est dans l'effroi, au point où je suis dans l'émoi. Je ne vais pas bien. Merci, c'était grâce.
1: Super. Merci beaucoup, Grâce. Merci pour ces mots. Merci pour ce texte rempli d'émotions. Moi, j'ai pris du plaisir du côté de l'Institut français samedi dernier à t'écouter. J'en ai eu la chair de poule quand tu présentais bien sûr ton texte. Franchement, bravo.
0: Merci.
1: Je te souhaite beaucoup de chance dans ta carrière de slameuse.
0: Merci beaucoup.
1: C'est déjà bien que tu as emprunté ce chemin qui te passionne. C'est toujours bien d'avoir plusieurs cordes à son arc. Et toi, tu as choisi une passion. C'est pas forcément quelque chose comme ça choisi au hasard. C'est quelque chose qui te passionne et on va t'accompagner dans ce sens-là. Moi, je prends la résolution. J'ai pris l'engagement de t'accompagner et de te soutenir dans ta carrière de slameuse et je vais le faire.
0: Merci
1: avec mes moyens, d'accord.
0: Merci.
1: Avec ce canal également qu'est la radio. Je te promets déjà une émission tout entière pour toi, d'accord. Une émission sur laquelle tu viendras. On va parler de tes débuts, de comment est-ce que tu entres dans ce monde de slameur. Et voilà, quelles sont tes perspectives, tes projets et tout, on va en parler. Ça, c'est une promesse.
0: Merci.
1: On verra bien dans la semaine si tu reviens ou carrément la semaine prochaine. Cette semaine, j'avais déjà quelqu'un de calé, mais pourquoi pas? Pourquoi pas recaler cette personne pour toi, hein? On verra bien.
0: Merci beaucoup.
1: Alors, tu vas rester avec nous quelques minutes encore, d'accord. J'espère que tu n'as plus, tu n'as rien de prévu, hein?
0: Non, je n'ai rien de prévu.
1: T'es relax?
0: Oui.
1: D'accord, super. On va mener les causeries avec toi, d'accord. La semaine passée, je te fais juste un petit résumé. La semaine passée, on a anticipé sur la journée internationale de la santé mentale. On a commencé par parler de ce qui fait le bonheur, de ce qui peut participer à faire le bonheur chez quelqu'un. Et voilà, on a parlé de tellement de choses qui entrent bien sûr en ligne de compte du bonheur et de la paix du cœur. Et les auditeurs ont voulu qu'on s'attarde sur la question de la paix du cœur, c'est revenu plusieurs fois. Donc du coup aujourd'hui, on va en parler, on va faire une certaine différence entre avoir le bonheur et avoir la paix du cœur. Tatiana, est-ce que tu as trouvé la bonne réponse?
0: Ah oui, j'ai
1: Caleb, ça vient, t'inquiète pas, Je sais pas avec quel savon tu t'es lavé aujourd'hui, mais bro, il faut plus te laver avec ce savon là. Le savon là.
2: Je le représente valablement.
1: Ou bien.
2: Ouais.
1: Super. Donc Tatiana, je disais tout à l'heure, depuis la semaine passée, on parlait bien sûr de la question du bonheur.
2: Oui.
1: Est-ce que il faut se contenter du peu ou voilà chercher toujours le plus? Les gens ont dit que bon, le plus important c'est d'avoir la santé. Certaines personnes ont dit bon, la santé oui, mais il faut continuer par chercher son gagne-pain. Il faut pas s'arrêter en si bon chemin. D'autres ont dit la paix du cœur c'est important. Et ça nous a conduit à une question, c'est quoi réellement avoir la paix du cœur? Est-ce que toi tu as trouvé la réponse concrète entre quelque chose qui crée la différence entre avoir le bonheur et la paix du cœur?
2: Oui, effectivement, j'ai trouvé une nuance.
1: D'accord.
2: Si je peux le dire ainsi.
1: D'accord.
2: Mais avant toute chose, il faut retenir que ces deux concepts sont étroitement liés.
1: Super.
2: Ils sont étroitement liés, bien qu'il y ait une nuance.
1: D'accord. Ouais. D'accord. La nuance se situe à quel niveau?
2: Bon, certains ont dit, la dernière fois,
1: oui,
2: qu'on peut avoir la paix intérieure sans avoir le bonheur.
1: Oui.
2: Certains ont dit aussi que tant qu'on a la paix intérieure, c'est qu'on a le bonheur. Mais bon, la vraie question, est-ce qu'on peut vraiment avoir la paix intérieure sans le bonheur? Oui, c'est possible.
1: D'accord.
2: C'est possible.
1: C'est-à-dire que je me réveille chaque jour sans aucune pression.
2: Oui.
1: D'accord. J'ai une certaine... Je suis tellement dégagé intérieurement, voilà, que je peux mener à bien ma journée sans aucune pression.
2: Exactement.
1: D'accord.
2: Exactement.
1: D'accord. Ce qu'on va faire, tu vas passer ton casque à Caleb. Tu vas passer ton casque à Caleb et comme ça... Il aura son retour et va nous dire également s'il a pu trouver une certaine nuance entre, je vais dire, avoir le bonheur et avoir la paix du cœur. C'est bon, ça peut aller? Ok.
2: Oui.
1: Voilà, Caleb, je suis désormais à toi. Elle a dit tout à l'heure qu'il y a une certaine nuance. Tatiana a dit tout à l'heure qu'il y a une certaine nuance, tu l'as certainement entendu. Alors, est-ce que toi, tu penses qu'il y a véritablement une nuance entre avoir le bonheur, être heureux et avoir la paix du cœur?
3: On peut dire qu'il y a une nuance entre les deux.
1: D'accord.
3: Mais avant de parler de nuance, il va falloir comprendre les deux concepts d'abord.
1: Très bien.
3: Voilà.
1: Je t'apprécie. Quand tu commences ton développement, je suis d'accord avec toi. Oui, vas-y. Bon, il peut.
3: Alors, et quand on parle de la paix intérieure, et je pense que le lundi passé, il y a eu beaucoup de débats sur le fait qu'il y a de différence entre les deux.
1: Oui.
3: Donc, quand on parle de la paix intérieure, j'ai fait un peu...
1: Ta petite recherche.
3: Voilà, mes petites recherches. J'ai trouvé la paix intérieure, c'est le calme en soi. C'est un état de sérénité, d'équilibre émotionnel et d'acceptation de soi. Donc, elle permet de rester relativement stable face aux difficultés, aux déceptions et aux jugements des autres. En exemple, tu traverses une période financière difficile, mais tu gardes ton calme, tu préserves ta dignité et tu continues à chercher les solutions sans te laisser envahir par le désespoir.
1: D'accord. Qu'est-ce qu'on peut comprendre par là?
3: Voilà, cela voudrait dire quoi? Cela voudrait dire juste que la paix intérieure, peu importe la situation que tu traverses, peu importe les difficultés, tu as cette sérénité en toi qui te fait... Et on a parlé un peu de ça la dernière fois. On a dit même peu importe... La paix intérieure, c'est que même s'il y a n'importe quelle situation, tu es un peu optimiste, tu te dis que ça ira. Donc, c'est la paix intérieure qui te pousse à avoir cette sérénité-là. Donc, quand tu es quelqu'un, tu es souvent serein et par rapport à certaines situations, cela voudrait dire que tu as la paix intérieure.
1: Mais attends, Caleb, moi, je trouve quand même que, bon, il y a un petit bémol à ce niveau. Je peux être serein et ne pas avoir la paix du cœur.
3: Ah, oui, ça, on peut parler aussi qu'il y a un petit bémol.
1: Le stress peut me pousser à ne pas être serein.
3: Ah oui, mais quand nous allons...
1: Mais oui, lorsque la sérénité vient là maintenant, ça voudra dire que la personne est relaxe. Lorsque quelqu'un est serein, on peut dire que la personne est relaxe. Du coup, cette personne a, pourquoi pas, une paix intérieure. Mais, sérénité et paix intérieure, est-ce que les deux vont ensemble?
3: Non, pas toujours. Il peut y avoir de sérénité et ne pas
1: avoir de paix du cœur.
3: Voilà.
1: Voilà. Mais je peux avoir des problèmes et être serein. Ça ne veut pas dire que j'ai la paix du cœur.
3: Donc, on a parlé de ça. Mais si on va suivre la définition un peu de la paix intérieure, c'est avoir ce genre de sérénité qui te permet quand même d'être optimiste sur le fait que la situation
1: va changer.
3: Maintenant, quand on va revenir au bonheur, lorsqu'on parlera du bonheur, le bonheur, on peut dire qu'il y a une différence entre les deux. Et la paix intérieure et le bonheur. Donc le bonheur, lui, c'est le sentiment d'une vie qui fait du bien. C'est un sentiment de joie, de satisfaction, d'épanouissement ou de plénitude. Donc il peut être lié à nos relations, à nos réussites, à nos expériences ou au sens que nous donnons à notre existence. Donc exemple, peut-être tu as réussi un projet qui te tenait vraiment à cœur. Donc tu reçois une bonne nouvelle ou tu partages un moment précieux avec les personnes que tu aimes. Ça, c'est être heureux, avoir le bonheur.
1: D'accord.
3: Maintenant, la nuance. Est-ce qu'on peut lier la paix intérieure et le bonheur? Pas toujours, mais après les petites recherches toujours, est-ce qu'on peut avoir la paix intérieure sans être heureux? Oui, on peut avoir la paix intérieure sans être heureux. Donc, une personne peut avoir accepté une situation douloureuse et avoir retrouvé son calme sans pour autant ressentir de la joie.
1: Ok.
3: Est-ce que tu me comprends?
1: Oui, je te suis.
3: Voilà.
1: Donc,
3: la personne peut accepter sa situation, mais
1: ça ne veut pas dire que la personne est heureuse.
3: Voilà. Donc, c'est là même qu'il y a la nuance. Donc, pour certaines personnes qui disaient la dernière fois qu'on peut être et avoir la paix intérieure et ne pas être heureux, je pense que ces personnes-là, d'une part, elles ont raison. Mais d'autre part aussi, quand nous allons revenir, nous allons constater que les deux sont encore liés. Parce que celui qui a la paix intérieure pousse à être heureux.
1: D'accord.
3: Donc celui qui a la paix intérieure, forcément, il sera heureux. Parce que tu as la paix intérieure et c'est vrai que tu as peut-être des situations, mais tu es optimiste. Ça va te pousser à être quand même heureux et parmi les gens. Tu peux faire ce que tu veux faire sans trop te stresser. Aujourd'hui, j'étais avec un médecin. Il nous a regroupé, nous les délégués médicaux du moins. Et il nous pose la question de savoir pourquoi tout le monde est autant stressé aujourd'hui. Pourquoi nous sommes tout le temps stressés? Et la réponse directe, c'est que c'est la pression de la vie.
1: La pression sociale.
3: Nous visons également des objectifs. Et peut-être la mort peut empêcher d'atteindre. Nous visons des objectifs sans pour autant être certain de demain, ce qui va se passer demain.
1: D'accord.
3: Donc, aujourd'hui, la paix intérieure, quand on parle de la paix intérieure, il va falloir que nous fassions vraiment attention pour notre paix intérieure, là, pour ne pas que cela nous empêche d'être heureux. Donc, pour ne pas être trop long, si on ne va pas faire trop de débats.
1: Maintenant, oui.
3: On peut dire les deux sont liés et les deux aussi parfois peuvent ne pas être liés. Ça dépendra du
1: contexte, peut-être.
3: Du contexte et de ce que la personne vive réellement.
1: D'accord. Alors, ça me pousse à te poser cette question. Qu'est-ce qu'on recherche en priorité alors? Est-ce que c'est la paix intérieure ou c'est le bonheur de façon générale? Qu'est-ce que l'on doit rechercher en premier?
3: En premier, ce que l'on doit rechercher, c'est la paix intérieure.
1: D'accord.
3: En tout cas, pour moi, c'est la paix intérieure. Parce que la paix intérieure va te pousser à être heureux. Ça, c'est clair. Il n'y a rien à faire.
1: Comment on recherche la paix intérieure?
3: Bon, celui qui recherche la paix intérieure, la première des choses qu'il devait faire même, c'est d'abord de fuir la prison. Il ne doit pas chercher les problèmes. Il doit rester dans son coin.
1: C'est pas forcément lié à la prison. Hein.
3: Non, c'est pas forcément. C'est un exemple. Il doit fuir un peu les problèmes et les situations qui vont l'empêcher de bien dormir, surtout. Il va fuir ces problèmes-là pour chercher sa paix intérieure.
1: Caleb.
3: Il savait.
1: Attends. Souvent, tu fuis le problème, mais le problème te pourchasse.
3: Comment tu vas faire? Vous savez, l'homme est né vraiment pour... On ne peut pas fuir complètement, totalement les problèmes, mais il va falloir quand même faire attention et savoir ce que nous recherchons vraiment. Si tu es quelqu'un tu gagnes, supposons, 100 000 francs. Mais toi,
1: pas
3: tu,
1: moi.
3: Pas moi. Mm-hmm. Et tu veux chercher à vivre au-dessus
1: des 100 000.
3: Des 100 000 francs. Cela vous dit, toi, tu ne cherches pas ta paix intérieure. De toute façon, la dernière fois, on a parlé, on a dit la paix aussi, ou bien le bonheur, c'est aussi de se contenter
1: de... Se contenter de ce que l'on a.
3: Voilà. Mais toi, tu es payé 100 000 francs le mois, mais tu as loué une chambre de 35 000. Ah. Et tu cherches la paix.
1: Non, mais Caleb, attends. Quand tu dis quelqu'un gagne 100 000 francs le mois et prend une chambre de 35 000, bon, peut-être que c'est peut-être la seule charge, la seule charge assez grande. Quand il fait peut-être la liste de ses charges.
3: Non. Et faisons un petit calcul très rapidement.
1: Oui. Je suis pas fort en mathématiques.
3: Non, c'est pas grand chose. C'est lui qui gagne 100 000. Et il a loué une chambre salon sanitaire de 35 000.
1: Oui.
3: 35 000 moins 100 000 francs, ça reste combien déjà? 65, hein?
1: Oui. Voilà. Les 60... femmes calculent vite. C'est là.
3: Oui, 65 000 francs. Mmh. Et il va payer et il va faire un petit ravitaillement. Mmh. Disons même qu'il vit seul.
1: Mmh. Lui seul, il
3: est célibataire. Mmh. Et il va faire un petit ravitaillement. Ça va revenir tout au moins, si c'est vraiment ceinture, à 20 000 francs.
2: Mmh. C'est vraiment
3: ceinture. C'est vraiment ceinture, la
1: série,
3: ça.
1: Ok.
3: À cause de l'inflation aujourd'hui, tout oui. À 20 000 francs. 20 000 plus 35 ans.
1: 55.
3: Ça reste 45. Oui. 45, hein? L'essence actuellement, à cet endroit, c'est à 1000 francs. 1000 francs. Mm. Et il va prendre un carburant. Supposons qu'il prend un litre par jour. Un litre le mois. On va même faire moins 5 jours. Donc ça fait 25 000. 45 moins 25. Ça reste 20 000. Supposons encore qu'il a, il va acheter crédit dans.
1: Il va être illimité.
3: Non, l'argent même illimité. Mm. SBE, il va acheter crédit dans le compteur.
1: Dans le compteur.
3: Minimum 5 000 francs. Et si c'est quelqu'un qui suit les séries, il va faire abonnement Netflix 2500. Mm. Ça là, on n'a pas encore compté l'argent que sa chérie va prendre. Hein.
1: Lui là, il n'aura pas la paix intérieure.
3: Ah, merci pour la réponse. C'est tout. Il n'a pas avoir la paix intérieure. Donc il va c'est ça là, c'est chercher à vivre au-dessus de ses moyens. Celui qui gagne 100 000, s'il trouve une chambre, c'est que 20 000 là aussi là, c'est qu'il a beaucoup.
2: On voit dedans encore. Sinon, c'est là où il va dormir.
3: Voilà, sinon, et si c'est trop, 15 000 francs. Vu que nous sommes même dans une ville où...
1: Comme ça lui évite les pressions, voilà. Les pressions inutiles.
3: Voilà.
1: Et comme il préserve sa paix intérieure.
3: Voilà, il va faire ses calculs, petit calcul, et il y aura même d'économies qu'il va mettre à côté pour d'autres charges. Surtout, dans le mois, il peut avoir encore des imprévus. Donc, celui qui essaie de vivre au-dessus de ses moyens, il ne recherche vraiment pas la paix intérieure. Donc, il ne peut pas être heureux, il ne peut pas vivre le bonheur dont on parle.
1: D'accord. Et à côté de ça, est-ce qu'il y a encore d'autres points qui empêchent quelqu'un peut-être d'avoir sa paix intérieure?
3: Eh oui, celui aussi qui ne veut pas rester dans une seule relation et il veut être Django, il ne peut pas avoir la paix intérieure. Non, pourquoi vous riez?
1: Tu as touché un point sensible.
3: Et ça je ne veux pas rester sur les hommes seuls. Je vais parler également de nos soeurs, tout le monde. Mm-hmm. En fait, si déjà tu es jeune, moi je suis jeune également. Hein. Il faut pas que les gens pensent que je suis vieux, je suis jeune, hein. je n'ai que 25 ans. Mm-hmm. Ah, alors, si Tatiana, attention,
1: il faut pas faire attention à Tatiana, hein. elle te fatigue.
3: Donc, tu es jeune. Tu gagnes ta vie, tu essaies de te débrouiller, tout ça. Et au lieu de te concentrer peut-être sur une seule fille, tu vas chercher deux, trois filles.
1: C'est toi. Tu veux et c'est des relations stables.
3: Et tu es dans trois relations stables. Et tu es ça est dans notre
1: jargon. Pendant ce temps, moi, j'ai une seule relation stable. On n'a pas.
3: Et dans notre jargon, on va te qualifier de boss. Le boss, parce que toi.
1: Le Jago.
3: Le Jago.
1: Romy.
3: Ah ouais, c'est toi le Romy des meufs. Hier tu as pris Tatiana, aujourd'hui tu prends Stéphanie, demain tu vas prendre encore quelqu'un. Vous voyez, ça là, tu peux pas. Et si les trois au même moment et ont eu un souci.
1: Merci.
3: Et elles te réclament d'argent. Vu que les trois ne savent même, ne se connaissent même pas. Et c'est toi seul qui maîtrise les trois. Et les trois ont eu des soucis au même moment. Comment tu vas gérer ça? Tu ne peux pas avoir la peur de...
1: Tu seras stressé.
3: Et le stress aujourd'hui, c'est ça qui nous empêche vraiment, vraiment d'avoir la paix du cœur, la paix intérieure dont on parle. Parce que si on laisse l'exemple de Dianjou, peut-être tu veux gérer quelque chose et tu vas emprunter d'argent. Et aujourd'hui, si tu veux faire emprunt, on ne parle même plus d'emprunt, on parle d'achat d'argent. Tu achètes l'argent. Et l'intérêt sera
1: avec
3: encore,
1: des intérêts.
3: Avec des intérêts. Mm. Et toi-même, tu sais très bien qu'il n'y a rien que tu veux faire dans le mois qui va te permettre de rembourser cet argent que tu as emprunté.
1: Et l'immédiat.
3: Et oui. C'est sur 25 jours, ils font les emprunts. Et toi, tu es parti emprunter l'argent. Le jour J vient.
1: L'échéance.
3: Mm. Et voilà. Et tu n'as pas trouvé l'argent. Tu seras stressé. Tu ne pourras plus dormir bien. Tu n'as plus la paix intérieure, la paix du cœur. Tu ne peux pas vivre le bonheur. C'est pourquoi. Le thème est très important. Se contenter de ce que l'on a là, c'est très important pour avoir la paix du cœur. Et cette paix du cœur va nous conduire et au bonheur. Et le bonheur, c'est d'être heureux, vivre mieux. Et
1: sans pression.
3: Sans pression, voilà, sans pression. Rester serein et rester optimiste pour l'avenir, tout ce qui viendra dans le futur.
1: Voilà. Alors, Grace va se sentir lésée certainement parce que depuis là, elle n'a pas encore eu la chance de se prononcer par rapport à la question. C'est bien que tu sois là parce que du côté de l'Institut français, c'est vrai que tu bougeais beaucoup, mais c'est sûr que tu as entendu certainement lors de la conférence certains propos par rapport à la question liée à la santé mentale et tout. C'est aussi la même chose, hein, ça rejoint un peu notre sujet. Alors, aujourd'hui, Grace, quand toi tu regardes un peu la question de stress, la question de bonheur, la question de paix intérieure et tout, qu'est-ce que tu penses aujourd'hui de cette jeunesse-là qui se met une certaine pression, d'accord, et qui ne se contente pas de ce qu'elle a? Tout à l'heure, notre cher ami Caleb disait qu'il faut se contenter du peu, mais est-ce que tu penses que la jeunesse d'aujourd'hui se contente du peu?
2: Non, pas du tout.
1: Pourquoi est-ce qu'on joue peut-être le rôle de quelqu'un qui n'a pas atteint le niveau qu'il veut s'approprier?
2: Oui, bon, les jeunes veulent singer la mode, en fait.
1: D'accord.
2: Déjà, à la conférence, oui. L'un des conférenciers avait dit
1: oui.
2: Que nous croyons tout ce que nous voyons sur les réseaux.
1: Mm-hmm.
2: Que si l'on prenait un individu lambda,
1: oui.
2: Il monte sa femme, ses enfants.
1: Ouais.
2: Et sans être rentré dans sa maison, tu sais déjà tout en fait.
1: Ouais.
2: Et déjà, toi tu vis dans un milieu qui n'est pas proportionnel à ça.
1: Oui.
2: Tu commences pas à désirer.
1: Mm-hmm.
2: Pourquoi je n'ai pas ci, pourquoi je n'ai pas ça. Donc, je crois que les réseaux sociaux jouent un rôle très important.
1: D'accord.
2: Et voilà, c'est une manière de se comparer aux autres.
1: Et on devient envieux.
2: Oui, on devient envieux.
1: Et au fil du temps, on commence par se mettre une certaine pression parce qu'on veut atteindre peut-être ce niveau de ces personnes-là qu'on voit peut-être sur les réseaux qui n'ont forcément pas ce niveau-là, on va dire ce trait de vie-là réellement.
2: Ouais.
1: Mais par la force des choses, ils exposent quand même leur vie et on les envie même sans savoir un peu ce qu'ils vivent véritablement au quotidien. On va se tourner vers Tatiana cette fois-ci. Quelqu'un pour lui passer, voilà, pour avoir son retour à elle. Ça, c'est Caleb, il s'est douché avec un savon. Et puis bon, voilà.
2: Quoi. Caleb, faut chercher le savon.
1: Alors, Tatiana.
2: Oui, Nietzsche.
1: Tu vois, aujourd'hui, quoi qu'on dise, d'accord, les problèmes font partie intégrante de la vie de chacun. Je crois que même la dernière fois à la conférence, l'un des conférenciers l'a dit, on ne peut pas vivre sans des situations. Sans problème. Le cerveau a besoin de ça pour s'alimenter. Le cerveau, lui, s'alimente de situations, il s'alimente de différents problèmes et c'est comme ça qu'il travaille. Alors, il a dit aussi, Caleb, qu'il faut se contenter. On est resté sur la question du contentement. Est-ce que le contentement réellement, d'accord, peut nous permettre de vivre une vie heureuse? Est-ce que quelque part, je pense que la question était revenue la semaine passée, mais je voudrais quand même qu'on la ramène. pour s'attarder la déchue. Est-ce que le contentement est une forme ou un moyen pour atteindre véritablement le bonheur? Est-ce que quelqu'un qui se contente toujours du peu est susceptible d'avoir ce bonheur escompté réellement?
2: Merci Niche.
1: Je t'en prie.
2: D'abord, je vais commencer par dire une chose. Chacun de nous a sa façon de voir la vie. Moi, personnellement, je ne peux pas tout le temps me contenter du peu pour pouvoir atteindre le bonheur que je désire vraiment. Ce n'est pas possible. Et je trouve même que ce n'est pas une bonne chose, en fait, de toujours se contenter du peu. Lorsqu'on a la capacité de faire beaucoup plus, ça revient à, excusez-moi le terme, une autre forme de paresse.
1: Très bien.
2: Ça revient à une autre forme de paresse. Donc, tant qu'on en a la possibilité, il faut toujours chercher à se surpasser, à avoir une vie meilleure.
1: D'accord.
2: Donc, personnellement, le contentement, c'est pas une bonne chose, dans ce sens.
1: D'accord.
2: Maintenant, lorsque tu as, bon, le peu dont nous parlons, que tu continues à te battre pour trouver encore plus, et que ce n'est pas encore le cas, c'est comme Félicité le disait tout à l'heure.
1: Oui.
2: Faut pas envier les autres. Faut pas envier les autres ou bien à chercher à se créer une vie qu'on n'a pas réellement. Là, dans ce cas,
1: oui,
2: on peut accepter que bon, tu te contentes de ce que tu as actuellement. Tu fais avec. Tu fais avec.
1: J'ai pris l'exemple la semaine passée de mon téléphone. J'avais Itel.
2: L'Itel de
1: Nietzsche. Hein? Itel là, on m'appelle. Ça, je ne vois pas celui qui m'appelle. Jusqu'à j'ai décroché, l'appel est déjà parti.
2: Hey.
1: Est-ce que je me contente de Itel là?
2: Non, faut pas te contenter de Itel là.
3: Non, mais ça décrochait quand même.
1: Caleb, tu m'as entendu?
3: Ah oui, j'ai entendu.
1: Voilà, il faut répondre.
3: Oui, mais tu arrivais quand même à décrocher?
1: Non, jusqu'à j'ai décroché, l'appel est déjà fini. La personne a déjà coupé.
3: Enfin,
1: ça te plante.
3: La question du contentement là, c'est vrai, il faut se contenter de ce que l'on a, mais cela ne veut pas dire qu'il faut pas viser encore
2: plus.
3: Il faut viser toujours plus, parce qu'on dit vise le milliard et tu auras peut-être des millions.
2: Voilà.
3: Voilà, donc il faut pas seulement, si on dit il faut te contenter de Dieu, et toi-même tu
1: vise la lune, si tu échoues, tu auras quand même atteint les étoiles.
3: Voilà. Donc si tu dis bon, moi j'ai déjà un petit boulot. Et je gagne peut-être 150 000 le mois et j'ai ma petite famille qui est là. Bon,
1: ça me va.
3: Ça me va.
2: Hein? Alors que tu peux avoir.
3: Alors que tu as la capacité d'avoir encore plus. Et l'homme, surtout, l'homme ne peut pas faire une seule chose et s'en sortir. Si le plus riche du monde, Elon Musk, continue toujours pas chercher l'argent, toi, le pauvre qui est quelque part, bon, excusez-moi pour le mot pauvre, hein.
1: On a dit que les pauvres iront au paradis.
3: Non, quel paradis?
2: Paradis.
3: Toi, tu as vu le paradis une fois?
2: Le paradis, comment
3: c'est? Et même la Bible déclare qu'il n'y a pas de place pour le paresseux au ciel. Hein.
1: Et on a dit que tu mangeras à la sueur
3: de ton front. Merci.
2: Qui suis-je pour ne pas me chercher?
3: Voilà. Et c'est que les saintes écritures, même qui sont là, Et ça a déjà tout expliqué. Tu vivras à la sueur.
1: Tu mangeras
3: à la sueur de ton front. Et qu'il n'y a pas de place pour le paresseux dans le ciel encore.
1: Et ça veut dire qu'il ne faut pas te contenter du peu.
2: C'est
1: et
2: ça.
3: Au fait,
2: c'est
3: ce ça que tu gagnes là, on se contentait du peu là. C'est le peu là on va enlever. Ce que tu gagnes là, sois juste fier de ça
2: pour le moment,
3: tout en cherchant, tout en visant encore plus.
2: Voilà.
3: Sinon, si tu te contentes, tu seras là, ton petit frère va te dépasser et c'est là la sorcellerie commence. Tu gagnes là, on se contentait du peu là, c'est le peu là on va enlever. Ce que tu gagnes là, sois juste fier de ça
2: pour le moment,
3: tout en cherchant, tout en visant encore plus.
2: Voilà.
3: Sinon, si tu te contentes, tu seras là, ton petit frère va te dépasser. Et c'est là la sorcellerie commence. Tu gagnes là. On se contentait du peu là. C'est le peu là on va enlever. Ce que tu gagnes là,
4: Sois juste fier de ça.
2: Pour le moment.
4: Pour le moment.
2: Pour le moment.
4: Tout en cherchant, tout en visant encore plus.
2: Voilà.
4: Sinon, si tu te contentes, tu seras là, ton petit frère va te dépasser. Et c'est là la sorcellerie commence.
1: Façon de percevoir la question du bonheur. Il y a une jeune fille que je suis beaucoup sur les réseaux. Elle a sa page. Elle a écrit la dernière fois. Elle a dit, j'ai toujours grandi avec cette idée selon laquelle je ne veux pas mourir pauvre. Vous suivez un peu?
4: Oui.
1: Elle dit, je suis trop belle pour souffrir. Vous suivez un peu la logique?
4: Oui.
1: Elle dit qu'elle a grandi avec l'idée de... Voilà, de ne pas mourir pauvre et d'être riche coûte que coûte. Est-ce que là, en ce moment, on pourra dire que celle-là, d'une manière...

0: ou d'une autre, elle a ses raisons, hein.
1: Ah oui.
0: Elle a ses raisons. Elle va loin, elle va plus loin en disant, peu importe là où l'argent entre, il faut que j'aille chercher. Vous suivez un peu?
1: Oui.
0: Donc, est-ce que là, on pourra parler d'un contentement d'une façon exagérée de rechercher peut-être le bonheur? Elle recherche son bonheur d'une manière ou d'une autre.
1: Comme c'est une dame qui a fait la publication, je laisse les dames se prononcer sur ça d'abord.
0: Merci beaucoup, Caleb. Tatiana. Il y en a beaucoup comme ça, hein. Il y en a beaucoup qui ont cette idéologie-là. Elles se disent, je suis super belle pour souffrir. Je suis super belle pour moisir dans la pauvreté et tout et tout. Est-ce que là, on va dire qu'elles recherchent leur bonheur?
2: Oui, elles recherchent leur bonheur. D'accord. Mais il y a un gros piège dans ce qu'elles disent, en fait.
0: Ok.
2: Et parfois, ce que nous disons se retourne contre nous.
0: C'est ça.
2: Oui, même en tant que femme, c'est pas une raison de croiser les bras pour dire que mon mari sera riche, mais je vais épouser un homme riche. Faut chercher pour toi. Marie, la mémie va te respecter. Maintenant, le fait de dire « je suis trop belle » pour souffrir, qu'elles disent en fait.
0: Ok.
2: Et parfois, ce que nous disons se retourne contre nous.
0: C'est ça.
2: Oui, même en tant que femme, c'est pas une raison de croiser les bras pour dire que mon mari sera riche, mais je vais épouser un homme riche. Faut chercher pour toi. Marie, la mémie va te respecter. Maintenant, le fait de dire « je suis trop belle » pour qu'elles disent en fait.
0: Ok.
2: Et parfois, ce que nous disons se retourne contre nous.
0: C'est ça.
2: Oui, même en tant que femme, c'est pas une raison de croiser les bras pour dire que mon mari sera riche, mais je vais épouser un homme riche. Faut chercher pour toi. Marie, la mémie va te respecter. Maintenant, le fait de dire « je suis trop belle pour souffrir », elle a ses réalités. Il y a peut-être ce qu'elle a vécu qui... Bon, peut-être ça l'a traumatisée, il y a tout ça. Elle a connu le manque.
0: D'accord.
2: Elle se dit, non, avec tout ce que j'ai vécu, je ne peux pas mourir pauvre.
0: En fait, je ramène ça pour qu'on puisse faire une certaine nuance également sur la façon, entre la bonne et la mauvaise façon de rechercher le bonheur.
2: C'est ça.
0: Vous voyez un peu. Oui. Selon qu'on soit peut-être dans un ou un autre contexte. Oui, on va revenir à toi, Caleb. C'est sûr que tu as quelque chose à dire par rapport à ça.
1: Vous pouvez me servir le casque d'abord, s'il vous plaît.
0: Oui, voilà. Pour ton retour. Voilà. Merci, Grace. Tu es gentil.
1: Merci. Alors, pour commencer, je trouve qu'elle a sa raison. Ou bien ses raisons. Et on ne peut pas totalement... et lui en vouloir. Mais si tu es quelqu'un, ou bien si tu as un ami ou une amie qui, à chaque fois que vous êtes ensemble, il ou elle dit, moi j'aurai obligatoirement l'argent
0: coûte.
1: Si tu es intelligent là, faut fuir cette personne là parce que celui qui est envieux comme ça, celui qui a l'envie démesurée comme ça, il est capable de t'amener quelque part pour qu'on puisse
0: te livrer.
1: Et aujourd'hui, s'il vous plaît, aujourd'hui là, il y a quelque chose.
0: Je vais commencer par voir qui je vais fuir comme ça.
1: Nicho.
2: Lion vivant.
1: Oui. Aujourd'hui, il y a quelque chose.
0: Oui.
1: Et j'aimerais attirer l'attention de toute la jeunesse sur ça. Aujourd'hui, le tout ne suffit pas de t'amener seulement pour aller te tuer. Non. On peut t'amener chez quelqu'un pour te demander juste, ton ami peut te demander juste de l'accompagner chez un féticheur.
0: Bon, c'est fini, hein?
1: Et arriver là-bas, là, on va rien te faire, hein? Toi, tu seras juste là. Mais tu vas plus jamais connaître.
0: Être le même.
1: Être le même. Tu vas plus jamais être heureux de
0: ta vie. Il faut juste être prudent.
1: Voilà. Ils peuvent prendre ton énergie, l'énergie positive, l'aura dont on parle, que ta vie dispose. Ils vont arracher ça et ils vont lui remettre ça. Lui va utiliser ça pour devenir riche.
0: Du coup, il faut comment je vais dire, tamiser dans son cercle.
1: Voilà. On sera riche. Ça là, moi-même je dis, moi je vais pas mourir pauvre. Oui, ça là c'est clair. Mais la richesse. Avant-hier, je suivais une exhortation du pasteur de Zaoui de la Côte d'Ivoire. Il disait, la richesse, quand on parle de la richesse, on parle de combien d'abord? Combien? Ta richesse, c'est pas en fait l'argent forcément. C'est pas la somme, la quantité de l'argent que tu as. Non, mais la manière dont tu vis, ou bien la manière dont tu es fier de ce que
0: tu as.
1: Maintenant, toi, tu cherches l'argent, tu dis, je suis trop belle pour mourir pauvre. D'accord, tu es trop belle pour mourir pauvre. On accepte.
0: Ou bien. Mais,

0: un homme aussi qui dit bon, avec tout ce que j'ai traversé,
1: je peux pas mourir.
0: C'est pas que les femmes en fait, tu vois. Ah, oui. Même les hommes le disent aussi. Hein, coûte que coûte quoi. Je dois avoir l'argent coûte que coûte. C'est comme ça.
2: Dangereux. Le coûte que coûte.
1: Le coûte. Tu es trop belle pour mourir. Non, on accepte. Mais qu'est-ce que toi, mais où tu fais
2: pour avoir l'argent?
1: Pour avoir l'argent. Qu'est-ce que tu fais pour changer cette situation que tu es en train de vivre? Et c'est ça, au fait, la réalité. Si toi, tu es là, tu dis, je suis trop belle. Ah, d'accord, tu consultes ta beauté, ça.
2: C'est ça.
1: C'est pourquoi elle a dit tout à l'heure que... Il y a une question là qu'on doit se... Donc nous tous nous passons en même temps
0: à la question.
1: Donc ça veut dire que toi tu ne veux pas comment appelle-t-on
0: suivre le chemin normal peut-être pour avoir
1: pour avoir et on dit et vous devez et la Bible dit quoi
0: et vous devez manger la sueur de votre front.
1: Donc nous tous quand elle dit ça maintenant nous tous nous allons penser au fait qu'elle veut manger à la sueur de ses cuisses. Vous comprenez?
0: C'est comme ça qu'on a vu
1: c'est
0: la chose.
1: Comme ça. Voilà. Maintenant, forcément. L'homme aussi qui dit tout le temps, c'est un homme qui dit, pour moi là, même s'il faut que je vende la tête, je vais aller vendre ça pour pouvoir... Hein?
2: Attention.
1: Attention. Celui-là, il est capable de tout. Celui-là.
0: Du coup, il faut vraiment choisir ses amis et tout et tout.
2: Et voilà,
0: il faut
2: vraiment... à ce qu'ils disent.
1: Voilà. Et tout à l'heure, et féliciter... C'est Félicité.
0: Oui, Félicité et Grâce. Choisis le prénom que tu veux.
1: Bon, moi, je préfère Grâce.
0: Oui. Que la grâce de Grâce soit sur nous.
1: Amen. Donc, tout à l'heure, elle a parlé, elle a dit, et les réseaux sociaux, autant pour moi, influencent beaucoup la jeunesse aujourd'hui. Et ça, on en a parlé la dernière fois. Ça, c'est vrai. Les réseaux sociaux aujourd'hui influencent la jeunesse. Et à 80%, dans le sens négatif, tout le monde... Regarde la vie. Aujourd'hui, on a parlé dernière fois des vlogs. Il y a vlog. Il faut
0: sauter.
1: Et je pense que c'est ça également ce qui va nous ramener sur la question de la santé mentale. Ça agit sur beaucoup de personnes aujourd'hui. Et ça fait que ces gens-là, ils ont déjà tellement eu de soucis juste à ça. Ça entre dans autre chose pour eux. Et à cause de ça, certains. Eux, ils commencent pas à fumer, ils commencent pas à prendre des choses qu'ils ne devaient
0: pas. On en a parlé à la conférence.
1: Voilà. Mmh. Et ça détruit la jeunesse. C'est pourquoi la dernière fois, je disais, ceux qui seront heureux, ceux qui seront sauvés, là,
0: oui.
1: C'est ceux-là qui seront fous. Sinon, la majorité d'ici 10 ans, 20 ans, la majorité de la jeunesse aujourd'hui, plusieurs seront déjà...
0: Sous terre. 6 pieds sous terre.
1: Voilà, c'est parce que ce qui se passe, les réseaux sociaux ont leur côté positif, hein, mais la négativité est encore un peu plus trop. Plus, nous regardons et la vie des autres sur les réseaux sociaux, oubliant ce qui se cache derrière ces vies-là. Les dettes ne se voient pas dans les vidéos. Hein.
2: Non.
1: Et ce que l'autre vit, moi, par exemple, maintenant, bon. Moi, je n'affiche pas ce que je n'ai pas. Mais si je voudrais montrer vraiment une vie sur les réseaux sociaux, ça ne serait pas une vie de pauvre. Non, je vais chercher. Et c'est à cause de ça, plusieurs n'ont pas la paix intérieure. Plus, celui qui veut montrer forcément qu'il est heureux sur les réseaux sociaux, il va chercher à vivre au-dessus de ses moyens. Et vouloir vivre au-dessus de ses moyens va te pousser à aller emprunter d'argent, à faire ci, à faire ça, à faire des vidéos, des contenus que toi-même, tu n'as pas même, forcément la capacité de faire. Et tu seras en été tout le temps. Tu vas entendre, il a fui, ou bien il n'est pas par à coup. Mais il est là, hein. À cause des dettes, là.
0: Il se cache.
1: Il se cache. Mais tout ça pourquoi? Pour prouver quoi? Qui? Tu as quel âge?
2: Comment?
1: Tu as quel âge?
0: Tu as dit la dernière fois que... Ouais, tu as dit quoi? La vraie richesse commence à partir de
1: 45 ans.
0: J'ai quel âge?
1: Moi, et quand il dit ça là, c'est avec des preuves. Moi, je connais des grands frères. Ceux qui m'ont mis dans la délégation médicale, il y a un grand frère là. Lui, il a commencé tout petitement et il a souffert. Quand on parle de la souffrance même là, quand il raconte son histoire, tu es à sa place, tu vas pleurer. Aujourd'hui, il est proche des 50 ans.
0: C'est, il est dans la cinquantaine.
1: Et voilà, et c'est actuellement, il a construit sa maison. Et il a construit une belle maison. C'est pas qu'il a pas forcément une villa ou bien une place comme ça.
0: Je comprends déjà.
1: Quand tu vois, tu sens que bon, l'argent.
0: Il a investi quand même.
1: Et il a changé deux véhicules. Il est sur le troisième. Et il roule son truc tranquillement. Sa femme est là, à l'aise. Et il est là. Il ne demande rien à personne. Il ne doit à personne. Est-ce qu'il n'est pas heureux?
2: Il est heureux.
1: Et bon, est-ce qu'il faut forcément être comme Dangote pour pouvoir parler de et du bonheur? Non. C'est pourquoi on parlait de se contenter du peu qu'on a. Cela ne veut pas dire qu'il faut rester couché à la maison pour dire bon. Ça me va.
0: Sinon là, ça devient une forme de paresse, voilà. comme Tatiana le disait tout à l'heure.
1: Je pense que
0: Grâce. Oui, Grâce, elle a envie de dire quelque chose depuis. Oui, Grâce, on t'écoute. Hein.
3: Vous avez effectivement raison. Il faut être envieux, effectivement, sur le plan positif, pour pouvoir aller de l'avant.
0: Donc, pour toi, il faut envier, mais positivement.
3: Positivement, voilà. Okay. C'est l'ambition démesurée que nous devons éviter.
0: D'accord, d'accord. Alors, quelque part, moi je trouve quand même que l'ambition démesurée commence à partir de quand? Parce que...
3: C'est ça aussi.
1: À partir de l'envie.
3: Mais Nicho,
1: oui. Elle a raison. Hein. Mm-hmm. Celui qui n'est pas envié
3: ne peut pas se surpasser.
1: Voilà, il ne peut pas se surpasser. Mais lorsque
0: vous parlez français devient... aujourd'hui, là, hein. votre affaire ne surpasse.
1: Mais lorsque l'envie devient vraiment démesurée, là, c'est ça qui n'est pas bien. Mais il faut quand même être envieux. Parce que celui qui n'est... Si l'autre il a l'argent, si tu ne l'envies pas, tu ne vas pas avoir l'argent.
0: J'ai lu ça aussi quelque part comme ça.
1: Voilà, donc il faut être envieux.
0: J'ai lu ça. J'ai lu un post comme ça où là c'est toujours une femme. Elle disait il faut être envieux, il faut envier les gens, mais de façon positive.
1: Voilà, comme elle a dit, de façon positive. Il faut, si elle, l'autre il a fait quelque chose pour pouvoir avoir l'argent et c'est il a pris le droit chemin, toi-même il faut chercher à prendre le droit chemin là.
0: C'est humain de se poser des questions sur sa vie. C'est humain de regarder parfois l'évolution des autres et se demander mais à quand mon tour, pourquoi est-ce que moi je suis en mode ralenti, pourquoi est-ce que ça c'est lent à mon niveau. Il y a même une chanson sur cette question là. Je vais voir, je la check rapidement si je la trouve pour qu'on puisse l'écouter. C'est normal d'envier, ça reste humain, nous sommes humains, c'est comme ça, c'est les émotions. On peut parfois voir nos promotionnaires et se dire mais on a commencé ensemble, mais pourquoi est-ce que tel est en avance sur moi? Ça c'est normal, c'est bien normal. Mais dès que ça entre dans, il faut que pour lui là ça s'arrête.
1: J'ai fait des choses pour pouvoir le dépasser.
0: Voilà, il faut que lui pète ce que lui a là. Pour peut-être que moi je puisse prendre sa place, un truc comme ça. Peut-être que c'est à ce moment-là que ça commence.
1: Voilà, peut-être l'autre, il a acheté véhicule cette année. Et toi, tu as vu ça, tu as dit, ça me plaît, hein, il faut que moi-même j'achète ce véhicule-là. Toi, tu peux l'acheter peut-être, Dieu a fait son plan, et toi, pour toi, c'est peut-être dans 5 ans.
3: Vous permettez?
1: Ah oui?
0: Oui, vas-y.
3: J'avais un camarade qui est allé jusqu'à me dire que si à l'âge de 25 ans, il n'était pas riche, qu'il allait entrer dans la franc-maçonnerie.
0: Ça, c'est... Peut-être que... En fait, ça, c'est parce que on s'est mis en tête que 25 ans...
1: C'est déjà trop en retard. C'est pas ça.
2: Nous tous, on disait qu'à 25 ans, on serait mariés avec deux villas et 4 voitures.
1: La dernière fois, je faisais une vidéo sur ça. Et je me rappelle quand on était en classe de seconde, quand on poste photo sur Facebook, là, les gens nous mettent millionnaire avant 30 ans.
0: Oui.
1: C'est après le bac. Tu découvres vraiment
0: tes plans étaient modifiés.
1: Voilà.
2: Mais
1: celui qui dit qu'il va rentrer dans la franc-maçonnerie pour pouvoir avoir l'argent à l'âge de 25 ans, il se trompe. Parce que ce que nous ne comprenons pas, les pactes là ou bien les ces cercles de croix rose.
0: Oui. Non, on va pas entrer dans les détails.
1: Okay. Cette truc là, si tu n'as pas atteint déjà un niveau donné,
0: on t'accepte pas aussi, hein.
1: Voilà, on ne te prend pas.
2: On ne prend pas
1: n'importe
2: qui.
1: Ah oui, on ne prend pas n'importe qui.
3: Il a même ajouté que s'il fallait qu'il sorte avec des femmes âgées, très riches, qu'il allait le faire.
0: En fait, on va revenir. Vous voyez, c'est ce que nous sommes en train de dire depuis la semaine passée, d'accord. C'est une question de pression sociale.
1: Voilà.
0: Et c'est parce que en réalité, autour de nous, nous avons peut-être vu telle ou telle autre personne avec qui peut-être nous avons, dans notre environnement immédiat, on a partagé certaines choses, aller un peu plus vite que nous. Et on se dit, mais attends, si telle a pu quand même atteindre ce niveau-là, ça voudra dire que moi aussi, d'une manière ou d'une autre, j'insiste là-dessus, d'une manière ou d'une autre, je peux atteindre ce niveau-là. Et c'est là qu'on se crée, des problèmes. Oui. Et c'est là qu'on commence par développer une certaine envie d'aller plus vite. Oui, Caleb, tu veux dire quelque chose?
1: Celui qui, par exemple, dit qu'il peut aller peut-être coucher avec les trucs là pour pouvoir avoir de l'argent. En fait, c'est Michel, piège. Moi aussi, je suis jeune.
0: Piège, oui, un gros piège quand même.
1: Ouais. Mais j'ai vu des choses. Que je devais même pas voir à mon âge là. Mais j'ai vu des choses.
0: Faut pas aller dans les détails.
1: Non, sérieux, j'ai vu des choses.
0: De quoi tu veux parler. Ne va pas dans les détails.
1: Et j'ai dit merci à mes parents aussi qui m'ont sauvé depuis deux jours. Sinon, aujourd'hui, peut-être je serais quelque part où je devais pas être. Mais celui qui pense à ça là, c'est déjà grave. C'est déjà dangereux. Plus
0: oui, vas-y.
1: Il y a ces bonnes dames là qui sont dans la ville et il suffira juste de coucher avec elles.
0: Vous savez, c'est une question d'énergie aussi. Quand vous les éparpillez, c'est pas bon. Quand vous éparpillez trop aussi votre énergie, vous savez pas où est-ce que vous les emmenez.
2: Voilà. Spirituel est
0: important. Oui, c'est important.
1: C'est important.
0: Alors, Grâce, je veux bien que tu nous fasses encore, avant qu'on ne quitte, d'accord, une dernière prestation. Moi, je vais dire ça comme ça. C'est une prestation en direct, en live, d'accord. Tu vas revenir encore avec ton texte. C'est bon, ça peut aller.
2: Oui.
0: Tu l'as toujours.
2: Oui.
0: Tu l'as toujours ton texte.
2: Oui.
0: Allez, je te lance 5, 4, 3, 2, 1, c'est parti.

0: Je suis attristé. Je suis contristé. Je suis dépassé car les problèmes m'ont dévasté. Je ne vais pas bien car les gens m'ignorent. Je fais du paraître dehors. Entre mes émotions, je deviens un ressort. Mes sens sont-ils morts? Prisonnière de moi-même, mentalement je souffre. Mon fort intérieur est devenu un gouffre dans lequel je perds mon souffle. Me connaissez-vous vraiment? Savez-vous ce que j'endure réellement? Je suis instable émotionnellement et dépendante affectivement. J'aime mal et je me sens mal. Peut-être je suis poursuivie par des chacals qui, après des tentatives de fuite, me calent en admirant ma chute comme un objet sur un étal. Je ne vais pas bien car la solitude m'envahit. Les blessures m'ont englouti. Quand j'y pense, je suis ébahi. On dirait que je n'ai plus de vie. Je ne vais pas bien. Je suis ancré dans le désespoir. Comment noyer mes déboires? Mon âme est dans l'effroi, au point où je suis dans l'émoi. Je ne vais pas bien. Merci, c'était grâce.
1: Super, super, super. Voilà. Super, merci beaucoup Grâce, merci beaucoup, moi j'aime bien, je peux l'écouter hein, tout le temps sans me lasser ton texte, franchement, avec l'instrument. Est-ce que tu as pensé quand même poser ça en studio, je sais pas, est-ce que tu as posé ou
0: pas
1: tu
0: encore.
1: Penses poser?
0: Je pense poser.
1: Ah ouais, il faut la poser cette voix et en même temps ce texte, voilà, pour qu'on puisse l'avoir nous qui apprécions quand même le texte. Histoire de, tu as vu, il s'est pas empêché de prendre quelques. Est-ce qu'il a, tu as pris son autorisation avant de

0: pense d'une manière ou d'une autre, et l'émission de la semaine passée et l'émission d'aujourd'hui nous permettent quand même de faire une certaine nuance entre rechercher le bonheur et rechercher la paix intérieure. Tu l'as dit tout à l'heure, je vais te répéter et en même temps faire ce résumé là aux auditeurs, ceux là qui nous suivent, c'est de rechercher d'abord la paix intérieure, parce que la paix intérieure va vous amener, lorsque vous l'avez, à obtenir votre bonheur. Il n'y a pas de paix intérieure, il n'y a pas de bonheur du moins sans paix intérieure. Recherchez d'abord la paix intérieure, c'est le plus important. Il n'y a que comme ça que vous pouvez atteindre votre bonheur. Je pense que c'est ça la conclusion.
1: Oui,
0: hein.
1: C'est ça la conclusion.
0: Fidèlement transmis.
1: Ah oui, fidèlement transmis.
0: C'est, super. C'est super. Super. Est-ce que toi, Caleb, aujourd'hui, si on te disait par exemple de donner quelques clés de réussite, d'accord, toi qui, même à 25 ans, est très mature, a une certaine sagesse dans la tête et tout, on dirait pas quelqu'un qui a 25 ans, comme moi je t'écoute, tu es super, super sage et très mature.
1: Non, mais je suis vraiment immature aussi.
0: Non, mais on est tous immatures ici, tu n'es pas plus immature que moi. Hein.
1: Ah,
0: ouais, laisse. Il n'y a pas plus immature même que moi. Alors, est-ce que déjà toi, tu as pu quand même énumérer quelques clés de réussite dans la vie?
1: Oui, personnellement, je pense que le niveau où j'étais il y a de cela 2 ans, je ne suis plus au même niveau. Donc, c'est déjà une réussite pour moi. Et je sais que d'ici 2 ans encore, je ne serai plus au même niveau
0: qu'aujourd'hui.
1: Aujourd'hui. Voilà, donc je serai encore à un niveau où, bon, peut-être. Et si Dieu nous prête l'envie, on verra quand même là où je serai. Mais je ne serai plus au même niveau.
0: Mais tu as quand même des ambitions futures, forcément.
1: Ah, ça, c'est clair.
0: En fait, ce que je voudrais que tu partages avec les auditeurs, c'est puisque tu dis que là où tu étais hier, ce n'est pas là que tu es aujourd'hui, bah forcément, c'est quoi les différentes clés, je veux dire, à partager par exemple avec les auditeurs pour atteindre, peut-être, pour avoir une certaine progression dans la vie?
1: Ok. La première chose, c'est de ne pas vraiment avoir des envies démesurées, d'être optimiste, surtout et toujours être optimiste, d'accord, être serein, savoir que demain est un autre jour.
0: D'accord.
1: Et il faut toujours viser des objectifs et que l'on peut vraiment atteindre avec sa capacité.
0: Ok.
1: Faut pas chercher à viser des objectifs qui peuvent nous amener à ne pas avoir la paix intérieure.
0: D'accord.
1: Donc, il faut vraiment être optimiste, il faut vraiment être serein. Et s'il y a la santé, je pense que nous allons atteindre tous nos objectifs.
0: D'accord. Tatiana, des clés de réussite aussi?
2: Moi, j'en ai 5 là.
0: Tu n'es pas coach, mais oui, vas-y. Loin d'être des coachs, hein. Allons-y.
2: En premier lieu, moi, je dirais qu'il faut s'aimer soi-même.
0: Ça fait un, d'accord.
2: Il faut s'aimer soi-même.
0: Ensuite, s'aimer soi-même, c'est quoi déjà?
2: Ne pas complexer, avoir l'amour de soi, en fait.
0: D'accord.
2: Parce que si tu te minimises, si tu n'as pas confiance en toi, tu ne peux aller nulle part.
0: L'amour de soi, la confiance en soi, c'est la même chose?
1: Non.
2: Pas la même chose.
0: Ok. Donc, il faut s'aimer soi-même et avoir confiance en soi-même. Soi-même. D'accord. Ça fait 1, 2.
2: Il faut se valoriser.
0: D'accord.
2: Il faut se valoriser. Troisièmement, il faut vraiment...
0: Se valoriser peut être perçu par certaines personnes comme... comment on va dire ça? S'engueillir. Ça existe?
2: Non.
0: Le mot?
2: Je dirais...
0: Oui, il existe.
1: Oui.
2: Oui, oui.
0: Ok.
2: Mais je suis plutôt dans le contexte où il faut soigner son image, je dirais.
0: Ok.
2: Soigner son image.
0: Se valoriser, d'accord.
2: Comment on dit? Mettre un accent sur son branding, en fait.
0: Ok.
2: Voilà.
0: Ah, tu as sorti branding là maintenant. Moi, je ne comprends pas branding.
1: Elle a fait les grandes études.
0: Moi, je n'ai pas fait de grandes écoles. Branding, là, c'est quoi maintenant, Tatiana?
1: Elle a fait les grandes études.
0: Ah, Seigneur.
2: Revenez pour de plus en plus d'informations avec un nouveau Michel.
0: Ah bon, hein? D'accord. Oui, ça fait 2, 3.
2: Ensuite, il faut être focus sur ses objectifs.
0: D'accord.
2: Quatrièmement, comme Caleb le disait, être optimiste.
0: D'accord.
2: Et cinquièmement, se surpasser. Toujours chercher à faire mieux.
0: Aller de l'avant. Voilà. Toujours, toujours. D'accord.

0: On va terminer avec avec Félicité ou Grâce si tu veux.
1: Grâce.
0: Tu préfères Grâce?
1: Oui.
0: C'est le prénom que tu aimes.
1: Moi j'aime Félicité parce que ma soeur s'appelle Félicité.
2: Bon, je préfère Grâce parce que tout le monde m'appelle comme ça, voilà.
0: Donc, ok.
3: Tout est Grâce.
0: C'est bizarre. Je connais aussi une Félicité qui a deux prénoms. Elle a Félicité, elle a encore un autre prénom. Elle préfère le second que Félicité.
1: Mais pourquoi? C'est bizarre.
0: C'est quand même bizarre. C'est bizarre. Bon, les parents aussi là. Bon, je sais pas, hein, mais souvent.
2: Voilà, Grâce, c'est le prénom que les parents ont apprécié.
0: Ah, ok. Ils appellent beaucoup plus
2: voilà,
0: ça.
2: Voilà.
0: Ok, d'accord. Allez, Grâce, on t'écoute.
2: Moi, je vais plutôt donner une clé pour le bonheur.
0: Ok, super.
2: Le bonheur est à l'intérieur de soi.
0: D'accord.
2: C'est le fait de chercher le bonheur ailleurs qui nous amène à tomber dans la dépendance affective, qui amène des vices et tout. Donc, ne cherchez pas le bonheur ailleurs. Le bonheur, c'est à l'intérieur de soi.
0: C'est en nous-mêmes.
2: Oui. Et il faut se concentrer sur soi-même.
0: Ok.
2: C'est important.
0: D'accord.
2: Et quoi encore? Non, je crois que c'est fini.
0: D'accord.
3: Michel, tu peux ajouter un?
0: Oui, Caleb, vas-y.
3: Et il faut surtout et toujours être humble.
0: Ok,
2: ah, c'est important.
0: Tu as lu dans mes pensées.
3: Ça ouvre beaucoup de portes.
0: C'est ça.
3: Et beaucoup d'opportunités. Il faut être humble dans la vie. Parce que demain est incertain.
0: C'est pour ça que quand elle a dit se valoriser, j'ai parlé d'orgueil.
1: Oui.
0: Tu vois, c'est en fait parce que moi, dans ma tête, je voulais terminer, puisque bon, je devais aussi dire quelque chose forcément. Je voulais revenir sur la question d'humilité. C'est important.
1: Ouais.
0: Qu'on sache que vous êtes humble. Ça va vous ouvrir beaucoup de portes.
3: Et parce que ce qu'elle voulait dire, c'est peut-être mettre en valeur ses atouts.
0: Ok.
1: C'était ça.
0: Ok.
1: Ça, elle parlait de branding, de son
0: image. Oui, de branding, oui, son image, ouais. D'accord. Merci beaucoup. Merci Tatiana. Merci Caleb d'être.
3: Merci, vous m'avez privé de casque.
0: Ah. Mais tu t'es bien débrouillé. Tes oreilles captent bien.
3: Ah oui.
0: Tes oreilles captent bien. Bon, c'est ça, je disais. Tu t'es lavé avec un savon.
3: Bizarrement, ils ont coupé l'eau.
0: Oui, il n'y a pas l'eau.
1: Il n'y a pas l'eau.
0: J'ai cru que c'est moi seul.
1: Je suis allé voir.
0: Quelle facture je n'ai pas payé, mais
3: non, bref, toujours c'est pour
0: c'est général.
3: Des choses.
0: Oui, c'est pour arranger certainement quelque part, voilà, et distribuer beaucoup plus d'eau pour que tout le monde puisse en avoir. Donc du coup, on va espérer que ça ne tarde pas.
3: Non, se doucher aussi trop là, on peut sentir. Hein.
0: Bon, on va tuer Cabri fatigué.
1: Il y a des quartiers où on souffre. Hein. Les gens vont une semaine sans l'eau.
0: Sans eau.
1: Ah.
0: Ah bon? Non, mais ça va se rétablir. Ça va se rétablir.
1: Sinon, non, ça dure depuis des mois.
0: Non, ça va se rétablir.
3: C'est touché aussi trop, c'est pas bien.
0: Ou bien. Non, mais c'est pas forcément pour se doucher. Non, c'est pas forcément pour se doucher seulement, non? On va boire.
1: On va boire.
3: Ah oui,
1: on va acheter l'eau tout le temps.
0: Allez, merci beaucoup. Ce fut un réel plaisir, en tout cas, d'avoir partagé avec vous. C'est quelques minutes de radio. Depuis la semaine passée, vous êtes là, vous deux. Franchement, c'est toujours plaisant de discuter avec vous. La semaine prochaine, la thématique de la semaine prochaine, c'est Tatiana qui va la choisir. Je te laisse le libre choix de choisir.
3: Il faut lui dire de choisir bien.
0: De toutes les façons.
1: C'est que les sujets que j'aime.
0: Tu vois, en fait, c'est les sujets d'amour qu'elle va amener.
3: J'ai déjà pensé à ça.
0: Ah, c'est ça. L'amour. Elle n'a pas autre chose dans la tête si c'est pas l'amour. Tu n'as pas de problème, Tatiana. Tu n'as pas de garçon et trop dans ta
1: moi,
0: tête.
3: C'est à cause de ça, elle grossit.
1: Moi, célibataire.
0: Oh!
1: Je ne suis même pas sentimentale.
0: Bon, tu proposes un sujet qui n'a pas rapport avec l'amour. On ne veut pas l'amour.
1: Mais et le gourmet?
3: Non!
0: C'est la même chose. Merci beaucoup, Grâce également. Merci à toi. Je vais te revenir forcément. On va parler de ta carrière de slameuse, d'accord? Ce sera sur une autre tribune, pas le lundi, d'accord? C'est beaucoup plus les mercredis. Bon, j'avais Tonnerre Inks dans mon viseur le mercredi prochain. On verra avec Tonnerre, on est en pourparlers parce qu'il a une nouvelle sortie. On va parler de sa dernière sortie, Milia. Après ça, on verra bien si éventuellement. Bon, de toute façon, je vais discuter encore avec lui pour voir et te revenir Grâce, d'accord?
1: D'accord.
0: Ne t'en fais surtout pas. On va t'accompagner. Tu as un talent pur du septentrion. On veut pas te perdre. Après, bon, voilà, parce que quand vous bougez, Si elle quitte Parakou maintenant, elle ne sera plus le talent Parakou. Elle ne va plus dire qu'elle a fait Parakou. elle va juste dire qu'elle est venue pour l'université et que c'est fini. Donc, on veut te garder pour nous et on fera tout pour que tu restes un pur talent de Parakou. D'accord?
2: Merci beaucoup.
0: Allez, merci à toi. On va se donner rendez-vous quant à vous, chers auditeurs, demain. Moi, je vous reviens dès qu'il sonnera 17h avec le même plaisir, le même sourire. D'ici là, portez-vous bien et il sort.

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0: Bonsoir à chacun, bonsoir à tous. Merci de prendre le rendez-vous de cette édition vespérale. Vous suivez la générale de l'information. Nous vous l'offrons en co-présentation. Je suis avec Karine Diaghi. Karine, bonsoir.
1: Bonsoir Louis Chabalou.
0: Quels sont les principaux titres du journal?
1: Dans les titres de ce 19h, le Collège d'enseignement général de Nimon de Parakou lance un appel à la solidarité. En effet, après la faute du 17 mai dernier, plus d'une dizaine de salles de classe ont subi d'importantes dégradations. Et face à cette situation, le censeur du collège lance un appel aux bonnes volontés pour réhabiliter ces infrastructures et offrir de meilleures conditions d'apprentissage aux élèves. Vous l'entendrez dans ce journal. Pendant ce temps, renforcer le dialogue entre le Parlement et les organisations syndicales. C'est autour de cet objectif que se sont tenus la semaine dernière les échanges entre le président de l'Assemblée nationale et les centrales syndicales. Le point de cette rencontre assurera avec Apolline Afewi, secrétaire général de l'UNSTB et porte-parole de la délégation à sa sortie d'audience. Et puis au Bénin, les associations jouent un rôle important dans la solidarité et l'engagement citoyen. Mais comment les intégrer et quels sont les droits et devoirs des membres? On en parle dans ce 19h avec Gérard Viaro, il est acteur de la société civile.
0: Et toujours dans cette édition, vous suivrez, mesdames, messieurs, bien d'autres informations. Les nouvelles sportives, l'actualité à l'échelle continentale, à la boucle, la revue de presse nationale à suivre également. Puisque nous sommes lundi, le dossier politique que nous vous proposons. Général. Christian Avocet tient à assurer la mise en onde de ce 19h. On ouvre cette information par les échos de l'Assemblée nationale. Karine, Joseph Fifame Diogbenou. À l'écoute du monde syndical.
1: Le président de l'Assemblée nationale a rencontré la semaine dernière trois centrales syndicales, notamment la Confédération des syndicats autonomes du Bénin CSA Bénin, la Confédération générale des travailleurs du Bénin CGTB et l'Union nationale des syndicats des travailleurs du Bénin UNSTB. Une troisième audience en moins de 6 mois qui s'est tenue au cabinet du président Diogbenou à Porto Novo. Les échanges ont porté sur les stratégies à adopter pour renforcer le dialogue entre le Parlement et les syndicats. Les partenaires sociaux souhaitent surtout que les préoccupations des travailleurs soient davantage prises en compte dans l'élaboration des textes législatifs. Apollinaire Afewi, secrétaire général de l'UNSTB et porte-parole de la délégation à sa sortie d'audience.
2: L'Assemblée nationale, c'est l'institution qui est chargée de l'élaboration des textes. Et lorsqu'on parle des lois de la République, il y en a qui ont des impacts par rapport aux travailleurs. Et donc notre préoccupation, c'était de discuter avec le président de l'Assemblée nationale de ces tests-là qui ont des impacts par rapport aux travailleurs, de manière à ce que tout au long de sa mandature, l'Assemblée nationale puisse tenir compte d'un certain nombre de préoccupations des travailleurs. Nous avons abordé la collaboration de façon concrète qui peut exister entre les organisations syndicales et l'Assemblée nationale, de manière à ce que l'Assemblée nationale puisse prendre en compte nos préoccupations, qu'il y ait des cadres pour échanger autour des préoccupations des travailleurs afin que nos aspirations puissent transparaître dans les différentes lois qui seront votées par l'Assemblée nationale ou qui sont votées par l'Assemblée nationale.
1: Les centrales et confédérations syndicales veulent donc faire entendre leur voix et les discussions avec le président de l'Assemblée nationale augurent d'un avenir prometteur dans ce sens. C'est en tout cas l'espoir que nourrit le président de l'UNSTB, Apollinaire Afewi, porte-parole de la délégation.
2: Le président Diogbenou, c'est un président qui est exceptionnel, exceptionnel en ce qu'il fait preuve d'une ouverture d'esprit hors du commun. Vous voyez, en moins de 6 mois, c'est la troisième fois que nous le rencontrons. Et quand vous le rencontrez, c'est un président qui est à l'écoute, qui fait preuve de discernement. Et donc, par rapport aux préoccupations dont je viens de parler, nous avons eu des discussions très enrichissantes et qui nous rassurent de ce que la collaboration entre l'Assemblée nationale et les organisations syndicales augure quand même d'un avenir prometteur et que les préoccupations des travailleurs, en tout cas en ce qui concerne la partition qui doit être jouée par l'Assemblée nationale, Nous sommes sûrs que ces préoccupations seront prises en compte.
1: Vous venez d'écouter les propos d'Apollinaire Afewe, secrétaire général de l'UNSTB. En titre, Bénin, l'adhésion à une association est encadrée par la loi et par les tests qui régissent chaque organisation.
0: Elle repose surtout, Karine, sur les conditions définies par ses statuts et règlements intérieurs dans le respect de la loi du 22 juillet 2025. En principe, la liberté d'association permet à chacun de se regrouper avec d'autres autour d'un objectif commun. Toutefois, selon Gérard Viaro, acteur de la société civile, la première étape consiste à connaître les règles fixées par l'association. On va l'écouter.
3: La loi sur les associations existe et la libre association a été confirmée dans la loi. Donc l'État permet aux individus de se mettre en association. Et laissez-moi vous dire, la loi a été un peu plus loin. Nous pouvons nous mettre en regroupement même. C'est déjà une association. Mais quand nous voulons poser des actes légaux, c'est ça qui nous impose maintenant d'aller nous régulariser pour avoir des actes légaux. On ne peut pas être un regroupement et aller prendre par exemple un compte bancaire facilement sans pour autant nous régulariser, nous inscrire au registre des associations. Ceci étant, un, la création d'associations est libre en République du Bénin. Deux, l'adhésion est libre en République du Bénin. Et troisième chose, l'adhésion peut être pour un Béninois ou un étranger, pourvu qu'il adhère au statut et règlement de l'association à laquelle il veut s'adhérer. Personne ne peut imposer à quelqu'un de rentrer dans une association. Personne. En République du Bénin.
0: Mais devenir membre d'une association ne se limite pas à porter un titre ou à participer aux réunions. Cela implique également des droits, des obligations et des responsabilités à assumer. Quelles sont alors les conditions à remplir pour adhérer à une association en République du Bénin? Invité du Grand Direct de l'Information de ce lundi, Gérard Viaro répond.
3: Aujourd'hui, dans les dossiers d'association, il est exigé un certain nombre de pièces. Et non seulement ça, le décret 638 qui fixe les mentions obligatoires dans les statuts a fixé les 14 points sur lesquels il faut tamiser pour rédiger les statuts. Au nombre de ces points, le point 5 du décret 638 parle des conditions d'adhésion à une association. Et quand vous rentrez dans une association, alors vous vous conformez aux conditions qui ont été élaborées dans les statuts de l'association. Vous n'allez pas rentrer dans une association et ne pas accepter les conditions. Si vous n'acceptez pas les conditions, n'y rentrez pas. Ça, c'est libre. Si ils se sont déjà entendus, et c'est ça, ils ont voté à leur assemblée générale, et que vous voulez adhérer, et les conditions ne vous arrangent pas, vous ne adhérez pas. C'est pourquoi l'article 5 de la loi dit que l'adhésion est libre. Maintenant, si vous y adhérez et que vous voyez que les conditions d'adhésion ne sont pas ce qui doit être pour vous, quitte à vous maintenant de former votre lobby à l'intérieur d'une manière ou d'une autre.
0: Gérard Viaro, acteur de la société civile. On parle maintenant éducation dans ce 19h. C'est dans un climat d'inquiétude et de peur que se déroulent, Karine, les activités pédagogiques au collège d'enseignement général Niman. Nous sommes dans le deuxième arrondissement de Parakou.
1: Effectivement, Louis Chabalou, est pour cause, l'état de dégradation très avancé de plus d'une dizaine de salles de classe, toiture arrachée par la pluie torrentielle du 17 mai dernier et murs endommagés. C'est du moins l'image que présentent les infrastructures qui accueillent élèves et apprenants depuis plusieurs semaines. Une situation qui porte un coup d'arrêt au bon déroulement des cours dans un établissement déjà confronté à de multiples autres difficultés. Michel Achille Yonofou, censeur de ce gênement, décrit ici les difficultés liées au manque d'infrastructures d'accueil.
4: Depuis que la rentrée a commencé le 14 septembre 2026, alors nous avons problème de salle de classe. Et ce problème est lié à la pluie torrentielle du 17 mai 2026 à Parakou, et qui a décoiffé 10 de nos salles de classe. Vous voyez, des salles de classe sans toiture, les classes ne peuvent pas se dérouler comme cela se doit. Les enseignants, des fois, lorsqu'il y a de grandes pluies, en cette période de pluie, on est obligé de libérer des classes parce que les cours ne peuvent pas se dérouler. Même des salles où il y a de toiture, il y a l'eau qui entre dans des salles. Donc tout ça, là, c'est des difficultés que nous gérons avec les enseignants cette année. Nous avons des classes de 75 élèves, 74. Vous voyez, c'est pas facile pour les enseignants. Alors les apprenants sont même à 4 sur des bancs. Alors nous avons aussi besoin des tables et bancs. Oui, il y a des difficultés de tables et bancs que nous avons. Ajouté à l'insécurité dans le CG où il n'y a pas de clôture, Donc tout ça là, c'est des difficultés que nous gérons au quotidien au CGNIMA.
1: À toutes ces difficultés s'ajoutent bien d'autres, notamment le manque d'enseignants dans plusieurs classes. Face à cette situation, le responsable lance un appel aux autorités compétentes pour une amélioration des conditions d'apprentissage au CGNIMA. Michel Achille Nyonfou au micro de Frédéric Kassa de CEFIMA.
4: Nous avons par exemple la classe de 6e A qui est 100% de français. Nous avons par exemple la 6e G, 100% de français. Donc nous avons la 5e D, vous avez la 4e A. Donc il y a plusieurs classes. Mais dans cela-là, nous avons tout fait pour sauver quand même nos classes d'examen qui sont pourvues d'enseignants. À ce jour, dans les classes de 3e, qui sont nos candidats au BC, nous avons tout fait pour les fournir des enseignants et les cours se déroulent actuellement normalement. Mais beaucoup de classes manquent d'enseignants. Surtout en français, nous avons près de 48 heures actuellement là, sans professeur. En PCT, nous avons 8 heures sans enseignants. Mais nous remercions beaucoup la direction départementale qui fait son effort en nous envoyant déjà des enseignants. Donc la semaine par semaine, sur passé, on a eu 2 qui sont arrivés et cette semaine, on a eu encore un enseignant qui est en train de vouloir gérer certaines situations. Et nous demandons à la mairie de Parakou, les parents d'élèves, le bureau APE, un peu partout, qu'ils viennent à notre secours et pour sauver vraiment ces apprenants et qui, chaque jour, souffrent dans ces salles de classe avec les enseignants. Des bonnes volontés aussi sont attendues pour leur appui et leur accompagnement.
1: On parle à présent du CQM. Il faut dire que plus de 4000 candidats attendus dans les centres de composition du département du Borgo pour l'examen du certificat de qualification CQM session d'octobre 2026.
0: Et parmi ces derniers, Karine, ils vont composer dans la commune. 2505, bien entendu, vont composer dans la commune de Parakou, prévue pour le 26 octobre prochain. Cet examen national entre dans sa dernière ligne droite. Les responsables chargés de son organisation rassurent que tout est fin prêt. Les dispositions nécessaires sont déjà prises pour le bon déroulement de l'examen. Les listes des candidats et ainsi que les jurys sont également prêts. François Biawachade, le chef de la délégation départementale de la Chambre des métiers de l'artisanat du Borgo, confirme.
5: Pour ce qui en est de l'organisation de l'examen du 7e d'octobre 2026, nous pouvons dire que tout est fin prêt déjà par rapport aux listes. D'ici peu, on va afficher les listes pour que chaque candidat puisse aller regarder la liste et savoir dans quel centre et dans quel site il est classé. Donc ça veut dire déjà que les sites sont connus et que les membres de jury, que ce soit les jurys d'administration, les jurys de correction sont déjà aussi connus. Et pour la date, nous pouvons confirmer que l'examen d'octobre 2006 commence le 26. Ça commence le 26 octobre sur toute l'étendue du territoire. Et comme d'habitude, ça commence par la branche bâtiment.
0: La générale. Dans tout autre volet de l'actualité à présent, pour célébrer ses 9 ans d'existence, le groupe de presse d'Abarou mise, Karine, sur la solidarité.
1: On témoigne la campagne de don de sang initiée par le média basé sur place ici à Parakou ce lundi 12 octobre 2026. Et à travers cette campagne déroulée à son siège à Mouyon, sauver des vies et à redonner espoir aux personnes en détresse. Une initiative qui donne une dimension humaine à cet anniversaire. Plusieurs professionnels des médias et des habitants de Parakou ont participé à la campagne. Gisèle Dagaye était pour le compte de Fraternité FM. Suivez son reportage.
6: Sauver des vies grâce au don de sang, c'est le choix du groupe de presse d'Abarou pour célébrer ses 9 ans d'existence.

0: depuis son engagement social et sa volonté de contribuer à la santé des populations. Pour le président directeur général PDG du groupe de presse d'Abarou, cette action sociale est une manière de donner un sens particulier à la célébration de cet anniversaire. Il en profite pour remercier ses collaborateurs, ses partenaires et tous ceux qui accompagnent le média depuis sa création. Banabas Orou Kouman, président directeur général du groupe de presse d'Abarou.
1: Le 11 octobre 2026, le groupe de presse d'Abarou a eu 9 ans. Pour célébrer ce 9e anniversaire, nous avons voulu faire une action sociale, notamment le don de sang. Nous avons voulu faire cette action, le don de sang, pour pouvoir donner des poches de sang à la banque de sang et participer ainsi à la bonne santé des populations et par ricochet au développement de notre pays. Nous évoluons en termes d'audience. Abarou, il y a 9 ans, n'est pas d'Abarou qu'aujourd'hui et c'est grâce à cela qui nous suivent, qui nous font des retours, qui nous encouragent, qui nous font des recommandations que nous avons pu égrener ces 9 années et nous comptons aller bien au-delà.
0: Cette initiative est également saluée par le président d'Association des journalistes exerçant dans le septentrion AJSB. Pour lui, donner son sang est un acte de solidarité qui permet de sauver des vies et de redonner espoir aux personnes en détresse. Il invite ses confrères et le personnel de Dabarou à se mobiliser pour cette cause. Albéric Moudjo, journaliste président AJSB, s'exprime.
2: D'abord, c'est une très bonne initiative d'organiser une campagne de collecte de poches de sang quand vous savez ce que le sang fait. Le sang, c'est la vie. Ça permet de sauver des vies. Ça permet de donner d'espoir à ceux qui sont dans la détresse. Donc, à l'occasion des 9 ans de Dabarou, le groupe de presse a décidé de faire un don de sang. C'est une très bonne initiative et c'est pourquoi je me suis déplacé. Pour soutenir la chose.
0: Un appel à la mobilisation que partage également un autre participant qui exprime sa joie d'avoir pris part à cette campagne et encourage les journalistes, les lecteurs, les abonnés et tous les sympathisants de Dabarou à faire le même geste. Pour lui, le don de sang ne concerne pas uniquement le groupe de presse, mais surtout les malades qui en ont besoin dans les hôpitaux. Patrice Biaou, participant.
3: Ah ben, c'est un sentiment de joie. Fêter 9 ans avec ma maison, c'est déjà une joie. Venir être premier à donner le sang, c'est également une seconde joie. Je vais d'abord demander de venir et de venir donner un peu de leur sang. Ce n'est pas seulement pour Dabarou, c'est également pour nos malades qui sont dans les hôpitaux.
0: À travers cette campagne, Dabarou attend donc joindre la solidarité à la célébration de ses 9 ans d'existence. Un geste citoyen qui rappelle que donner son sang, c'est contribuer à sauver des vies.
4: On change de registre à présent. La tension est montée d'un cran jeudi dernier à Touy, une localité de l'arrondissement d'Angara-Debo, c'est dans la commune de Kandi.
5: Et pour cause, Karine, un braquage suivi de la mort d'un jeune homme. À la suite de ce drame, des membres de la communauté de la victime s'en sont pris à des personnes appartenant à la communauté des présumés auteurs du braquage. Selon le chef de l'arrondissement d'Angara-Debo, joint au téléphone par la rédaction, des habitants ont été brûlés à la suite de violentes protestations. Alertés, les autorités locales et les forces de sécurité se sont mobilisées pour éviter une aggravation de la situation. Le père du présumé auteur du braquage, menacé d'être assassiné par des populations en fougue, a été conduit au commissariat afin d'être protégé. Pour l'heure, le calme serait revenu après une médiation des autorités locales et sécuritaires, selon le chef de l'arrondissement d'Angara-Debo, Aruna Dogoyaro.
6: La situation de Tui la fois passée, c'était le jeudi, un jeune de Tui qui a quitté sa ferme, qui revenait à la maison, il a été braqué par les individus. Ces individus, les gens les soupçonnent d'être d'ethnie kulde et l'ont charcuté sérieusement. Il a succombé sur le champ. Aussitôt alerté par les voisins qui sont à proximité, quand ils ont pris la situation en voulant se venger, et se sont rendus au domicile dont ils soupçonnaient. Quand le commissaire était alerté, aussitôt moi-même le commissaire m'a alerté, on est descendu sur le terrain. Mais avant qu'on aille sur le terrain, déjà le dégât était déjà parti loin parce qu'ils ont déjà incendié quelques cases. Un vieux du père de celui à qui on soupçonnait, ça a été la vigilante du commissariat, sinon il aurait déjà tout tué. Ils ont ramené le vieux qu'on soupçonnait son enfant d'être bandit au commissariat. Les gens, la population de Tui voulait venir au commissariat, donc j'ai été là, les moraliser, les

0: calmé. En ce moment, ils ont laissé l'affaire. Maintenant, je suis allé avec le commissaire et le DDPR. En juin, est venu à notre secours. Mmh. Ensemble avec le DDPR, l'équipe de la police de la commune de Kandi sont tous descendus sur le terrain. On est parti maintenant à Tui. La population nous a écoutés. Dès maintenant, je crois bien que tout le monde va librement à ses quotidiens.
1: La nouvelle sportive à présent, je suis avec Jacques Degbé, confortablement installé. Jacques, bonsoir.
2: Bonsoir Louis Chabalou.
1: Compétition interclub de la CAF, la VAR sera introduite dès la phase de groupe cette saison.
2: Vers une grande révolution dans le déroulement des compétitions interclub de football sur le continent africain, dès la phase de groupe de la Ligue des Champions de la Coupe de la Confédération cette saison, eh bien, l'assistance vidéo à l'arbitrage, la VAR en abrégé, sera introduite, décision de la CAF, la Confédération africaine de football, ce qui constitue une avancée majeure pour la régularité et l'équité des matchs afin d'assurer une mise en œuvre optimale de ce dispositif technologique. Un stage de formation sera organisé au Caire en Égypte d'ici la fin du mois d'octobre à l'intention des officiels de match retenus par la CAF, un regroupement pour permettre aux arbitres d'affiner leur automatisme et de se familiariser pleinement avec le protocole d'utilisation de la VAR dans le contexte des compétitions interclubs.
1: Real Madrid, Courtois proche d'une prolongation.
2: Sans surprise, l'histoire va continuer entre le Real Madrid et le gardien Thibaut Courtois, actuellement sous contrat jusqu'en juin prochain. Le Belge a trouvé un accord avec ses dirigeants pour une prolongation de son bail jusqu'en juin 2028, selon les informations du quotidien madrilène Marca ce lundi. Malgré le poids des années, l'ancien portier de Chelsea, 34 ans, reste l'un des meilleurs joueurs du monde à son poste. Les Merengues ont accéléré les discussions au cours des dernières années pour sceller ce terrain d'entente. Le Real devrait très bientôt officialiser cette bonne nouvelle.
1: Merci à vous, Jacques Degbé. C'était l'actualité sportive. Après vous, les nouvelles du continent. On fait le tour du continent avec vous. Karine Diéguillon-Dema par le Gabon. Remaniement ministériel avec des changements à l'éducation, l'énergie et la réforme.
3: Le gouvernement a été remanié le 11 octobre 2026, 10 mois après sa mise en place. L'équipe est toujours dirigée par Herman Imongold en qualité de vice-président du gouvernement, l'équivalent du premier ministre, mais elle totalise désormais 33 membres contre 30 dans l'équipe sortante.
1: Centrafrique pour poursuivre à Bangui. Une journée villemotte contre les prix du carburant contrastés.
3: La capitale s'est réveillée ce 12 octobre dans cette atmosphère. Les administrations fonctionnent normalement, mais plusieurs établissements scolaires restent fermés et les déplacements sont parfois difficiles. Cette situation intervient après l'appel lancé la semaine dernière par un consortium d'organisations de la société civile en faveur d'une journée villemotte.
1: On termine au Sénégal. Des écoles rouvrent au contre-goutte à Dakar précisément. Après une rentrée différée par les inondations.
3: Les élèves doivent reprendre le chemin de l'école ce lundi 12 octobre. Une rentrée scolaire 2026-2027 exceptionnellement décalée de 5 jours après de fortes pluies la semaine précédente qui ont provoqué des inondations dans de nombreuses écoles, dont plus d'une centaine à Dakar.
1: Merci à vous Karine. Ainsi va l'actualité sur le continent. Place à présent, mesdames, messieurs, à la revue de presse nationale. L'estampillé Epiphane Chabi.
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5: Bonjour à tous. Le Bénin confirme son attractivité auprès de ses partenaires financiers. C'est le constat de Fraternité qui revient sur les financements annoncés ces derniers jours par la France, l'Allemagne et le Japon avec la participation de l'Union européenne. Dans le même sens, le matinal souligne la crédibilité du pays auprès de ses partenaires tandis que le Télégramme évalué à plus de 86 milliards de francs CFA les engagements annoncés ou mobilisés au cours de la semaine écoulée. Selon le potentiel, ces financements financement annoncé entre le 5 et le 9 octobre 2026 concerne notamment l'électricité, les infrastructures routières et l'entrepreneuriat. Dans les détails, le volet franco-européen représente environ 65,44 milliards de francs CFA rapporte Décryptage Info. D'après l'informateur, sur les 52,1 milliards prévus pour le secteur électrique, 32,8 milliards constituent un prêt de l'Agence française de développement tandis que 19,3 milliards proviennent d'un don de l'Union européenne. À cette contribution s'ajoutent les 15 millions d'euros annoncés par l'Allemagne, soit environ 9,84 milliards de francs CFA pour soutenir le solaire, les petites et moyennes entreprises et les femmes entrepreneurs. Par ailleurs, le Japon a signé le 9 octobre un accord de don de 10,8 milliards de francs CFA pour la deuxième phase de construction de l'échangeur de Vedoco à Cotonou, fait savoir l'informateur. Comme le rappelle Bénin Intelligent, ces annonces portent le montant total recensé à environ 86,8 milliards de francs CFA. Toutefois, le potentiel précise qu'il convient de distinguer les prêts, les dons et les engagements annoncés. Ces montants ne correspondent pas nécessairement à des fonds déjà décaissés. En politique à présent, le parti Les Démocrates affiche sa volonté de se réorganiser. Nourenou Atchadé prend officiellement les commandes de la formation politique et selon Fraternité Dynamisme Info. Il a été élu par consensus le dimanche 11 octobre à Porte-Nouveau à l'occasion du deuxième congrès du parti. Il avait déjà pris la direction de la formation en mars 2026 après le départ de Thomas Bouni-Yahi et l'intérim assuré par Eric Ounete, rappelle les publications. Pour Matin Libre, le nouveau président entend renforcer l'organisation du parti, remobiliser les militants et défendre le pluralisme politique. Il a également plaidé pour l'apaisement politique, la libération des détenus politiques, le retour des exilés politiques et l'ouverture d'un dialogue national plus inclusif, d'après Gaskiani Info, qui précise que les travaux de ce congrès doivent aussi permettre aux militants de définir les orientations du parti et de préparer les prochaines échéances électorales après les revers enregistrés en 2026. Dans le camp de la mouvance présidentielle pendant ce temps, le Bloc républicain prépare également la suite. Réuni en session ordinaire le samedi 10 octobre à Cotonou, son bureau politique a décidé de tenir le deuxième congrès ordinaire du parti le 5 décembre 2026 au Palais des Congrès à Cotonou. C'est ce que rapporte Matin Libre, les quatre vérités Décryptage Info qui font savoir qu'à l'issue des travaux, le parti a renouvelé son soutien au chef de l'État Romuald Ouada et son président Abdoulaye Bio Tchané a insisté sur la nécessité de structurer le parti, d'anticiper les défis et de préparer l'avenir. Sur le plan judiciaire, la Cour de répression des infractions économiques et du terrorisme CRIET fait sa rentrée ce lundi 12 octobre. Selon le matinal, la cérémonie est prévue pour s'ouvrir ce jour et pour l'année judiciaire 2026 et 2027. La CRIET a retenu le thème « Humaniser la justice pénale entre protection des droits fondamentaux et efficacité répressive » rapporte l'autre vision. Cette réflexion met en lumière un enjeu essentiel, sanctionner les infractions tout en garantissant les droits de la défense, la présomption d'innocence, l'équité des procédures et le respect de la dignité humaine selon le matinal. L'objectif est donc de concilier l'efficacité de la répression avec les exigences de l'état de droit, conclut l'autre vision. Toujours dans le registre institutionnel, le dialogue se poursuit entre le Parlement et les organisations syndicales. Le jeudi 8 octobre, le président de l'Assemblée nationale, Joseph Fifame Diogbenou, a reçu à Porte-Nouveau les responsables des trois centrales syndicales, la CSA Bénin, la CGTB et l'UNSTB. Cette rencontre, qui est la troisième en moins de 6 mois, a notamment porté sur la prise en compte des préoccupations des travailleurs dans les lois votées par les députés selon Bénin Intelligent. La même publication précise que les syndicats souhaitent la mise en place de cadres de concertation afin que leurs aspirations soient mieux intégrées au test législatif. Enfin, dans les dernières secondes, la police républicaine intensifie la lutte contre le vol et le recel dans la commune de Bassila. 9 suspects ont été interpellés au cours de 2 opérations liées à des vols de cabris et à un cambriolage selon le potentiel. Les investigations ont conduit à la saisie de 6 motos, d'un tricycle, d'une voiture, de plusieurs objets ménagers, notamment un téléviseur, un ventilateur et du mobilier, cite l'investigateur. Les recherches ont également conduit les enquêteurs à Séméré dans la commune de Waké, chez un revendeur de motos soupçonné de receler selon les informations rapportées par le potentiel. Les 9 suspects interpellés sont en garde à vue et devraient être présenté au parquet le mardi 13 octobre 2026 et conclut les publications. Fin de cette revue. Merci de m'avoir suivi.
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1: C'est également la fin de cette édition. Merci à tout un chacun de l'avoir suivi de bout en bout. L'édition est disponible en podcast et en intégralité sur nos canaux digitaux. Christian Avocetti a assuré la mise en onde. Marwan Bouégui était à la mise en ligne. Bonsoir chez vous.
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9: Devenir acteur politique ne se résume pas à apparaître sur une affiche électorale ou à prendre la parole pendant une campagne. Comprendre le fonctionnement de la société, des institutions et des partis politiques, derrière cette ambition, une question revient. Comment passer du simple intérêt à une véritable carrière? Pour Juste Djegui, jeune ayant des ambitions politiques, le jeune qui nourrit une telle ambition doit faire preuve de patriotisme.
10: Premièrement, il doit avoir cet amour pour son pays d'abord. Il doit être un patriote engagé, militer au sein d'un parti politique. C'est ça qui est le plus important. Il faut être amoureux de son pays, avoir, n'est-ce pas, l'ambition de développer son pays. Et ce n'est qu'à travers les partis politiques qu'on peut exprimer, n'est-ce pas, son talent, tout ce qu'on sait faire. Là, on n'adhère pas à des partis politiques n'importe comment. Parce que quand tu aimes ton pays, quand tu es un patriote engagé, il y a forcément une idéologie que tu souhaites porter. Alors, les partis politiques existants dans l'arène politique, tu peux t'approprier de la ligne idéologique de chaque parti politique et tu t'engages aux côtés du parti politique pour que tu partages la même ligne idéologique.
9: Un avis que partage l'essayiste politique Mathieu Adjanou.
11: Il y a que ce jeune doit être conscient qu'il appartient à un pays. Donc le patriotisme, le sens d'appartenance à son pays, c'est fondamental. Et ça, les grands pays, les puissances l'ont déjà expérimenté. C'est pourquoi elles ont atteint un niveau, ces puissances-là, de développement quand même assez appréciable. Si ces États ont réussi à inculquer dans la tête de leurs citoyens, dans l'esprit des citoyens, le sens du respect du bien public, de l'amour pour la patrie, etc. La deuxième chose, c'est que ce jeune doit comprendre que on ne va pas en politique pour aller s'enrichir. On ne va pas en politique pour avoir personnellement une renommée. On ne va pas en politique pour rechercher des fonctions politiques ou des fonctions administratives. Je pourrais dire, c'est un parasite pour la nation. C'est la nation qui travaillera pour cette personne, alors que c'est le contraire. C'est le jeune qui doit travailler pour la nation.
9: Abdelaziz Abdoulaye est acteur politique et suppléant du deuxième adjoint au maire de Parakou. Pour lui, la construction d'une carrière demande du temps. Le jeune candidat à l'engagement politique doit apprendre à se former, travailler sur le terrain, ouvert aux critiques et comprendre les préoccupations de ceux qu'il ambitionne de représenter.
12: Avoir de la patience, c'est très important parce qu'une carrière politique se construit dans le temps. Il faut également développer l'écoute, l'humilité, la capacité de dialogue et le sens des responsabilités. Un jeune doit être capable d'accepter les critiques, de travailler avec les personnes qui ne pensent pas forcément la même chose que lui. Et il doit savoir défendre ses convictions avec respect. Il faut aussi être sérieux, constant et cohérent en joignant l'acte à la parole. Et aujourd'hui, avec les réseaux sociaux, la communication est très importante. Elle doit être accompagnée d'un véritable travail de terrain.
9: Il va plus loin dans son analyse et pense qu'en politique, le jeune doit développer sa capacité à donner le meilleur de lui-même et non combattre.
12: Vous savez, quand le jeune entre en politique, il s'aperçoit très vite que au sein de l'organisation où il est entré, qu'il y a des responsables plus âgés, plus expérimentés que lui. Alors moi, je pense que il ne doit pas chercher à entrer en confrontation avec ses responsables. Au contraire, il doit considérer leur expérience, leur vécu comme une source d'apprentissage. Il doit montrer qu'il peut apporter de nouveau. Sa connaissance des préoccupations de la jeunesse, sa maîtrise aussi des outils nouveaux qui ne sont pas forcément connus par les anciens, pas des outils numériques, et sa capacité à mobiliser, surtout à travailler. Il faut donc commencer par accepter certaines responsabilités, même modestes.
9: Un jeune qui aspire à faire de la politique doit faire son expérience au sein d'une formation politique, renchérit Juste Diegui, un jeune ayant des ambitions politiques.
10: Ce serait de l'insolite, hein, ne pas appartenir à un parti politique. Ça ne sonne pas. La première des choses, surtout avec les nouvelles dispositions prises par les autorités de notre pays, en ce qui concerne la nouvelle charte des partis politiques et tout, il faut forcément adhérer à un parti politique. C'est vrai qu'il y a des exceptions, parce qu'il y a des postes de responsabilité où on a besoin de techniciens. On peut faire appel à ces techniciens pour venir régler des questions spécifiques, des questions techniques, scientifiques pour l'avancement du pays dans des domaines donnés. Mais la politique en elle-même, c'est une science, c'est un art, et on l'apprend, c'est un métier d'ailleurs. Il faut l'apprendre. Et tu ne peux pas l'apprendre en dehors des partis politiques. Ça, c'est se tromper. Il faut aller à l'école des partis politiques pour lesquels tu partages la même idéologie politique.
9: La carrière politique est comparable à une construction progressive. Il faut une vision, une capacité à mobiliser autour des idées. Pour y arriver, les jeunes doivent se tracer une ligne de conduite. Analyse l'essayiste politique Mathieu Adjanou.
11: Il faut qu'il cherche d'abord à se faire une idée claire de son avenir, son projet personnel et professionnel, et surtout professionnel. Quel est le choix de carrière qu'il veut faire? Il faut qu'il le tienne, il faut que cela l'occupe, que cela soit dans ses pensées, que cela soit ce qui le motive. Et donc, il se battra d'abord pour un métier. C'est cela le plus important. Et lorsqu'il construit cet avenir et s'appuie sur un métier, et qu'il se batte aussi pour exercer ce métier, et donc il a déjà quelque chose, je crois qu'à partir de ce moment, il peut commencer par s'intéresser à la chose politique, parce que c'est un milieu qui est fait de beaucoup d'échanges, de réflexions, de contradictions.
9: Il pense que l'aventure en politique nécessite la maîtrise des notions politiques.
11: Il est important que toute personne, en l'occurrence le jeune, puisse bien cerner la notion de politique avant maintenant de penser s'y engager. Tout le monde fait la politique, mais de façon plus décisive et engagée.
9: Une approche qui rejoint l'importance accordée à l'éducation civique et politique dans les orientations nationales de long terme. La vision Bénin 2060 évoque notamment le renforcement de l'éducation à la citoyenneté démocratique, aux institutions républicaines et aux valeurs de participation, de tolérance et de responsabilité. Une carrière politique peut commencer par une ambition personnelle, mais elle prend véritablement son sens lorsqu'elle s'inscrit dans une volonté de contribuer à la vie collective.
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